0: Ah, t'es en forme, toi.
1: Je suis en forme, on est prêts à tout, nous.
0: Ah, on est prêts à tout. Dany, avec ici, Sud-Lorraine, qui a enfin marqué des points, voilà, parce qu'il était plutôt balèze au quiz musical. Dany, vous l'avez compris, il n'aime pas stocker, lui, il jette tout ce qui passe par là, voilà. Alors, il adore voyager, note Dany. Il a été en Italie, en Espagne, en Slovénie, en Allemagne, mais tu aimerais aller, Dany, en Grèce. Pourquoi ? Pourquoi la Grèce ?
1: Pour faire du sirtaki.
2: Ah, par rapport à l'Antiquité grecque, voilà, c'est une période qui m'intéresse. Il y a une belle chose à voir, ce serait intéressant en fait. Ça me plairait bien.
0: Ben, je te souhaite, je ne suis pas très loin de la France. Et puis tu aimerais aller en Irlande.
1: Ah, c'est bien l'Irlande.
0: Pour une raison particulière, c'est que tu aimes quoi ? L'odeur de...
2: L'herbe mouillée.
1: Et voilà. C'est très beau l'Irlande aussi.
0: L'odeur de la pluie. Allez, un mot sur ta rencontre avec Tatiana. On en a parlé. C'est quand même plutôt copain-copain au début. C'est de l'amitié avec Tatiana.
2: Collègue-collègue, ouais.
0: Ah ouais, collègue de travail.
2: Collègue-collègue. Ah, d'accord. Oui, faut croire que le travail rapproche finalement. Attention, hein.
0: J'ai bien compris.
2: Et puis, voilà, donc on a été collègues pendant de nombreuses années.
0: Mais dans la police puis... Dans la police ? Quand tu étais dans la police ?
2: Non. En tant qu'aide-soignant.
0: En tant qu'aide-soignant, d'accord.
2: En tant qu'aide-soignant, voilà.
0: En fait, vous vous retrouvez...
2: Donc on est toujours collègues, mais on a poussé la collaboration un peu plus loin.
0: On a bien compris. Ça va. Vous étiez tous les deux dans la même équipe de nuit, et bah voilà, vous étiez... Alors, faut quand même dire que vous étiez pris chacun de votre côté, hein. T'es pas disponible à ce moment-là.
2: Oui.
1: Mais ça arrive, hein.
2: Oui.
0: Ah oui, ça.
1: Ça arrive, les coups de foudre comme ça, qui sont des imprévus de la vie.
0: Bien sûr. Et qui a fait le premier pas ? Le premier pas.
1: J'aimerais qu'elle fasse.
2: Le premier pas. C'est moi qui ai fait le premier pas.
0: Ah. Mais comment ? Comment ?
2: Ah, tout simplement, en lui partageant un rêve que j'avais fait la veille. Alors, ça restera un peu. Voilà.
0: Ok, on a compris.
1: J'ai encore rêvé d'elle.
0: On était nus, on était là, on était dans une prairie, il y avait de l'air, c'était beau.
2: Les draps ne sont pas souvenus. Par
0: ça prend des proportions, cette émission.
1: Oui, mais c'est le Dami d'Hollande, les gars.
0: Sûr.
1: Free speech in Dami d'Hollande.
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1: Et nous sommes au taquet avec Christine qui a 2, Alexandre qui a 4. Ah Christine.
2: Dis-moi alors, que l'amour ne s'arrête pas.
1: Attends, c'est ta chanson parce que dis donc, j'ai fait un petit peu longtemps que t'es avec ton patoche.
2: Ah mais bien sûr, ça va faire 25 ans.
1: Et voilà, tu l'as rencontré, il était client dans l'hôtel où tu travaillais.
2: Facile.
1: T'avais 38 ans, il en avait 36. Tu discutes ouais. avec lui et... Alors, qu'est-ce qui s'est passé?
2: Il m'invite au restaurant.
1: Oh my God! Et alors?
2: Dans un gastronomique.
1: Oh papa, est-ce que tu te rappelles ce que vous avez mangé?
2: Ah non, absolument pas.
1: Oh bah alors!
2: Je me rappelle du nom du restaurant.
1: Ah!
2: Lou Bergamoutier.
1: Ah,
2: c'est provençal.
1: Ah oui, bon bah
2: voilà. Vous... C'est la bergamote, Lou Bergamoutier.
1: D'accord.
2: Déjà, c'est ça. Voilà.
1: Et alors après le dîner, il y a eu bisous, il y a eu quoi? Allez.
2: Rien, pas tout de suite, non, on est rentré. Il était assez réservé, bon, voilà. Je l'ai invité à venir boire quelque chose quand même dans mon, entre guillemets, pseudo-studio qui faisait chambre en même temps, quoi, voilà. Ouais. Oh, il m'a dit non et tout. Et puis là, moi, je disais, ah, mais tu peux pas le laisser partir. Donc, je l'ai regardé, je me suis approchée de lui, je lui ai dit, toi, t'as vraiment le visage de quelqu'un à qui je ferai tout le temps des bisous.
1: Oh my God!
2: Et je lui ai fait un bisou.
1: Oh là là.
2: J'ai osé, mais je lui ai dit, et 25 ans après, je lui fais toujours plein de bisous d'amour.
1: Alors, voilà. Ce qui me fait rire, c'est que ça fait donc 25 ans que vous êtes ensemble, 10 ans que vous êtes mariés. Il a attendu 15 ans avant de te demander en mariage. Okay. Et alors, la demande en mariage, elle s'est faite un soir d'été. Tout le monde est là. Ça va qu'à ses activités. Toi, t'épluches des carottes. Lui, il passe l'aspirateur. Et alors, qu'est-ce qui s'est passé pendant que t'épluchais les carottes?
2: Ah, ben écoute, tout d'un coup, il a arrêté l'aspirateur. Il est venu vers moi. Il s'est mis à genoux. Et il m'a dit, est-ce que tu veux m'épouser? Et là, j'ai éclaté de rire.
1: Ah bah oui, parce que l'épluchage des carottes et l'aspirateur, c'est hyper...
2: Alors, il me dit, tu veux pas? Et ça fait tellement longtemps que je t'en parlais que tu voulais pas, ben moi j'y pensais plus.
1: Eh ben voilà.
2: Mais bien sûr que si que je veux, et le jour où on se mariera, mon chéri, ce n'est pas un oui que je dirais devant monsieur le maire, c'est 3 oui.
1: Oh.
2: Et effectivement, ce jour-là, le 16 avril 2016, j'ai dit oui, oui. Oui.
1: Eh ben voilà, comme ça, si on savait pas, hein. Voilà.
3: Et il est retourné passer l'aspirateur juste derrière.
1: Eh ben voilà, elle a dit oui, il est reparti faire l'aspirateur et toi t'as fini tes carottes rapides.
2: Non, c'est pas vrai.
1: Non.
2: Il est allé prévenir quand même notre fille qui elle aussi a éclaté de rire.
1: Eh ben voilà.
2: Elle a 12 ans.
1: Alors, ma chérie, il faut que tu marques ces 5 points. Il faut que tu marques un peu de points. Je vais te mettre, c'est un générique de série télé, on va voir si tu reconnais.
2: Un générique de série.
3: Je me souviens de celui-là.
1: Jean-Pierre et Samantha. Tu te rappelles de cette série, Ma sorcière bien-aimée?
2: Ma sorcière bien-aimée, un peu quand même.
1: Avec Andorra, la belle-mère insupportable. Alors écoute bien. Dans la série Ma sorcière bien-aimée, quelle partie de son corps Samantha doit-elle remuer pour faire de la magie? Dans la série Ma sorcière bien-aimée, quelle partie de son corps Samantha doit-elle remuer pour faire de la magie? Top chrono, 10 secondes.
3: Voilà.
1: Qu'est-ce que t'as dit?
2: Son nez.
1: Ouais.
3: Bon. Elle l'a dit sur le gong, ça va.
1: Allez, je te le prends, ça fait bien sûr que c'est son nez. Tiki-tiki-tik. 2 plus 5, ça fait 7.
3: Bon, Alexandre, c'est un peu Jean-Pierre, hein, c'est un peu Jean-Pierre dans Ma sorcière bien-aimée, parce que lui, on l'a rappelé, il faut que tout soit propre, que tout soit bien rangé.
1: Ouais, Jean-Pierre, il en branle pas une, je te signale.
3: Il fout rien, Jean-Pierre.
1: Jean-Pierre, c'est le mec des
3: Jean-Pierre
1: années 50.
3: Rien.
1: Mais rien, il rentre, il fait qu'est-ce qu'on mange? C'est Samantha qui fait tout. C'est Jean-Pierre.
3: J'ai convaincu que d'un coup de baguette de magie
1: ou
3: un truc de machin.
1: Jean-Pierre ne fait rien du
3: Jean-Pierre
1: tout.
3: Jean-Pierre ne fout rien.
1: Rien.
3: Alexandre, tu n'aurais pas pu jouer dans Ma sorcière bien-aimée. Voilà. Je suis désolé parce que toi, voilà, on est d'accord, on est dans l'ordonnerie. Dans l'ordonnage. Je sais pas comment ça se dit.

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1: Ici, nous sommes avec Loïc qui a un point, Claudine qui a deux points, et là, la possibilité de marquer deux points grâce au quiz musical. Et Loïc, tu vas inaugurer un jeu musical.
2: Ça va, c'est une nouveauté.
1: C'est la première fois qu'on le fait. Donc, tu vois, là...
2: Ça nous fait plaisir que ce soit Loïc.
1: Et ça nous fait plaisir que ça soit toi. Hein,
3: Bah, bien sûr.
1: Bon, je sais que tu avais un trèfle à quatre feuilles dans le temps et que tu l'as perdu. On va essayer de penser que tu l'as. Hein, d'accord ?
3: Voilà.
1: Bon, alors, écoute bien.
2: Oui, là,
1: nous allons te passer un extrait d'une chanson. Mais... elle ne passe pas à la bonne vitesse.
2: Eh oui.
1: Donc...
2: elle déraille.
1: Elle déraille, ou elle s'accélère, ou elle ralentit. En tout cas, elle n'est pas à la bonne vitesse. Donc, il y en aura deux. Mais la première, tu l'écoutes bien, et c'est à toi de la reconnaître. Écoute bien, premier extrait. Alors, est-ce que c'est Claude François ou pas? Alors, c'est lui, il a dit Claude François. Est-ce que c'est Claude François? Est-ce que ce n'est pas Claude François? Allez, on écoute. Oui, tu pars à l'air. Sur le Nil, voit le soleil fille.
2: Mmh.
1: C'est un premier point pour toi, Loïc.
2: Oh, c'est facile.
3: Oui.
2: Hein.
1: C'est facile. Hey, tu arrêtes.
2: Parce qu'on écoute quand même un peu la version normale.
1: Oui,
2: ça, c'est pas normal.
1: Bon, mais écoute, c'est vous qui préparez les quiz, débrouillez-vous.
2: Mais
1: un
2: c'est
1: petit
2: pas
1: peu.
2: Moi qui les ai fabriqués.
1: Hein. Parce que je demande à quelqu'un de faire mes bingos. Non, alors. Bon. Alors écoute bien la deuxième chanson. C'est pareil, on est sur le disque des rails.
4: 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Il était beau comme un enfant.
3: Dalida.
1: Oh, comme un
3: enfant.
1: Oh, comme un enfant. 18 ans. Alors, allez. Est-ce que c'est la belle Dalida? On écoute la version originale.
4: 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Bien sûr que c'est elle.
1: Eh bien, ça te fait deux points. Tu en avais un. Tu en as trois maintenant. Bravo.
2: Claudine qui a déjà deux points. Claudine, ah ma Claudine.
5: C'était facile lui. Hein.
2: Ah ouais, je suis d'accord avec toi, Claudine. Ça sera sans doute peut-être le cas pour toi aussi.
1: Claudine, on a pris ta réponse alors que le chrono s'était arrêté.
2: Oui, moi aussi.
5: D'accord.
1: Oui.
2: Allez, Claudine.
5: Vous le direz, vous le
2: direz. Avant de jouer, dis-moi un petit peu quand même la cuisine, parce qu'on s'en est dit un petit mot. On a faim, tu sais, à cette heure-ci. Toi.
1: On a faim.
2: Bah oui, on a tous. T'as pas faim?
1: Pas encore.
2: Avec les 50 longueurs que tu viens de faire, là, à la piscine. Alors, si tu nous fais du bœuf bourguignon, tu nous fais quoi? Du veau maringot ou de la choucroute? Parle qu'elle est bonne chez toi.
5: Ah, la choucroute, elle est bonne chez moi, oui. Oui.
2: Eh ben, qu'est-ce qu'on fait à midi alors? Qu'est-ce que tu nous prépares, quoi, dans tes spécialités?
5: À midi,
2: oui,
5: à 13h. Quoi. Rien du tout. Voilà, je vous attendais, donc.
1: Je prépare
5: à manger.
2: Bon, donc il n'y a rien à manger. Hein, super. Enfin, je sais que tu sais faire de bons éclairs, des gâteaux marbrés, les bœufs bourguignons, et que tu as même donné envie de cuisiner à ton filleul Benoît, qui est devenu par la suite, bravo, cuisinier de l'ambassade des États-Unis et d'Angleterre. Bravo, neveu.
1: Bravo.
2: Wow.
5: Le filleul.
2: Alors, extraordinaire, le filleul. Hein. Tu peux être fier de toi.
5: Ouais.
2: Allez, voici ton quiz. L'extrait d'une chanson, tu l'as compris, qui déraille, qui ne se joue pas à la bonne vitesse, tend bien l'oreille. Ça devrait être facile pour toi, tu vas être contente.
4: La bohème.
5: Ah, c'est Charles pour la bohème. On a 20 ans. Charles Aznavour, la bohème.
2: Ah, moi je vais jusqu'au bout quand même. Je félicite les techniciens qui ont fait ce petit travail. Ouais, je dis tu vas être contente parce que c'est un de tes chanteurs préférés, c'est Charles Aznavour.
5: Ah, oui.

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1: Ah bah ça fait un point de plus, Claudine, on est à 3.
2: Oui.
1: Ah, on entend un de plus. Un de plus. Ouais, alors comme c'est la première fois qu'on fait ce jeu-là, je vous ai fait vraiment du fastoche. Mais si je le refais très bientôt, je vais compliquer. Ça sera plus compliqué.
2: Oui, bon,
1: non, mais
2: ça
1: je
2: va.
1: Vous le dis tout de suite. Hein. Allez, on écoute.
3: Allez, venez, Milan, vous asseoir à ma table. Il fait si pour moi,
1: non. Ici, c'est pour moi. Et on envoie le chrono, 10 secondes.
2: Oui.
1: C'est drôle, ce truc-là.
2: Oui.
1: Alors, qui chante?
4: Edith Piaf, Milord.
1: Alors, pas du tout. Pas du tout, Milord. Franchement, c'est de Lara Fabian, Milord, tout le monde le sait.
2: Ouais, bien sûr.
1: Ah, Claudine, bien sûr, bien sûr, bravo.
3: Allez, venez, Milord.
1: Ah, ben j'ai bien aimé, moi, ce jeu.
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0: gagné le concert déjà, et on a été invité avant le concert pour rencontrer Zaz, et dès qu'elle nous a vus, elle nous a embrassés, et on a pu parler ensemble, et c'est une fille vraiment formidable.
1: Ah bah oui, du tout, c'est sympa, elle vous accueille bien, Zaz.
0: Ah bah oui, oui, oui.
2: Mais elle est de là-bas, elle, en plus.
0: Super sympa.
1: Ah bah oui.
2: Elle est de Tours, elle.
1: Je sais pas si elle est de Tours.
2: Je crois que si.
1: Zaz est de Tours.
0: Si, elle est née à Tours. Ouais. Elle est née à
1: Chambray
0: des Tours.
1: Ah bah voilà.
0: À la clinique du parc, je peux même vous dire où elle est née.
1: Ouais. Oh,
2: à 14h23. Tout le monde s'en souvient.
1: Alors.
0: Et elle est née un 1er mai.
1: Oh, le jour de la fête du travail.
2: Ça fait un peu psychopathe quand même ton truc, hein. T'as l'air d'être
1: bah,
2: fan. Hein.
1: Non, c'est un fan. Les fans, ils savent tout.
2: Oui.
1: Alors, pour t'encourager à gagner le bingo, je vais te mettre une chanson que tu adores de Florent Pagny.
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1: Oh, ah là là, Florent Pagny, on adore, moi j'adore Florent. Alors, le bingo, il est très simple, mon chat. À mon top chrono, tu vas avoir 10 secondes pour me dire toutes les choses qu'on trouve dans une pharmacie, mais pas les médicaments. Tu me dis pas Doliprane, aspirine ou je sais pas quoi.
2: Pas de marque.
1: Tout, non, non, pas de marque de médicaments. Je veux toutes les autres choses qu'on peut acheter dans une pharmacie. Tout ce qui se trouve dans une pharmacie, à part des médicaments. Voilà, on y va, top chrono, c'est parti.
0: Alors, dentifrice, savon, produit d'entretien, produit de beauté. Biberon, coton, pansement, brosse à dents.
1: Bon, c'est pas mal, ça fait 7, c'est très bien. Il y avait aussi des petits ciseaux, il y avait des crèmes solaires, des crèmes hydratantes, des couches, des serviettes hygiéniques, une couverture de survie, un thermomètre. Mais tu m'as donné 7 choses et c'est très bien, bravo.
2: Claudine, merci d'avoir été avec nous, c'est pas fini, on va voir ce que tu vas faire pour ton bingo. Je rappelle que tu es avec nous à Frouard, en Meurthe-et-Moselle, avec Ici Sud-Lorraine. Tu t'es montré plutôt calme pendant cette émission et pourtant... Il paraît que tu te mets vite en colère, Claudine, hein. On l'a pas remarqué là. Donc ça va, il est tendu.
4: Bah je reste calme. Ouais. Je me concentre.
2: Oui, j'ai bien l'impression. Alors, tu es calme, surtout quand tu vas voir Charles Aznavour en concert. C'est la chanson pour t'encourager. T'étais au premier rang de son concert et t'étais subjugué par lui.
4: Ouais. C'était quelqu'un, et j'avais l'impression qu'il chantait que pour moi déjà.
2: Oh,
4: il arrive à un moment donné, il chante une chanson, puis il a une pochette, une petite pochette, et puis il me tendait sa pochette. Je me disais, mais qu'est-ce qu'il fait? Et il y avait plein de gens qui étaient en bas qui attendaient la pochette.
2: Ouais.
4: Et comme je n'ai pas bougé de mon siège, je ne savais pas ce que c'était, mais ma sœur qui était derrière. Vous croyez qu'elle m'aurait poussé parce qu'elle l'avait déjà vu.
2: Je sens que tu t'énerves là.
1: T'énerves pas.
2: T'étais un bol de sangria du truc, quoi.
1: Non, t'étais à ça du bol de sangria.
2: Bah oui,
1: si tu veux faire la vanne, fais-la bien.
2: Excusez-moi, c'est toujours Jean-Michel à peu près. Vous savez. Ben voilà, mais oui, mais ça m'énerve tout ça. Ça m'énerve.
1: Allez.
2: Ah non, on n'a pas eu la pochette, ça nous énerve. Allez, voici ton. Mais oui, ça nous énerve. Mais oui. Je pense que je t'ai mis dans de bonnes conditions un peu vénère, là. Score à battre, 7. 7 bingo, il vaut 10 points. Hein. Donc si tu fais 8, t'encaisses 10 points, tu reviens vendredi, très clairement. Alors que t'as pas été en tête pendant l'émission. On te demande un maximum de choses. Encore une fois, aucune marque, s'il te plaît. Pas de marque. Juste en fait des objets, hein, tu l'auras compris. Maximum de choses que l'on trouve dans un bureau de tabac. Qu'est-ce qu'on trouve dans un bureau de tabac sans marque? Merci. 10 secondes, top chrono.
4: Des cigarettes, des jeux, des grilles de jeux, des livres, des jouets, des...
2: Ouais,
1: bon, de toute façon, ça fait 3. Même
2: ça
1: si
2: suffira
1: on
2: pas, mais on pense plus à des allumettes, des briquets, des feuilles à rouler, même des timbres fiscaux, des vaporettes aujourd'hui, des bonbons ou encore des chewing-gums. Ouais.
1: Bien, eh bien c'est pas. Bravo quand même Claudine, tu as très bien
2: oui,
1: joué.
2: Bravo, Claudine.
1: Mais c'est notre petit Loïc qui se qualifie pour la finale de vendredi. Donc Loïc, si tu veux partir à Marseille, hein, ça sera vendredi mon chat.
0: Ok, il n'y a pas de souci, ma petite Valou.
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1: Et nous sommes au taquet avec Mireille qui a un point, qui joue avec ici Vaucluse. Elle a un chéri qui s'appelle Alain et elle l'a rencontré parce que elle était avec des copines célibataires. Bon, elle regardait un site de rencontre.
2: Ah ouais.
1: Et t'es tombée sur la photo d'Alain et qu'est-ce que t'as dit ?
3: Mais je le connais.
1: Et tu le connais ? Et alors qu'est-ce que t'as fait ?
3: Et bien alors on est entré en contact et effectivement je l'avais rencontré dans un magasin.
1: Ah, mais en plus il bossait dans la même entreprise qu'une amie à toi.
3: Oui.
1: Alors comme tu es Sherlock Holmes. Eh oui, Mireille elle a fait Sherlock Holmes. Elle a appelé sa copine, elle lui dit du dos. Le petit Alain là, qui est pas mal celui-ci. Et puis t'as fait petite enquête ma petite Sherlock Holmes, qu'est-ce qu'elle t'a dit ta copine?
3: Elle m'a dit qu'on était différents.
1: Ah, c'est-à-dire? Parce qu'il paraît qu'Alain, il est méticuleux, tout ça, que toi, t'es un peu plus...
2: Bordélique, hein, voilà.
3: Oui, oui, moi, je suis un peu l'inverse.
1: T'es un peu fantaisiste, quoi.
3: Alors, voilà.
1: Et bon, ça n'a pas empêché. Ça fait combien de temps que vous êtes ensemble, maintenant?
3: 7 ans.
1: Oh, mon Dieu. Mais vous êtes mariés ou vous êtes juste ensemble?
3: Non, on est amis, on n'est pas mariés, non.
1: Alors, tu t'occupes un peu, tu fais un peu de gym douce et un peu de marche. Tu as toujours fait un peu de sport, en fait, hein, pour t'entretenir.
3: Oui, exactement.
1: Mais ça, c'est bien, parce que ça, même moi, je ne le fais pas. Bien, alors, tu as déjà un point. On va essayer d'en marquer un deuxième. Tiens, je te mets un petit extrait. Ange, t'es prêt? Allez, un petit extrait de Pascal Obispo.
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1: Alors, Pascal Obispo.
2: Qu'on embrasse.
1: Qu'on embrasse, mais bien sûr, je l'adore. Pascal Obispo, il paraît que c'est l'anagramme de Pablo Picasso. Est-ce que c'est vrai ou faux que Pascal Obispo, oui, c'est l'anagramme de Pablo Picasso? Vrai ou faux?
3: Vrai.
1: Vrai? Mireille, elle est au taquet. Elle attend pas la fin du chrono. Oui, c'est vrai. C'est exactement ça. Voilà.
2: C'est fort, ça.
1: Eh oui, bien sûr. Bah, bravo. 2 points pour Mireille.
2: Nathalie. Ah, Nathalie. Oh. Merci d'être avec nous, Nathalie. On aime ton prénom, Nathalie.
5: Nathalie.
2: Je vais vous le faire jusqu'à 13h.
1: Tu vas nous foutre du béco jusqu'à la fin de l'émission.
2: Ah oui.
1: Ok, non, d'accord.
2: C'était quoi le
6: jour? Moi, ça ne me dérange pas.
1: Ouais, ah bah, bon, c'est bien.
2: Si ça te dérange.
1: J'ai envie de te dire, c'est bien d'avoir une chanson à son nom, hein.
2: Ben oui.
6: Ouais. Tout à fait.
1: Oui.
2: Nathalie, alors, on bricole un peu. Oui, on bricole un peu. On sait faire des trous dans le mur et un peu de peinture.
6: C'est ça.
1: Ah, on bricole. Alors,
2: attendez, on nous envoie MacGyver.
6: J'ai été une fervente admiratrice de l'émission de Valérie et donc du coup, je me suis lancée.
1: Merci, ma chérie.
2: Ouais, non, parce que là, je dis, on fait un trou dans le mur. Mais on m'envoie MacGyver, ça veut dire qu'on est quand même sur un level. On est au-dessus, on est cranté. On est cranté quand même quand on sait faire du MacGyver. On fabrique un frigo avec une allumette. Tu sais qu'elle, tu es capable.
6: Alors, pas à ce point, mais c'est vrai qu'on trouve des petites astuces pour faire tenir une étagère un peu bancale ou.
2: Ouais, bien sûr.
6: Voilà.
2: Oui, tu rafistoles.
6: Ça ne me demande pas d'essayer. Enfin, voilà, on déparie quelque chose, on trouve toujours une astuce.
2: Mais vous savez, Valérie, je profite de cette occasion que Nathalie évoque une émission, là. Excusez-moi, vous ne seriez pas dans le feu des projecteurs à la rentrée,
1: mais
2: vous?
1: Mais si, bien sûr que oui.
2: Vous êtes de retour sur
1: encore,
2: M6?
1: Mais oui, je vais encore faire un appel à candidature pour les maisons, vous allez voir.
2: Madame est sur M6 à la rentrée.
1: Elle va bricoler. Elle
6: est suffisamment
1: Eh mon chat, je t'appellerai pour les conseils.
2: Bon, Nathalie, voilà. Nathalie qui aime beaucoup la réutilisation d'objets. D'ailleurs, tu fais beaucoup de vide-grenier, c'est un point commun avec Valérie, ça aussi. Merci. Les brocantes, tout ça.
6: J'adore aller chiner.
2: Et puis tu aimes le potager aussi, c'est bon, ça c'est encore autre chose. Les pots, les gouttes, tout ça, quoi. Fais plein de trucs, hein.
1: Bah oui, nos auditeurs sont fantastiques, ils ont des vies incroyables.
2: Exactement. Alors. Voici ta question, Nathalie, elle vaut 1 point, on y va. Et on va parler de girafes. Il existe 40 sortes de girafes. Moi, je l'affirme. Est-ce que c'est vrai? Est-ce que c'est faux? Top chrono, 5 secondes. Il existerait 40 sortes de girafes, Nathalie.
6: 40 sortes?
2: Vite.
6: Non.
2: C'est trop tard. Hein. C'est un peu tard quand même. Qu'est-ce que... Hein? Ah là, Valérie fait des gros yeux.
1: Bon, vas-y. Ouais, allez, je te donne le point parce que je t'aime bien. Mais
2: moi, ça m'arrange.
1: Maître Coupez, elle va me donner une fessée, tu vois.
2: Non, mais moi, je veux un candidat qui gagne. Donc, bravo, super réponse. Magnifique. Oui, c'était faux. Oh, qu'est-ce que tu étais rapide dans ta réponse en plus. 4 espèces distinctes de girafes ont été identifiées seulement au lieu de 40. Il y a la girafe du Nord, la girafe réticulée, la girafe Maasai et la girafe du Sud.

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0: Stéphanie Hackett, Amour charnel. Un coup de cœur ici au Serre.
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2: Salut à toutes, salut à tous et bienvenue dans Décibel. Toujours une joie de vous retrouver le dimanche soir parce que je sais que vous assurez. Vous avez très bon goût en musique. La preuve, vous écoutez ici et vous avez envie de partager les chansons que vous aimez. Alors ça, c'est notre petit rendez-vous du dimanche soir, les auditrices et les auditeurs d'ici qui viennent à l'antenne, par téléphone évidemment, on ne fait pas tous venir dans notre gros studio parisien, au téléphone ça va très bien, et vous choisissez les chansons et vous nous racontez pourquoi on écoute celle-ci ou celle-là. Ça dure une heure, c'est un délice et vous êtes toutes et tous invités. N'hésitez pas à vous inscrire. Ah oui, là en plus on est le 7 juin, c'est bientôt la fin de l'année et le dernier conseil de classe. Alors, si vous avez envie de participer à cette émission Décibel spéciale du dimanche, il suffit d'envoyer un email. Notre adresse, c'est décibel avec un S at radiofrance.com. Décibel au pluriel at radiofrance.com. Dans le mail, vous mettez la chanson que vous avez envie de partager et puis votre numéro de téléphone pour qu'on puisse vous rappeler. C'est ce qu'on va faire tout de suite avec Roland. Roland dans le sud de la France. Comment ça va, Roland?
3: Ça va plutôt bien, Émilie. Vu la température que l'on a eue, j'ai eu la chance de me faire une petite virée à la Canot-Océan.
2: Oh, très bon ça. Ah oui, bah, les sudistes qui sont dans les terres, quand il fait très chaud, effectivement, aller au bord de l'océan, ça fait du bien.
3: Ça fait toujours du bien.
2: Mais alors, il faut faire attention aux baïnes. T'as entendu parler de ce truc-là?
3: Très, très dangereux, les baïnes. Mais je suis toujours catastrophée lorsque je vois qu'il y a des personnes qui ne font pas attention à ça.
2: Parce que
3: nous, dans le sud-ouest, on connaît bien, mais les gens sont imprudents. Les baïnes, surtout, qui ne se voient pas.
2: C'est ça.
3: Lorsque l'océan est à marée haute, et les baïnes, surtout une chose, ne résistez pas.
2: C'est ça, on va expliquer quand même. C'est une vague en fait, qui vient vous chercher vraiment au bord de la plage, à l'endroit qui a l'air le plus calme en plus. Il y a des vagues tout autour et puis il y a un endroit calme. Faites gaffe, c'est là où il y a la baïne.
3: C'est dangereux.
2: Voilà. Et en fait, elle vous emporte.
3: Les nageurs sont toujours catastrophées. Ouais.
2: Elle vous emporte vers le large. Et c'est pour ça que Roland vous dit qu'il ne faut pas résister quand vous êtes pris dans une baïne, parce que c'est un courant qui est très puissant, mais qui va vous ramener après. Donc il faut se laisser faire. Si vous luttez contre, c'est là qu'on s'épuise et que malheureusement on se noie. Mais c'est toujours écrit.
3: Et on ne répétera jamais. Oui, c'est ça. Et on ne répétera jamais assez aux personnes. Et puis surtout, si vous avez la chance d'avoir des surfeurs à côté qui sont agréés, ils peuvent aider également les maîtres nageurs à amener les.
2: C'est vrai.
3: Mais là, on s'égare un petit peu quand même.
2: Oui, j'étais
3: là
2: pour présenter
3: un super tube que tu adores également.
2: Écoute, on aime nos auditrices et nos auditeurs, donc si on peut faire un petit point prévention de temps en temps, ça ne fait pas de mal.
3: On est sur ici.
2: Voilà, mais tu as raison, mon cher Roland. Revenons à nos moutons, ou plus exactement à nos rockers, à nos punk rockers, puisque tu as décidé de passer une de mes chansons préférées de tous les temps. Je suis ravie. The Clash et Rock the Casbah.
3: Je suis super content.
2: Mais oui.
3: Mais cette chanson, elle a presque 44 ans, puisqu'elle est sortie le 11 juin. En 1982.
2: Ouais.
3: Et c'est une chanson engagée, comme toutes les chansons punk, qui mélange le ska, qui mélange le reggae, qui mélange le funk. Et c'est vraiment quelque chose d'extraordinaire, où il montre, en fait, les intolérances vis-à-vis de la musique. Et c'est une chanson engagée. Et également, le clip où on voit deux peuples qui se font en permanence de la guerre au Moyen-Orient, ensemble, en train de rigoler. C'est vraiment une chanson d'amour et de partage que j'ai un grand plaisir à partager ce soir avec tes auditrices et auditeurs.
2: Alors, on y va. Ça s'écoute très fort et ça se danse. Rock the Casbah des Clash. Et c'est une des rares chansons, on peut le dire, mon cher Roland, où les guitares et les pianos sont aussi flamboyants.
3: Ah, magnifique. Vraiment, c'est un chef-d'œuvre.
2: Eh ben, merci pour ça, Roland. On l'écoute et on t'embrasse.
3: Merci beaucoup, Émilie. À bientôt.
2: Salut, à bientôt.

0: les Clash sur l'album Combat Rock en 1982. Merci à Roland pour ce choix délicieux. On se régale dès le début de l'émission. Et si vous voulez une double dose de régalade autour de cette chanson, n'hésitez pas à écouter la version de Rachid Taha qui met des paroles plutôt couplets en arabe, mais aussi avec des petits mots de français. Et puis bah sa touche de Rachid Taha qu'on adorait. C'est une très très belle version et est disponible sur tous les sites de streaming.
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0: Et Gwen est avec nous. Salut Gwen.
2: Salut Émilie.
0: Comment vas-tu?
2: Eh bien écoute, ça va.
0: Ça va bien.
2: C'est un petit week-end calme par rapport au week-end dernier, donc ça va, je me repose.
0: Bon, mais c'est très bien, c'est très bien. C'est souvent les meilleurs week-ends, ceux où on recharge un petit peu les batteries et où la canicule s'est fait la malle. Et ça, ouais. Ça fait plaisir. Gwen, tu retournes à tes fondamentaux, toi qui, lors de tes derniers passages dans le Décibel du dimanche, nous avais passé des gros tubes. Là, tu retrouves ta casquette de chercheur d'or et de nouveaux talents. Tu nous as dégoté un gars, là, incroyable, qui s'appelle Montemarco.
2: Ouais, ça fait maintenant, je crois, à peu près 2 ans que je le suis.
0: Ah d'accord, là, j'adore Gwen. C'est genre, ouais, j'ai appris il y a 5 minutes que le mec existait. Gwen te glisse l'air de rien, qu'en fait, ça fait 2 ans et que t'es un peu à la bourre. Je t'adore Gwen, vas-y, raconte.
2: Non, mais c'est ça que j'aime aussi, tu vois, c'est de voir l'évolution des artistes. Ben, j'adore, quoi.
0: Oui,
2: c'est,
0: bien sûr.
2: Tu te dis, bon, bah ouais, ok, c'est cool pour eux. Et puis, du coup, bah, y a plein d'oreilles qui vont aller découvrir. Donc, c'est tout ce que j'aime, c'est le partage. Donc, voilà.
0: Alors, ce soir, il y a plein d'oreilles. Ouais, alors, Montemarco, c'est en un seul mot, hein. Montemarco. C'est qui?
2: Alors, c'est un artiste qui est originaire de Marseille, qui vient d'une famille de mélomanes, donc ça chantait beaucoup à la maison. Ouais. Il a fait du piano, il a commencé le piano, je crois, à son adolescence, il devait avoir 14 ans. Ouais. Et il faisait de la musique, mais en parallèle de son métier, ce qui était comme, moi j'ai été prof de maths. Donc tu vois, il cumule les bons points vis-à-vis de moi, prof de maths et musique, bon bah voilà, déjà, il partait bien. Puis en plus, c'est un artiste queer. Allez, troisième case, donc comment te dire.
0: Il était fait pour toi, ce gars.
2: Bah totalement. Et puis, bah quand j'ai entendu son premier titre, j'ai été touché par ses textes. Il a une plume qui est assez fine, une voix un peu singulière. Et puis, il a une présence à la fois pudique, mais en même temps, il est très charismatique, marquante. Et sa pop, elle est, je trouve, à la fois douce et puissante. Donc, j'ai dit, bah tiens, ça, c'est une petite découverte que j'aimerais bien programmer chez Émilie.
0: Eh ben, bienvenue l'ami, et merci d'avoir pensé à nous. Montemarco, la chanson que tu as choisie s'appelle Poupée.
2: Ouais.
0: C'est bien ça.
2: Ça parle de l'effacement de soi quand on est dans une relation un peu toxique et qu'on s'oublie et qu'après il faut se reconstruire émotionnellement et se remettre de tout ça, quoi.
0: Eh ben ça va parler à tout le monde, c'est l'avantage. Ça nous est tous arrivé, non, hein, les amis, de tomber sur une planche un peu pourrie et ça fait des belles chansons et c'est ça qui est important, et ça donne de l'espoir après. Gwen, je rappelle ton compte Instagram indispensable qui s'appelle Inclusique, avec des cas dans lesquels tu partages tout un tas de nouveautés, dont j'imagine Montemarco.
2: Bon, oui. Oui, parce qu'il a sorti son EP là, qui s'appelle 1, 2, 3, fin avril.
0: Donc,
2: il est parti des sélections.
0: Alors, nous, on écoute Poupée, et puis si ça vous plaît, n'hésitez pas à donner de la force et à Gwen et à Montemarco, parce que les jeunes artistes, c'est important pour eux qu'on les suive sur les réseaux sociaux et qu'on mette des petits cœurs sous leurs publications. Ça n'a l'air de rien comme ça, mais croyez-moi, ça change beaucoup de choses pour eux.
2: Et allez les voir en concert.
0: Aussi, évidemment. Merci, Gwen. Je t'embrasse.
2: Des gros bisous.
0: À bientôt. Voici Poupée, Montemarco.

0: tout nouveau, ça vient de sortir. La chanson s'appelle Poupée et l'artiste, c'est Monte Marco.
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0: Allez, je vous emmène faire un petit tour en 2021. Et non, c'était pas avant-hier, puisque c'était il y a 5 ans. Oh mon Dieu, les jours passent comme les voitures sur l'autoroute de la vie. Ah oui, ça file. Alors, il y a 5 ans, qu'est-ce qui s'est passé au niveau musique? Bon, déjà, on a perdu Philippe Châtel, le papa d'Émilie Jolie. On a perdu Patrick Juvet, monsieur Où sont les femmes? Et on a perdu Tonton David.

0: 2021, l'Eurovision avait son petit scandale car tout le monde pensait que le groupe Maneskin, les rockers italiens qui avaient gagné, avaient pris de la cocaïne en direct à la télévision devant 200 millions de téléspectateurs. On ne sait pas. Est-ce qu'on s'en fout ? Oui, peut-être, parce qu'en 2021, on était surtout très très contents d'être pour la troisième ou quatrième fois déconfinés. 2021, c'est l'année de l'après-Covid et c'est l'année des chansons qui, justement, nous redonnent un petit peu d'élan et le sourire. C'est l'année du deuxième album d'Angèle.
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0: Et l'année de la chanson du déconfinement respire encore, Clara Luciani.

respirer encore, réapprendre à boire ensemble dans les bars, à faire la fête. Le clip de Clara a aussi donné un petit peu des frissons à l'époque. Voilà, tout ça c'était en 2021. Et puis Feu Chatterton nous proposait un truc assez fou, un monde nouveau. On en rêvait tous. C'est ce qu'il chante, Feu Chatterton, monde nouveau pour se reconnecter à 2021. C'est la chanson idéale, il me semble.

0: j'ai oublié quelqu'un qu'on a perdu en 2021, mais qu'on aimait très fort quand même. C'est Charlie Watts, le batteur des Stones. Bah ouais, c'était il y a 5 ans aussi qu'il nous a quitté, ce bon vieux Charlie. Allez, à tout de suite dans Décibel. Laurent va arriver pour vous faire écouter une chanson que vous adorez. Oui, je le sais d'avance. À tout de suite.
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0: J'espère que tout le monde passe un bon dimanche soir. Nous, on s'occupe de vos petites oreilles dans Décibel avec les choix musicaux toujours avisés et tellement réjouissants des auditrices et des auditeurs. Et c'est Laurent qui débarque. Bonsoir Laurent.
3: Bonsoir Émilie.
0: Comment ça va ?
3: Super bien.
0: Ah bah oui, avec des...
3: Ça va bien.
0: Et puis avec des bagnoles et des filles, tout va toujours bien. Cars and Girls, c'est le nom de la chanson que tu partages avec nous ce soir. C'est un hymne des années 80, ça.
3: Ouais, ouais, c'est les années 80. C'est sorti en 88, mais ça avait été écrit en 85.
0: Ah, intéressant. Oui, donc c'est vraiment en plein cœur des 80s, en fait.
3: Ouais, c'est la chanson de mes 18... Enfin, c'était la chanson de mes 20 ans. Ouais.
0: Oh, mais trop bien. Et alors, le nom du groupe, quand même, il faut le dire, c'est Prefab Sprout, qui veut donc dire shoot Bruxelles préfabriqué. C'est très étrange. Ça m'a toujours... mais bon, chacun s'appelle comme il veut, mais quand même, shoot Bruxelles préfabriqué, fallait le trouver, ce nom.
3: Oui, oui, bah, je pense que Paddy McEdwin a fait exprès de... C'est le leader du groupe, hein.
0: Ouais.
3: A fait exprès de trouver un nom qui voulait rien dire.
0: Ah, oh, ces Anglais.
3: Parce que je pense qu'il avait un caractère... un petit peu trempé.
0: D'accord.
3: Qui se sent dans ses chansons. Et je pense que c'est allé jusqu'au nom du groupe.
0: Mais alors, ce qui est très intéressant, c'est qu'en réécoutant la chanson, tu vois, puisque quand tu l'as proposée, évidemment, je l'ai réécoutée. Et je me suis dit, ça a très, très bien vieilli par rapport à d'autres choses très marquées années 80. Tu trouves aussi ?
3: Et ouais, c'est ce que je pensais la semaine passée en écoutant Vien de Folie au fur et à mesure.
0: Oui.
3: Il y a des chansons qui vieillissent bien parce que, au niveau des enregistrements, de la production sonore, c'est des trucs qui sont presque un peu ouatés, qui ne sont pas marqués trop années 80 ouais. ou 90. Et ça résiste bien autant.
0: Et donc, toi, quand tu dis que c'est la chanson de ta jeunesse, genre tu l'écoutais toute la journée, tu la chantais ?
3: Toute la journée, mais bon, à l'époque, Prefab Spot, c'était un petit peu le chouchou des Unrock,
0: oui.
3: Première version.
0: Oui, c'est vrai.
3: C'était un peu le chouchou de tous les, de tous les magazines de rock, le NME, le Melody Maker aussi, côté anglais. Je pense qu'ils avaient plus de fans chez les critiques de rock que dans le public.
0: que dans le public. C'est drôle. Et est-ce que tu crois aussi que ce côté très... Parce que c'est très riche, la musique de Prefab Sprout. Est-ce que c'est aussi une espèce de réaction à des sons qui avaient été un peu fauchés, un peu maigrichons parfois avec les groupes de punk ?
3: Ah, je ne sais même pas si c'est une réaction ou si non. C'est son naturel... naturel profond. Hein.
0: Oui, oui, remarque. Oui.
3: Parce que j'écoutais aussi When Love Backs Down, enfin, qui était son du gros tube du groupe.
0: Ouais.
3: Et là aussi, c'est un peu dès le départ. Je pense que c'est une question ouais, de caractère, et puis de ne pas faire comme les autres, et de faire... Et surtout, ben, par rapport aux paroles,
0: ouais.
3: globalement du groupe, enfin de Paddy McAleen, hein, je pense que des trucs plus secs et autres ne fonctionnaient pas, et qu'il fallait... Il fallait des choses un petit peu plus travaillées
0: oui.
3: pour s'exprimer. Et là encore, bon, cette chanson-là, Cars and Girls, est encore une petite exception parce que c'est beaucoup plus pop et léger que ce qu'il fait habituellement. Et c'est marrant parce que c'est une chanson en réaction à Springsteen. C'est pour ça que c'était écrit en 85, je pense, juste quand Springsteen était en train de finir sa grosse tournée après Born in the USA. Et je pense qu'il en avait un petit peu marre de Springsteen et de ses chansons.
0: C'est vrai que c'est Springsteen, ça parle que de bagnole et de gonzesse et un peu du paysage. Mais ah, c'est drôle, voilà. Je savais pas que c'était pour ça.
3: Et il avait envie de... Bah, ah, écoute, le début de la chanson. Bruce Lee Dreams, The Life's Highway.
0: Ah, mais oui.
3: Springsteen, tu t'es de part. Il le nomme.
0: C'est génial. Et on sait si Springsteen, il a réagi? On sait si Springsteen, il a dit quelque chose là-dessus? Bah, je suis sûr que non, Springsteen, il a dû faire...
3: Non, je crois pas. Ouais. Bon, je pense qu'il est toujours discret sur ce genre de truc. Et voilà, donc, Thalia McKinnon, c'était son façon de dire, bah, ces histoires de bagnole et de gonzesse, nous, ça nous touche pas spécialement. Et il y a sûrement des choses qui sont plus importantes, qui nous touchent plus que ces trucs-là, quoi.
0: Ok.
3: Et toute la chanson est ça, enfin, il faut y croire, écouter les paroles en entier. Bah, ça va être l'occasion, hein, pour ceux qui...
0: Exactement.
3: Peuvent entendre un peu l'anglais, pour voir vraiment, ils parlent de ça en disant, bah, c'est pas notre truc à nous, et c'est un rêve de Springsteen, mais c'est pas la vraie vie, quoi.
0: Allez.
3: Et en gros, c'est une métaphore, on ne parle pas. Alors que toi, bah, je vois que pour parler tout à l'heure, tu parlais déjà d'une métaphore sur l'autoroute.
0: Oui, c'est vrai, l'autoroute de la vie. Là, c'est l'autoroute de l'émission et on prend la sortie Prefab Sprout grâce à toi, mon cher Laurent, qui est au volant. Hein, je file la métaphore. Merci beaucoup, pilote.
3: Merci beaucoup.
0: À la prochaine. Voici Prefab Sprout. Donc, Cars and Girls. C'est bien, mais c'est pas la vraie vie, quoi.

0: Proud et Cars and Girls. Un bonheur de réécouter cette chanson. Merci à Laurent.
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0: Mylène Farmer est de retour. Son dernier album date d'il y a 4 ans. La chanson C'est à qui le tour? On va l'écouter maintenant. Mais alors, j'ai mené mon enquête sur DJ Lewis, cet artiste électro qui a fait la prod avec elle. En fait, c'est le fils de Hervé Lewis. Il n'y a que les vieux comme moi qui connaissent Hervé Lewis. C'était le coach de Johnny, le mec qui faisait faire des jogging à Johnny Hallyday et tout. Et donc, j'ai appris qu'il est aussi le préparateur physique de Mylène Farmer depuis le début des années 90. Donc voilà, c'est la relève. DJ Lewis qui apporte sa patte à cette chanson de Mylène Farmer. C'est à qui le tour, c'est nouveau et c'est déjà dans Décibels.

0: C'est à qui le tour ? Mylène Farmer, l'album arrivera et la tournée aussi. Je sais que ça fait plaisir aux fans. On vous tient informés hein, dès qu'on a des petites indiscrétions qui tombent.
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1: Jean-Maurice est avec nous, un habitué du dimanche soir. Salut Jean-Maurice.
2: Oui, salut Emily, salut.
1: Comment vas-tu?
2: Eh bien ça va, merci, oui. Ça va d'autant plus que c'est un de mes artistes internationaux favoris que je présente.
1: Ah, alors Mika, alors moi aussi j'ai une passion pour ce garçon, je l'avais découvert avec Grace Kelly, j'imagine toi aussi.
2: Oui, j'avais adoré cacher les...
1: Et alors, il est formidable, hein, parce que bah déjà, il chante quand même comme un petit oiseau, ce qui est une bonne qualité quand on est chanteur.
2: Oui.
1: Mais en plus, moi, j'aime bien tout l'univers visuel. Il fait très attention à ça, autour de sa musique. Moi, ça me touche beaucoup.
2: Oui. Enfin, il y a eu un petit bémol par rapport à ce qu'il a sorti dernièrement. Là.
1: Ouais.
2: Je l'accroche pas encore vraiment.
1: Ah, le tout nouveau titre, là. Le duo avec Stilto.
2: Oui, c'est ça. Il y a Stiletto, ça, j'ai remarqué. Bon, ça sent un peu de l'ordinaire. Mais par contre, j'adore l'ancien album.
1: Okay.
2: Alors, je ne l'ai pas.
1: L'album où il y a la chanson que tu as choisie ce soir?
2: Oui, ce soir.
1: Alors,
2: il y avait aussi C'est la vie, c'est la vie. Et voilà.
1: Ok, alors l'album, il s'appelait Que ta tête fleurisse toujours. Et c'était pour la première fois pour Mika, un album tout en français. Parce que, comme tu l'as dit, Jean-Maurice, c'est un artiste international. Mika, il est un peu libanais, un peu anglais. Il parle très bien français. Puis il vit un peu en Italie. Enfin bon, voilà, c'était un enfant du monde, comme on dit. Et il avait toujours fait des albums en anglais. Il avait sorti déjà des chansons en français, mais de manière isolée. Là, tout l'album était en français. C'est peut-être ça qui t'a touché aussi, Jean-Maux, c'est qu'il chante dans notre langue.
2: Beaucoup, parce que c'est vrai que les chanteurs multilingues, et il y a aussi beaucoup de succès en Italie, au passage.
1: Oui, c'est vrai.
2: Là, Sanremo, enfin bon, son titre d'ailleurs, Sanremo était très très bien aussi.
1: Oui.
2: Mais celui-là, donc, c'est un hommage à Jane Birkin. Et c'est tout à fait les mots qui correspondent aux attitudes de Jane Birkin au tout début.
1: C'est vrai, c'est très joliment écrit. Il a écrit l'album avec un garçon qui s'appelle Dorian, qui travaille pas mal avec Renan. Dorian, il a travaillé aussi avec les L5, toutes les femmes de ta vie. C'est lui qui a écrit ses paroles. Génial. Et donc, ok, Mika, donc ça, c'était son album, son avant-dernier album. Et le dernier en date qui s'appelle Hyperloft, un peu moins accroché.
2: Exactement. Tu as très bien résumé.
1: Ça reviendra.
2: C'est un peu trop. Oui, bien sûr. C'est un peu trop électro pour moi. Mais franchement, celui-là est très très bien.
1: Une chanson qui s'appelle Jane Birkin, hommage évident donc. C'est Mika et c'est choisi par toi. Merci Jean-Mo.
2: De rien. À bientôt.
1: À bientôt.
2: Au revoir.
1: Salut.
2: Au revoir.

0: Jane Birkin sur l'avant-dernier album de Mika, un album tout en français qui s'intitule « Que ta tête fleurisse toujours », un album qui était en hommage à sa maman. Et Mika, je le sais grâce à notre auditeur programmateur régulier Stéphane qui bosse au musée Grévin, Mika, il a sa statue au musée Grévin et il est plutôt réussi. Alors vous pouvez aller le voir.
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0: David, maintenant avec nous. Eh oui, ce soir, on a beaucoup de gars ce soir, dites donc. Non, il y aura une fille tout à l'heure à la fin de l'émission, c'est promis. Ouais. Comment ça va, David ?
2: Salut, Émilie. Oui, non, mais il y a beaucoup de gars, mais j'ai eu le problème à une fille quand même.
0: C'est vrai.
2: Attends.
0: Et une fille qui compte double, hein, parce qu'alors, c'est la boss lady.
2: Exactement.
0: T'as choisi d'écouter ce soir Théodora, qui est, alors pour certains, une nouvelle idole, pour d'autres, un phénomène un peu inexpliqué. Théodora qui a raflé 4 victoires de la musique. Toi, à quel moment est-ce que tu t'es mis à accrocher à la musique de Théodora ?
2: Alors attends, parce que moi je te fais mon kéké en disant la boss lady, mais il y a un an, je savais pas qui c'était.
0: Ah, et voilà.
2: Et en fait, j'ai rencontré par hasard dans les couloirs de la maison de la radio.
0: Oh, excellent.
2: Il y avait du monde autour d'elle. J'ai dit c'est qui ? On m'a dit c'est Théodora. J'ai dit c'est qui Théodora ? On m'a dit c'est une chanteuse. Et donc du coup, bon, je me suis pris un coup de pelle.
0: T'avais l'air vieux.
2: J'avais l'air vieux.
0: T'as googlé Théodora, quoi.
2: J'ai googlé Théodora. Et puis je suis tombé sur le titre qu'on va écouter ce soir. Hein. Mais en fait, j'aime tout d'elle. Enfin, déjà, elle écrit, et c'est ça qui est important.
0: Oui.
2: Et donc là, on va écouter. Mais il y a une rythmique, parce que j'ai essayé de chanter le texte. Ouais. Il y a une rythmique, il y a un phrasé qui est particulier. Et moi, j'y arrive pas. Mais c'est vachement bien. En tout cas, je trouve le titre très bien. C'est pour ça que je passe ce soir. Et donc, c'est comme ça que je... Voilà.
0: Bon, alors la liaison est pas bonne, David, mais on a compris que la chanson c'est Ils me rient tous au nez et que c'est grâce à cette chanson-là que t'es un peu tombé amoureux du style de Théodora.
2: Exactement.
0: C'est celle-là, hein, ouais. Ils me rient tous au nez. Exactement. Et alors, ce qu'il faut dire aussi, c'est que la réédition de son album Méga BBL apportait son lot de bonnes surprises et notamment un duo avec Juliette Armanet. Comme quoi, elle est plutôt ouverte aussi, Théodora.
2: C'est vrai.
0: Ouais, on a perdu David, mais c'est pas grave, on l'embrasse fort et on va écouter de sa part la boss lady, bah oui, la patronne, c'est son surnom à Théodora. 4 victoires de la musique et un premier concert au Zénith de Paris. Je sais pas si vous vous souvenez, si vous avez vu passer la vidéo sur les réseaux sociaux où elle avait invité Christophe Willem qui avait chanté avec elle Double Jeu sur scène. Donc voilà, c'est une fille qui a pas peur de la chanson française à la Juliette Armanet ou encore de la variette super rythmée à la Christophe Willem. Elle a en plus très bonne réputation. On me dit qu'elle est très sympa. Vous pourrez peut-être la voir au festival We Love Green ce soir. Vous trouviez... Ah bah non, c'était hier. Oh, elle était hier à We Love Green. Bon bah vous l'avez raté, les Parisiens. En revanche, les Nîmois, c'est bon, c'est jeudi prochain au festival de Nîmes. Et puis pour les Marseillais, au parc Borély, festival Mars Attack, Théodora y sera le samedi 13 juin.

0: Torah, ils me rient tous au nez. Merci à David pour ce choix audacieux et Théodora qui cartonne pour sa saison de festival. Je vous donnais que les premières dates tout à l'heure, mais sachez que Europa Vox à Clermont-Ferrand, le printemps de Pérouge, Gare au Rock à Marmande, également le festival Beauregard à Hérouville-Saint-Clair en Normandie, également les Déferlantes Sud de France à Port-Barcarès, le festival de Poupée, le Paléo Festival, le festival du Roi Arthur et le Cabaret Vert à Charleville-Mézières. Tous ces festivals accueilleront cet été Théodora. N'hésitez pas.
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0: Je passe ma vie sur Instagram et je suis tombée sur la vidéo d'une petite fille, 8 ans et demi, 9 ans, à tout casser, allez 10 ans peut-être, qui au piano reprenait Un homme heureux de William Scheller. Et là, mon Dieu, mais mon cœur a fondu immédiatement. Alors je me suis dit, tiens, ce dimanche, on va se faire un petit récap de William Scheller avec les auditrices et les auditeurs. Quelles sont vos chansons préférées de ce garçon qu'on a découvert avec une chanson assez marrante, hein, Rockin' Dollars.
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0: Au milieu des années 70, c'était pas forcément annonciateur de ce qu'il allait nous donner après, des chansons tellement émouvantes qu'elles allaient nous faire pleurer des larmes. Mais c'est comme ça, William Scheller, c'est aussi faire des chansons rigolotes. Moi, je suis très très fan du Carnet à spirale.
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0: Tout est beau, sa voix, les paroles, la basse, à chaque fois super soignée, la basse sur les morceaux de William Scheller. Et puis, il y a plein de chansons qu'on adore. 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
0: Là, on la basse, écoutez la basse.
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0: Elle danse, quoi. Et le piano, évidemment, puisque William Scheller est aussi un merveilleux pianiste. William Scheller, donc, qui avait eu un petit creux de carrière, hein, ça arrive à des gens très très bien, avant les années 90, et qui avait sorti en 1991 Scheller en solitaire. Il n'était pas exactement tout seul, il y avait un tout petit public de 200 personnes à Paris, au studio Davout. Et il a enregistré son concert, et il l'a sorti. Et dessus, il y avait cette chanson incroyable, Un homme heureux. Et ça a été, figurez-vous, le plus grand tube de sa carrière. Un comeback un peu à la Nougaro avec Nougat York. On ne l'attendait pas et il est revenu. Et c'était tellement beau qu'on va y retourner en courant en 1991. Un homme heureux, Scheller, en solitaire.
5: Pourquoi ?

0: William Scheller, ce génie. Il va avoir 80 ans cet été. On lui envoie des bisous d'anniversaire par avance.
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0: C'est la dernière de la soirée et pas les moindres. Bienvenue, Ève.
2: Bonsoir.
0: Comment ça va?
2: Ah ben, je suis une femme heureuse.
0: Je veux être une femme heureuse. En même temps, est-ce
2: que... je suis, en fait.
0: Tu es une femme heureuse.
2: Encore mieux.
0: Mais ça s'entend dans ta voix, Ève.
2: Je suis tellement contente de te parler de la chanson qu'on va écouter ensemble, que personne ne connaît en France,
0: non,
2: je pense.
0: Non, personne. Je te confirme.
2: Mais même tu connais la chanteuse.
0: Alors, moi, je connais très bien la chanteuse Paloma Faith, pour la simple et bonne raison. Donc, c'est une chanteuse anglaise, absolument spectaculaire. Et je la connais parce qu'elle sortait avec un copain à moi dans les années 2006, 7, un truc comme ça. Un chanteur anglais qui était un pote à moi qui s'appelle Josh Weller. Et donc, ils étaient ensemble. Et donc, ma chère Ève, non seulement je vois qui est cette chanteuse, Paloma Faith, mais je peux même te dire qu'elle a dormi sur mon canapé à Paris.
2: Ah bon, bah oui, non, mais là.
0: En 2007, parce que, elle faisait des allers-retours à Paris, mais à l'époque, voilà, elle vendait pas encore de disques, et donc, sa maison de disques, elle payait pas d'hôtel, et donc, elle était venue squatter dans mon salon. Voilà. Mais je te laisse la priorité pour présenter son talent artistique, parce que je trouve qu'on devrait mieux la connaître en France.
2: Ah mais oui, ouais, parce que vraiment c'est une artiste complète. Moi je l'ai découverte totalement par hasard dans une série, tu vois, Pennyworth, donc elle est aussi actrice. Et puis bon, quand un truc me plaît, j'aime bien regarder un peu ce qu'ont fait les gens, tout ça, et je fais « Ah mais elle est chanteuse, allons écouter ça !» Ah mais le coup de cœur, le coup de foudre, l'amour, vraiment. J'adore sa personnalité, enfin c'est une femme qui est très engagée, notamment voilà pour les droits des femmes, etc. Mais je la trouve tellement drôle, tellement pétillante. Elle a quand même un style bien à elle aussi sur un plan
0: vestimentaire. Ah oui, elle ressemble à personne d'autre en fait. Paloma Faith, je vous mets au défi de trouver quelqu'un qui lui ressemble. Elle est incroyable.
2: Et la voix qu'elle a, et alors la chanson en question, Me Time, moi ça me parle tellement, ce côté de foutez-moi la paix, laissez-moi du temps pour moi, il y a trop de bruit autour, laissez-moi tranquille, j'ai besoin de rêver, de fermer la porte et de hurler aussi parfois.
0: Oui.
2: Et franchement, si on se penche un peu sur les paroles, je pense que ça peut vraiment, vraiment résonner en beaucoup, beaucoup de monde, peut-être des parents.
0: Jeunes parents qui dorment plus, qui n'ont même plus le temps de se laver les cheveux. Oui.
2: D'ailleurs, elle vient d'avoir son 13e enfant, hein, donc beaucoup de bonheur et de bises à elle et de courage. Pas trop de sommeil, mais vraiment, j'aime tous ses albums. À chaque fois, je me dis, mais il y a des pépites dedans. Alors, elle est très, très connue et reconnue dans son pays. Hein,
0: ah oui.
2: Mais ce n'est pas arrivé jusque chez nous. Alors, je le regrette un petit peu pour nous. Enfin, moi, je m'en fiche. J'écoute beaucoup. Hein. Oui. Et elle vient aussi de sortir un livre, enfin, l'année dernière. Elle fait tout. Elle a tous les talents, vraiment. Si un jour, la vie te mène sur son chemin, dis-lui qu'elle a une très, très grande fan en France.
0: Je vais lui dire, je vais lui parler de toi, Eve, si je la recroise. Mais en tout cas, je te remercie parce que je suis hyper contente d'entendre sa voix grâce à toi ce soir à la radio. Merci Ève.
2: Mais de rien, gros bisous.
0: Bisous, voici Paloma Faith, Me Time.

0: On le disait avec Eve avant le début de la chanson, Paloma Faith n'est pas assez connue en France, mais bon, maintenant vous la connaissez. Et ça, c'est une bonne chose, grâce à Décibel. Allez, c'est terminé pour ce soir. Merci à l'équipe de l'émission. Il y avait Iris Guitoni, Christophe Hulens, Elodie Bianca Maria, Franck Moilier et notre stagiaire, Stéphane Silla. À demain.
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3: Bonjour, bon dimanche, sous vos applaudissements, c'est Willy vient déjeuner chez vous, numéro 1060.
4: Oh là là, ça filoche.
3: Hein. Bonjour la tribu.
4: Bonjour.
3: Alors, qui est là aujourd'hui? Nicolas Malabeuf, votre enfant de la télé. Bonjour mon bon Nicolas.
4: Bonjour Willy, bonjour tout le monde.
3: Et Fabien Imo, notre geek. Bonjour mon Fabinou.
5: Bonjour Willy, bonjour à tous.
3: Et bienvenue à tous mes amis. Merci d'avoir choisi votre émission utile sur votre radio utile. 55 minutes qui arrivent là pour apprendre, comprendre et s'amuser de l'actu avec nos invités, nos chroniques, notre musique, nos cadeaux. Notez bien les dossiers du jour. Dans un instant, on va revenir sur cette histoire complètement dingue. Mardi soir sur M6, un prêtre raconte en direct qu'il a recueilli en 2022 les confessions de Xavier Dupont de Ligonnès, qui lui aurait avoué les meurtres de sa famille. C'est une onde de choc, sauf que le gars n'était pas prêtre et que cette histoire a vite senti l'arnaque. S'en est suivi donc un débat sur le secret de la confession. Un prêtre doit-il dire, quoi qu'il arrive, ne jamais jouer, jamais rien dévoiler? Ça m'a intéressé, ça nous a intéressé tous. On va en parler dans une minute. Et à 12h30, vous connaissez ces lunettes. Matt Lesguy de l'émission E égale M6 sera avec nous. C'est une spéciale M6 aujourd'hui.
4: Ah oui,
3: E égale M6 sera avec nous. Il a sorti un livre, Toutes les vérités scientifiques sont bonnes à dire. Alors, le manque de sommeil fait-il grossir? Pourquoi le froid ne provoque pas le rhume? Faut-il choisir entre manger une entrecôte ou sauver la planète?
4: On a fait notre choix.
3: Voilà, moi j'ai fait mon choix. On va en parler avec Mac donc dans 20 minutes. Et bien sûr, vous le savez, on fait cette émission tous ensemble. Hein, vous faites partie de cette tribu, mes amis. C'est la plus grande émission de radio du monde. Vous êtes tous des chroniqueurs. Venez nous rejoindre d'abord sur le groupe Facebook.
5: Oui, si vous appelez Xavier Dupont de Ligonnès, vous pouvez. Vous pouvez vous abonner sur le groupe Facebook.
3: Oui, Xavier, alors.
5: Il faut taper Youpi la vie avec Willy Rovelli. Vous tombez sur nous. Et la question du dimanche, Bernadette Chirac avait interdit à son mari de la tutoyer. Oui. Et vous, qu'avez-vous déjà interdit à votre partenaire? Ça nous intéresse. Alors, on a déjà pas mal de messages. Christophe, je lui ai interdit de coucher avec un autre.
3: Il est coincé, Christophe.
5: Et Francis, de parler trop pour rien dire, je l'adore. C'est sympa, Francis. Donc continuez à réagir, c'est complètement gratuit. Pour nous retrouver, vous allez sur Facebook et vous tapez Youpi la vie avec Willy Rovelli.
3: Voilà,
5: et
3: si vous voulez réagir sur tout ce que vous entendez dans l'émission ou juste nous passer, nous faire un petit coucou, venez, c'est la libre antenne du week-end, vous le savez, hein, 0810 055 056. Appelez, hier c'était mou, j'aime pas quand c'est mou. Alors appelez, il y a Oumaïma qui est là, qui vous attend, 0810 055 056. Et
4: alors on a un tel respect pour elle que la carte cadeau, on ne la tutoie pas, on la vouvoie. On a trop de respect. Elle vaut 100 euros et on vous l'offre en fin d'émission.
3: Merci mon bon ami. On a tout dit.
4: Allez, démarrons.
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3: Allez, ouvrons notre premier dossier. Bonjour Arnaud Alibert.
6: Bonjour.
3: Bienvenue ici. Vous êtes prêtre et rédacteur en chef du journal La Croix. Vous avez séché la messe aujourd'hui, non? Vous y étiez là? Vous l'avez faite?
6: J'y étais, je suis sorti simplement deux petites minutes avant pour prendre l'antenne avec
3: ça
6: vous.
3: Ça c'est gentil, quel grand professionnel. Merci d'être avec nous pour évoquer cette histoire complètement folle qui a eu lieu cette semaine. Je vais en rappeler les grandes lignes pour ceux qui n'avaient pas suivi. Un homme qui s'est fait passer pour un prêtre appelle en direct une émission de Julien Courbet sur M6. Il raconte qu'en 2022 il aurait confessé Xavier Dupont de Ligonnès qui lui aurait avoué donc les meurtres de sa famille. Le prêtre dit voilà, je parle, et l'évêque de Carcassonne m'a donné l'accord pour que je puisse parler. Bon, dès le lendemain, on a compris que tout ça, c'était n'importe quoi. Mais voilà, il y a eu tout un débat toute cette semaine, du coup, et un peu même des fantasmes liés à la confession. Est-ce que vous pouvez nous dire, mon père, voilà, que si on vient vous voir et qu'on vous raconte ce genre d'histoire, vous, en tant que prêtre, par rapport à la confession, il se passerait quoi? Est-ce que vous nous confirmez qu'effectivement, il y a le secret, quoi qu'il arrive?
6: Alors, je vous confirme d'abord qu'il y a beaucoup de fantasmes.
3: Ah, c'est certain, voilà.
6: Ça fait 21 ans que je suis prêtre et on m'a jamais posé de questions sur comment je fais pour l'Eucharistie ou pour les baptêmes.
3: Ouais.
6: Et on me pose toujours qu'est-ce
3: sur
6: que
3: la confession.
6: Des secrets
3: alors,
6: de la confession.
3: Alors.
6: Il se trouve que je suis aussi aumônier en prison. quand je confesse un criminel ou prétendu tel en prison et qu'il m'avoue ce pourquoi il est là, il y a aucune raison que je prenne la parole auprès de n'importe qui. Il est déjà pris en charge par la société. Ouais. Donc, la question de ni une question de droit, ni une question de morale. Ouais. Les choses sont en place. À l'extérieur, voilà. Un criminel qui viendrait me dire qu'il a commis un crime ou qu'il est en train de commettre un crime, c'est une vue de l'esprit. Ça fait, comme je vous l'ai dit, plus de 20 ans que je suis prêtre. Je n'ai jamais reçu ni entendu aucun de mes confrères dire cela. Mmh. Il faut même rajouter, même inverser, c'est-à-dire que si le criminel, par définition quelqu'un de pervers, savait que le secret pourrait être levé, au contraire, peut-être il jouerait là-dessus pour avoir une stratégie de communication qui lui permettrait peut-être de brouiller les cartes. Donc vous voyez, on est vraiment dans le fantasmagorique. Voilà. Mais c'est la première chose qu'il faut dire. Ouais. Après toute cette affaire de M6, et on aurait d'autres choses à dire, évidemment.
3: Ouais, ouais. Mais là, pour en revenir sur le secret de la confession, admettons, moi, je viens vous voir cet après-midi ou demain matin, mon père, et puis je viens vous dire, voilà, je viens vous avouer un truc très, très grave que j'ai fait. Qu'est-ce que vous me diriez?
6: Là, c'est là où il faut entendre que le secret, en fait, qui va lier le pénitent et le prêtre, il est sur ce que le pénitent va dire, il est aussi sur ce que le prêtre va dire au pénitent.
3: C'est-à-dire
6: qu'il va y avoir un dialogue en vérité, et qui va dire, la personne, en fait, elle vient parler à Dieu, en fait.
3: C'est ça.
6: Quand elle va voir le prêtre qu'elle est sincère, elle vient parler à Dieu. Donc le prêtre, il aide la personne à s'adresser à Dieu et à recevoir une parole de vérité qui peut la remettre en place sur le bon chemin.
3: Ouais.
6: Mais ce genre de situation donc est très courante parce que les gens se confessent, pas beaucoup, mais quand même ils se confessent, n'entraîne aucun désordre public. En fait, c'est comme je vous dis, c'est une vue de l'esprit de penser que la justice ou la police pourrait avoir dans les prêtres des auxiliaires de leur travail. Ça, c'est complètement faux. Mmh. Ce qui ou invraisemblable, si vous voulez fantasmer. Ce qui arrive, ce sont souvent des fautes morales. Mmh. Donc, par exemple, j'ai dit un gros mot à l'antenne de ICI Radio.
3: Oh non,
4: ça n'arrive jamais.
3: C'est pas notre genre, mon père. Alors là, mon père, ça n'arrive jamais. Alors dis donc, s'il faut que je me confesse à chaque fois que je dis un gros mot, on va se voir souvent, Arnaud. Mais bon, voilà, d'accord. Mais sinon, pardon, j'insiste un petit peu là-dessus, mais le secret de la confession, voilà, c'est quelque chose qui est, j'allais dire, gravé dans le marbre de toute façon chez vous.
6: Non, alors ce qu'il faut avoir en tête, c'est que dans l'affaire de M6, quand le prêtre dit « j'ai l'autorisation de l'évêque de parler », ça c'est complètement faux, c'est invraisemblable, c'est impossible.
3: D'accord.
6: En revanche, un prêtre qui recevrait en confession une donnée extrêmement grave, et qui donc serait tenu par le secret, mais il irait auprès d'un ami, d'un confrère, d'un évêque, pour essayer de lui faire comprendre qu'il a reçu quelque chose qui est très grave, pour lequel il est en grande tension intérieure, etc. Donc ça, c'est tout à fait possible pour essayer de mettre en place un partage, si vous voulez, d'une vérité qui serait trop lourde.
3: Ouais. D'accord. Donc
6: si au cours de ce dialogue, il devait lâcher un morceau de la vérité qu'il aurait entendu et donc il serait donc en contravention avec le secret de confession, alors il pourrait voir un évêque réexpliquer sa démarche et dire voilà, j'ai commis cette faute, et donc le prêtre ne serait pas excommunié jusqu'à la fin de ses jours, il pourrait retrouver son poste de prêtre. Ce qui compte beaucoup, c'est l'intention.
3: C'est l'intention.
6: C'est-à-dire, si le prêtre a l'intention de nuire au pénitent en révélant la vérité, là, c'est gravissime. S'il a l'intention d'essayer de sortir d'une situation où il y a quand même un danger pour lui ou pour autrui, alors là, il y a une manière d'accompagner le prêtre pour qu'il ne soit pas écrasé par le secret et qu'il puisse mettre en place une forme de dialogue ou une parole qui le libère.
3: Bon, merci beaucoup, mon père. Je voulais avoir ces petites informations parce que ça m'a intrigué tout au long de cette semaine. Merci beaucoup d'être sorti quelques minutes comme ça pour venir nous parler. Merci infiniment. Donc, Arnaud Alibert, prêtre et rédacteur en chef du journal La Croix. je ne vous promets pas de garder le secret de tout ce que vous venez de dire, car il n'y a pas plus commère que moi.
5: Ouais,
3: moi,
5: c'est
3: pour
5: clair.
3: Rien ah, me confier.
5: Ah, non, faut
3: mais rien, hein, on est d'accord. Hein. Moi, dès qu'on me dit un truc, alors tu le dis pas, je vous jure, dans les deux minutes, je le dis.
5: Ah, il le dit, ouais. Vous n'avez pas gardé un secret.
3: Rien, rien, rien. Merci beaucoup, mon père. Bonne, passez un bon dimanche. On parle de quoi avec toi dans un instant, mon Fabinou?
5: L'Actu Web, un jeune de 23 ans a créé une application pour vous aider à faire des économies. C'est nouveau, ça vient de sortir.
3: Ça,
5: présentation dans un instant.
3: Merci beaucoup. Et appelez-nous, hein, 0810 055 056. Vous réagissez avec nous sur tout ce que vous entendez. C'est chez vous. Cette radio est à vous, mes amis. Voici Alain Bachung et les Vertiges de l'amour.

0: C'était bien sûr Alain Bachung et les Vertiges de l'amour.
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0: Ah, je les aime, mes deux bébés. Ça, c'est mes deux bébés. C'est Nicolas et Fabien. C'est vraiment mes deux enfants.
3: Bon, on vous aime aussi.
0: Bah, appelez-moi mon père aussi.
3: Oui. Hein? D'accord, mon père.
0: Allez-y, mon fils.
3: Mon daron.
0: Ouais, appelez-moi daron.
3: Toute l'actu web de la semaine, j'ai repéré une toute nouvelle application qui va vous permettre de faire des économies sur votre plein de carburant.
0: Ah. Ça, c'est bien.
3: Non, c'est toujours un sujet qui préoccupe hein, les Français.
0: Le nom J'espère qu'il a raccroché. Oui. Hein, le vrai père qu'on a. Parce qu'il doit se dire qu'est-ce que c'est merdier. Bon, alors, allez-y, continue.
3: Le nom de cette appli, Mon Plein Écho. Toute nouvelle appli créée par un Nantais de 23 ans. C'est chez vous, moi. Nico. Il y a vraiment un vivier de talent là-bas, non?
0: Talent.
3: Il s'appelle Jordan Baumard, étudiant en école d'ingénieur en informatique. Et il vient de sortir donc Mon Plein Écho. C'est complètement gratuit. Cette appli va vous aider à trouver une station-service près de chez vous avec le carburant au meilleur prix. Explication avec Jordan, le créateur de Mon Plein Écho.
4: Mon Plein Écho, c'est une application qui va vous permettre de localiser les stations essence les moins chères tout autour de vous, mais également sur votre trajet. Par exemple, vous partez en vacances, il y a énormément de petites villes sur votre chemin qui vont avoir des prix beaucoup moins chers sur l'essence. L'application va vous proposer les stations les plus optimisées avec le temps de détour le plus faible.
3: Donc ça s'appelle Mon Plein Écho, le petit truc en plus de l'appli. Le prix du carburant est mis à jour en temps réel et on vous informe si le carburant est bien disponible à la station service souhaitée, ce qui vous évite de faire un petit détour. Merci à Jordan pour la création de Mon Plein Écho. Jordan a seulement 23 ans quand même, je souligne. Grâce à son appli, on va faire des économies. Autre sujet tiens, qui fait parler depuis quelques jours.
5: Toutes les semaines.
3: Mais oui, mais c'est toujours Céline Dion. Céline a annoncé des nouvelles dates de concert à Paris pour l'année prochaine. Les fans sont en feu et elle inspire les internautes, Céline. Les pompiers de la caserne de Toulouse-Atlanta ont posté une vidéo cette semaine sur TikTok sur cette musique pour annoncer leur traditionnel bal des pompiers du mois de juillet. Et petit détail, dans la vidéo, un sapeur-pompier de Toulouse s'est déguisé en Céline Dion. J'ai jamais vu Céline avec autant de poils. C'est plus qu'une chita vue.
0: On ne sait pas, on la connaît pas. Hein. On ne connaît pas plus que ça.
3: Non, mais elle n'a pas de barbe. Bah, ça se voit qu'elle n'a pas.
0: En temps normal, tu l'as déjà vu avec en robe de chambre. Le matin en se levant.
3: Bon, bref, dans cette vidéo, on voit les on voit les pompiers de Toulouse dans une chorégraphie endiablée. Une nacelle a été mobilisée et le clip se termine avec une pluie de confettis. Voilà, c'est très festif. Et donc, la vidéo se termine avec ce texte. Oui. Pas d'inquiétude, notre Céline vous attend donc le vendredi 3 juillet 2026. Donc, eh bien, rendez-vous à la caserne de Toulouse pour voir une Céline Dion qui devrait mettre le feu au bal des pompiers.
0: Le feu.
3: On termine l'actu web avec un artiste que j'ai découvert sur TikTok. C'est un musicien brésilien. Ça m'a fait la semaine, ça. Le gars, en fait, fait de la musique avec tout ce qu'il trouve. Par exemple, des jouets en plastique en forme de poulet qui font pouet-pouet. J'aime bien. Non ?
0: On entend pire.
3: Bon, plus fort encore. Il a fait un duo avec sa machine à laver. Ça, c'est pas banal. En fait, sa machine, elle fait des bip-bip. Du coup, il a eu l'idée d'installer son piano dans sa buanderie pour un duo pas comme les autres. Donc ça, c'est les bip-bip de sa machine à laver.
6: Original.
3: Voilà le premier duo machine à laver piano. Tout le monde s'en fout. Merci Internet d'exister pour ce genre de moment. Moi, je vous laisse car ce morceau m'a lessivé.
0: Merci beaucoup. C'est un peu Rémi Bricard.
3: Ah oui. Oui, c'est bon. C'est un petit peu Rémi Bricard, mais bon, pas pareil.
0: Parfois, on parle sur ces jingles. De toute façon, il y aura bien un jour, on arrêtera.
3: On découvre l'émission.
6: On ne respecte rien.
0: J'espère qu'ils n'ont pas payé quelqu'un pour les faire, ces jingles, parce qu'on ne les entend jamais.
3: C'est pas grave. L'essentiel, c'est qu'on vous entend. Et
0: voilà,
3: ça, c'est bien ça,
0: l'essentiel. Merci, mon bon Fabilou. Oui. Allez, dans un instant, on va vous présenter un invité pas banal, parce qu'on aime vous présenter des invités
7: pas banaux.
0: Mais d'abord, tiens, on va écouter Pascal Obispo et Francis Cabrel. Ils sont deux. Avec Il faudrait que pleuve l'amour. Disons, c'est très amour aujourd'hui. Hein.

0: Non, non. Pascal Obispo et Francis Cabrel.
1: Je les adore.
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0: 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Allez, comme promis, place à la personne pas banale du dimanche. Bonjour Gauthier de Ginestet.
5: Bonjour. Oui.
0: Bienvenue ici, mon cher Gauthier. Alors, vous êtes de Castres. Vous êtes castré et moi castré, c'est marrant.
1: Oh là là.
0: C'est vraiment très drôle. Très, très
1: bien préparé cette interview.
0: Et vous venez de lancer une application pas bête qui s'appelle Pete Meter. P-E-T-M-E-E-T-E-R. Alors, de quoi s'agit-il, mon cher Gauthier?
5: Alors, il s'agit d'une application de rencontre pour animaux de compagnie. On s'adresse essentiellement aux chiens, aux chats, aux nacs, donc tout ce qui est hamster, lapin,
0: ouais.
5: Et puis éventuellement également les oiseaux. Et puis donc, on a quelques originalités qui nous ont rejoints donc, ces derniers temps, à savoir des reptiles, par exemple des lézards, des serpents, et on a même des chevaux.
0: Ah oui, des chevaux. Donc c'est quoi? C'est une application de rencontre pour des animaux, c'est ça?
5: C'est tout à fait ça, voilà. C'est une application de rencontre pour animaux. Voilà. Vous inscrivez votre animal, vous inscrivez votre profil propriétaire, votre animal, et vous swipez donc la liste de profils qu'on vous propose à proximité de votre lieu de résidence.
0: Trop bien. Donc alors l'idée c'est quoi? C'est pas de dire, par exemple voilà, moi j'ai mon chien Pupus, là il bat de la queue pas bien en ce moment. Il a la queue molle.
1: Il a pas le moral.
0: C'est la queue élevée, donc je sens qu'il a pas le moral. Et là je me dit, il faut qu'il se trouve une pote, tu vois, un pote. C'est pas un truc amoureux, hein, c'est un truc de rencontre.
1: Après, ils font ce qu'ils veulent, les
0: animaux. Après, ils font ce qu'ils veulent, exactement.
5: Voilà, c'est ça.
0: Voilà, donc je remplis son profil et puis je mets son petit caractère, tout ça, c'est ça, hein.
5: Alors voilà, on demande toute une liste de caractéristiques en fonction de votre animal.
0: Voilà.
5: Ça passe par les notes de santé, savoir justement s'il est castré ou non, son caractère en général, s'il est sociable, etc. etc. Et en fait, toutes ces caractéristiques permettent vraiment de savoir si votre animal va être compatible avec celui que vous allez swiper.
0: Voilà, par exemple, je sais que je vais me promener à tel endroit, je me dis tiens, ça serait bien qu'il joue avec quelqu'un. Et on fait comme ça. Et du coup, ce qui est bien aussi, c'est que même les propriétaires, ils discutent entre eux. Ils se rencontrent aussi.
1: C'est surtout ça, je pense, non?
0: Bah oui.
5: C'est une éventualité, on peut pas l'exclure.
0: J'aime bien Gauthier. Vous êtes politique aussi, Gauthier. On dirait un homme politique. C'est une éventualité. Donc c'est vachement bien. Et donc, c'est pour tous les animaux, là. Parce que je crois qu'il y a une majorité de chiens pour le moment sur l'appli. Parce qu'il démarre, mais voilà, c'est ça, c'est pour tous les animaux.
5: On reste ça reste entre 85 et 90% de chiens, environ 5% de chats, même si la communauté des chats s'élargit de plus en plus. Et puis ensuite, donc, tous les 5% restants, comme je vous le disais, ce sont les chevaux, les reptiles, etc.
0: C'est ça. Et alors, pourquoi cette idée, mon cher Gauthier, c'est venu d'où ça alors?
5: C'est en discutant avec des amis, parce que j'ai des amis qui résident dans des appartements et qui se retrouvent avec des chiens et des chats qui ne sont pas, qui ont quelques difficultés justement à être sociabilisés. Ces animaux restent enfermés dans ces appartements et en fait donc ces discussions que j'ai pu avoir avec mes amis me disaient justement comment je peux faire pour sociabiliser mon animal. Et c'est à partir de là que l'idée m'est venue et que j'ai créé Pet Meter.
0: Et donc c'est disponible partout en France ou c'est que à Castres?
5: C'est disponible partout en France et dans le monde.
0: Ah, dans le monde.
5: Et l'application est traduite en français et en anglais.
0: Et c'est gratuit? C'est tout gratuit ou?
5: C'est 100% gratuit et ça restera gratuit quoi qu'il en soit.
0: Bravo Gauthier. Voilà, grâce à Gauthier, tu vois, mon chien, il s'emmerdera plus. Puis c'est plus. Il est mou.
1: Oui, il est un petit peu mou.
0: Il me gêne pas. Gauthier, oui, moi je gêne pas. Oui, c'est mon chien qui me siffle tout le temps. Merci Gauthier de Ginestet, créateur de l'application Pet Meter. P-E-T-M-E-E-T-E-R. Pet Meter. Le Tinder des animaux. Merci infiniment Gauthier, passez un beau dimanche. Voilà une belle idée.
1: C'est une belle idée.
0: Très bien. Vous aimez être
1: ici.
0: Vous aimez la paix.
1: Ah oui, bien pour ça.
0: Tant mieux, elle arrive. Et juste après, c'est les infos pratiques près de chez vous. 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
2: Gaiement vers la deuxième demi-heure de votre talk show du dimanche. Alors ici, c'est comme la messe du dimanche.
3: Mais on va pas pareil,
2: hein, ça, non. Dans un instant, on va parler de la science au secours de notre quotidien avec Mac Lesguy.
3: Ah, on l'adore.
2: On l'adore, Mac Lesguy. Et votre tribu là, notre enfant de la télé, Nicolas Malabeuf. J'ai appris tout à l'heure que tu as fait une licence de quoi?
3: Oui, j'ai fait quelques études.
2: Alors, tu as fait le bac et après le bac?
3: Une licence information communication du côté de Nantes. Ça se voit pas, mais j'ai des années d'études.
2: Mais ça, c'est fou comme ça ne s'entend pas, mais à aucun moment. Et puis notre spécialiste de web,
3: aucune étude, licence 4.
2: Non. Et c'est déjà pas mal.
3: Et vous?
2: Rien, moi rien.
4: Non, j'ai fait des études.
2: L'école du rire.
4: L'école du rire, mais oui, on est plus en 90.
2: J'ai fait l'école des fans, ça c'est vrai, j'ai présenté.
4: Ah oui, c'est vrai.
2: Et voilà, c'est déjà pas mal. Et puis alors vous qui nous écoutez, vous êtes ici chez vous.
3: Réagissez.
2: Vous pouvez réagir sur le groupe. Alors
3: ça c'est complètement gratuit sur Facebook. Vous tapez Youpi la vie avec Willy Revelli. On vous a posé une question parce qu'en fait Bernadette Chirac avait interdit à son mari de la tutoyer. Et vous qu'avez-vous déjà interdit à votre partenaire? Alors, on a beaucoup de messages. Ah. Corinne a posté interdit de commenter les résultats de mon régime.
2: Ah ouais.
3: Ça c'est pas mal.
2: C'est bien, ça.
3: Et il y a Laurence, je lui ai interdit de ronchonner. Mais quand je lui dis ça, il ronchonne.
2: Donc, voilà, c'est un mec.
3: Donc continuez à réagir, c'est gratuit. Le groupe Facebook pour nous retrouver, vous tapez Youpi la vie avec Willy Revelli.
2: Et appelez-nous aussi parce que c'est mou là. Qu'est-ce que vous avez depuis hier? J'aime pas
3: mais
2: ça. J'ai l'impression que personne nous écoute.
3: Oh.
2: 0810 055 056. Allez, appelez, même juste pour dire bonjour. Allez, pap. En plus, vous n'allez pas repartir les mains vides parce que.
3: Et oui, une carte carburant qui ne tombe pas après-demain, qui ne tombe pas demain, qui tombe en fin d'émission.
2: Là, t'imagines, donc, c'est 100 euros de carburant, c'est pas rien en ce moment. 0810 055 056. Appelez-nous, pitié. Mais d'abord, si vous n'avez pas suivi l'actu, pas de panique, l'actu vous suit. Il est temps pour moi de mettre
0: les points sur les i.
1: Oui, il est revêtu.
0: Mais les points sur les i.
2: Et on commence avec un point, Patrick Bruel.

0: Habituellement, on se fait arrêter pour port d'armes prohibées, mais pas pour armes de port prohibées. Le port. Bernadette Chirac est morte. Bon, bah, rip, rest in pièce jaune. Oh. Patrick Poivre d'Arvor, PPDA, visé cette semaine par deux nouvelles plaintes. C'est PPD rap. Il va finir par avoir une EQTF, hein, une obligation de quitter le tanga des femmes. À Los Angeles, la chanteuse Britney Spears a plaidé coupable après une arrestation pour conduite en état d'ivresse. C'est Britney Spritz. Britney Spears qui avait sorti il y a peu une autobiographie, La femme en moi, à ne pas confondre avec celle de PPDA, Moi en la femme.
1: Oh non.
0: Télévision, dans Mask Singer, le chanteur Danny Briand a été trouvé dans le masque du caillou.
1: Ah.
0: Dis donc, il a beau s'appeler Briand, le caillou, vu qu'il n'est pas allé en finale, c'est pas une pierre précieuse. L'éléphant, c'était Patrick Bruel, mais bon, c'était trop facile, il avait la braguette ouverte, on voyait ça trop, alors bon, ça comptait pas. Les données de 100 000 clients, dont les coordonnées bancaires piratées chez Basic Fit. C'est Basic Fit. Netflix annonce que la saison 6 de Emily in Paris sera la dernière. Bah tant mieux, cette série c'était n'importe quoi. J'ai vu une scène où Emily met moins de 10 minutes à commander un café dans un bar et en plus sa serveur lui a répondu avec plaisir.
1: Ouais.
0: Et en souriant avec ça. Non mais n'importe quoi, c'est exagéré. Enfin la question du jour, tiens, bah si on fait un crossover entre Emily in Paris et Faites entrer l'accusé, est-ce qu'on pourra l'appeler Emily Louis in Paris?
1: Ouh.
0: Eh bah vous avez 2 heures. Alors heureusement dans 207 jours c'est fini 2026.
1: Il va falloir vous confesser là.
2: Il y a des choses à dire là.
1: On rappelle mon père.
0: Oui, on va rappeler. Il est là pour 3-4 heures. Alors allons-y vite. Allez, mes amis, si vous n'avez pas le moral,
2: on n'est pas bien.
0: On a la solution.
2: Non.
0: Quoi que vous fassiez, vous arrêtez tout. Vous vous levez. Et quand je vous dis à vous, vous allez me faire un palabapapapa. D'accord.
2: D'accord.
0: Là, ça va pas.
2: On a un coup de mou.
0: Et un coup de mou.
3: Actu locale, musique et pognon.
0: À vous. Palabapapala. Et voilà,
1: ça va beaucoup mieux.
0: Voilà, ça va beaucoup mieux. Voici KOD avec Chacun sa route sur votre radio ici. Merci d'être avec nous, mes amis. À tout de suite, juste après ça, avec Max.

0: de réécouter ça. Merci Bulle. Bulle, c'est celle qui programme les missions. Merci ma Bulette. C'était fini, effectivement. KOD avec chacun sa route.
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0: Celui qui arrive maintenant, je l'adore. Ouvrons notre nouveau dossier. Bonjour Mac Lesguy.
3: Bonjour Willy.
0: Bienvenue ici mon cher Mac. Alors on vous voit chaque dimanche soir sur M6 depuis 102 ans dans E égale M6. Et Mac,
4: ça cartonne.
0: Mais ça cartonne.
4: Depuis 35 ans.
0: Non mais t'imagines, et je vous adore Mac, mais comment vous faites, moi qui suis le roi des crétins, je comprends tout quand vous expliquez.

0: expliquer les choses. Comment est-ce que vous arrivez à le faire, ça? Dites-moi déjà.
1: Eh bien, écoute, oui, c'est très simple. J'imagine que tu es derrière ta télé. Ouais. Tu dis, on va faire simple, pas trop compliqué pour que tu comprennes.
0: Et, bah voilà.
1: Et on essaie de s'y coller. Voilà.
0: Et bah voilà. Fonctionne. Mais j'adore, je vous adore, Mac. Alors, donc là, le livre qui vient de sortir s'appelle « Toutes les vérités scientifiques sont bonnes à dire ». C'est un livre qui bouscule les idées reçues sur la science. Quelles idées reçues, par exemple, mon cher Mac?
1: Oh, des idées reçues sur les produits détox, sur la manière de bien s'endormir, sur les liens entre notre sommeil et notre poids.
0: Le poids.
1: On parle aussi du danger des chats, parce qu'on a beaucoup de chats et ça tue beaucoup d'oiseaux.
0: Ouais,
1: bref, c'est tout notre quotidien.
0: Voilà.
1: Est-ce qu'il faut économiser l'eau du robinet pour sauver la planète? Est-ce qu'on peut continuer à manger de la viande? Tout notre quotidien décrypté par la science.
0: Voilà. Et justement, on va s'arrêter deux petites secondes là sur cette histoire de d'eau là, du robinet, parce que vous dites, bah, évidemment, couper l'eau du robinet, évidemment, voilà, on se lave les dents, on le coupe, c'est bien logique. Mais vous nous dites quoi, en fait, si on fait des petits trucs aussi simples, chacun de notre côté, bon, on va pas aller loin avec ça, quoi.
1: Non, on va pas aller très loin, en fait, parce que ce dont on se rend pas compte, c'est que l'eau, c'est un produit qui est très lourd. L'eau de Paris, si vous l'économisez, il n'ira jamais à Lyon ou il n'ira jamais à Perpignan, là où il peut y avoir des sécheresses ponctuelles. Il faut vraiment faire très attention. Donc, les petits gestes ont des petits effets, en fait. Et ce que j'explique, c'est qu'il faut toujours avoir le sens des ordres de grandeur.
0: Ouais.
1: Il ne s'agit pas de gaspiller l'eau.
0: Bien sûr.
1: Mais
0: que
1: en revanche, économiser litre par litre l'eau pendant que vous arrosez votre jardin ne sert à rien.
0: Ouais.
1: Si d'ailleurs vous voulez faire des économies, ce n'est pas l'eau qu'il faut éviter de gaspiller ou faire attention, c'est l'eau chaude. Parce que pour le coup, pour l'eau chaude, si vous la chauffez avec du gaz, ça a une répercussion sur votre portefeuille, et deux, ça émet beaucoup de carbone, beaucoup plus que votre litre d'eau froide. Donc, soyez attentifs à votre eau chaude, très certainement, c'est pour ça que préférer des douches au bain, par exemple, c'est utile pour votre porte-monnaie et peut-être un peu pour la planète. En revanche, si vous êtes dans une région où il n'y a pas de problème d'eau, pas la peine de vous mettre martel en tête en essayant d'économiser chaque dixième de litre d'eau.
0: Voilà. Donc dans ce livre, voilà, donc vous évoquez, donc on l'a entendu, enfin des sujets légers comme effectivement l'alimentation des animaux ou le sommeil, mais donc des questions plus sensibles comme le nucléaire ou le bio. Tiens, par exemple sur la clim. Alors vous êtes exactement comme moi ou je suis comme vous. On est pro-clim. Là, non, mais il a fait très chaud là, la semaine dernière. Il faisait super chaud.
1: Alors,
0: il y a encore tout un débat qui est arrivé sur la clim, et on a l'impression qu'en France, dès qu'on emploie le mot clim, c'est le diable.
1: Alors, la clim jusqu'à présent, c'était le diable. Et vous savez, beaucoup de gens disaient bon, la clim, c'est très mauvais pour la planète, etc. Bon, avec la dernière canicule, évidemment, qui est provoquée par le changement climatique, on sait bien qu'il va faire de plus en plus chaud l'été, donc il va falloir climatiser pour protéger les personnes les plus fragiles. Le débat est en train de s'éteindre. Enfin, les fameux contributeurs du GIEC, vous savez, ceux qui nous disent depuis toujours, faut faire très attention, etc., disent, bah oui, il faut s'adapter au changement. S'adapter au changement climatique, au réchauffement, ça veut dire commencer par climatiser les personnes les plus fragiles, car vous aurez beau dire et beau faire, essayer d'atténuer le changement climatique, etc., on aura toujours des canicules, et il va y en avoir à répétition, plus intense, plus grave. Et si on veut éviter les surmortalités qu'on compte toujours à la fin des vagues de chaleur, il faut évidemment climatiser, à commencer par les personnes plus âgées.
0: Voilà, parce qu'effectivement, le fait qu'il n'y ait pas de clim dans les écoles, qu'il n'y ait pas de clim pour les plus âgés, enfin voilà.
1: Alors, on a vu, rappelez-vous, cette école à Mont-de-Marsan, où il a fait 50 degrés au mois de mai, et où, pour caricaturer, on disait les élèves tombent comme des mouches.
0: Bah oui.
1: Non seulement la clim permet de sauver des vies dans les EHPAD, dans les maisons de retraite, dans les hôpitaux, mais en plus, chez tous les jeunes, tous les étudiants, tous les écoliers, tous les gens qui ont besoin de travailler, au-delà de 30, 35 degrés.
0: On travaille plus, on n'a plus envie.
1: On ne travaille plus, on travaille plus mal.
0: Voilà.
1: Et puis on a des problèmes.
0: Voilà.
1: Donc il faut repenser en profondeur tout ça, en se disant, il faut qu'en période de clim, imaginez ça en période de canicule, si ça commence en mai, en juin, on ne va pas raccourcir les lignes scolaires. Donc il faut commencer à se préoccuper de ce problème.
0: Voilà. Et quand on dit que ça provoque des îlots de chaleur, là, que ça rejette de la chaleur,
1: c'est tout à fait vrai que dans une rue étroite où tout est climatisé, ben, au lieu qu'il fasse 35 degrés dans la rue, il fera peut-être 35,5, 36, un degré de plus.
0: Mais en attendant,
1: dans vos intérieurs, au lieu de faire 35, voire 40 si vous êtes exposé en plein soleil, il fera 22 ou 23 degrés. C'est ça qui sauve les vies, vous voyez. C'est un petit réchauffement à l'extérieur, mais un gros refroidissement, une grosse climatisation à l'intérieur, et c'est ça qu'on veut.
0: Bon, en tout cas, voilà, c'est toujours des débats qui sont passionnants. Alors, vous parlez entre autres de ça dans votre livre. Il y a plein de sujets. Vraiment, c'est issu de chroniques que vous avez faites sur notre radio il y a quelques temps.
1: Il y a plein de sujets.
0: Voilà, il y a plein de sujets.
1: On rencontre beaucoup d'idées reçues. Alors, donc, évidemment, ça fait débat et beaucoup de critiques. Je renvoie, parce qu'évidemment, c'est vraiment ce que le consensus scientifique dit aujourd'hui en 2026. J'ai mis toute une biblio à la fin.
0: Exactement.
1: Je ne dis rien d'ailleurs. Moi, je m'appuie sur ce que dit la science et je le vulgarise. Voilà. Et donc, je reste droit dans mes bottes. On a tellement d'idées reçues, de croyances, vous n'avez pas idée. Un lecteur me disait, mais je suis allé dans votre livre de surprise en surprise.
0: Exactement.
1: Avec de vraies implications sur notre quotidien.
0: Voilà, c'est exactement ça. Vous irez de surprise en surprise. Pour terminer, Mac, en un mot, est-ce que c'est plus dur d'expliquer la science aujourd'hui que quand vous avez démarré il y a 35 ans avec E égale M6? Est-ce que c'est plus compliqué? Est-ce que, avec les réseaux sociaux, tout ça,
1: Exactement. Ouais. Un scientifique me disait, il y a 35 ans, on était en train de mettre au point les premiers OGM en France. On était en pointe dans le domaine et tout le monde trouvait ça très bien. Aujourd'hui, on est en train d'expliquer sur les réseaux sociaux que non, la Terre n'est pas plate, mais qu'elle est sphérique, que c'est une boule. Oui, on a un peu régressé. La science est devenue un discours parmi d'autres, un peu noyé dans le flux des réseaux sociaux. Bah, raison de plus pour continuer, pour écrire des livres, pour faire des émissions de télé, de radio, pour expliquer ce que dit la science aujourd'hui au niveau mondial, international.
0: Et ben voilà, toute la science au niveau mondial, international, dans le livre de Mac Lesguy, toutes les vérités scientifiques sont bonnes à dire aux éditions du Rocher. Merci infiniment d'être passé nous voir, Mac. Je vous aime, mais vraiment, je l'aime. Quand je ne l'aime pas, je dis je ne vous aime pas. au revoir, merci, bon dimanche. Ah, ça, c'est
2: bien. 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
0: On va faire un petit coucou à Joël. Ça va, Jojo ?
3: Salut, Willy.
0: Ah, ça va, mon Jojo ? Tu nous appelles d'où ?
3: Je t'appelle de Frouzens. C'est à côté de Toulouse.
0: J'aime bien. Moi, j'aime bien là-bas. Qu'est-ce que tu fais de beau dans la vie, mon Jojo ?
3: Je suis à la retraite.
0: Très bien, mais avant.
3: Le plus beau métier du monde.
0: Ah, oui, c'est pas mal. Et avant, tu faisais quoi ?
3: Après 42 ans de travail,
0: j'ai une retraite bien méritée. Ah bah c'est très bien, repose-toi bien. Tu voulais nous faire un petit coucou, mon Jojo ?
3: Ah oui, je voulais faire un petit coucou. J'étais en train de faire les grillades dehors.
4: J'adore.
3: Oreilles. Et je vous adore, vous êtes complètement déjanté.
0: Je ne le trouve pas. Nous, on est plutôt sains, de corps et d'esprit. Dis donc.
3: Mais ça fait plaisir par les temps qui courent.
0: Voilà.
3: Tout ce qui se passe. Voilà. On passe un bon moment.
0: C'est gentil.
3: J'ai un petit message personnel.
0: Vas-y.
3: Voilà. Je fais un gros bisou à mon épouse, 40 ans de mariage cette année.
0: Oh là là.
4: Bravo.
0: Pour rebondir là-dessus.
3: Mon fils, à ma fille.
0: Ouais. Voilà. Et pour rebondir, sur le sondage qu'on a mis sur le groupe Facebook, tu sais, il y a Bernadette Chirac qui interdisait à son mari de la vouvoyer. Est-ce que ta chérie, en 40 ans, elle t'a interdit des choses ?
3: Ah non.
0: Non.
3: Non.
0: Très bien.
3: Non, mais sérieux. Sérieux. Et en plus, on adore le rugby et tout ça. Et on se fait plaisir. On a passé des moments difficiles. On a surmonté toutes les épreuves.
0: Bravo.
3: Et ensemble.
0: Bravo.
4: Belle déclaration.
0: Et
4: là, il fait cette grillade.
0: Jojo est amoureux, bonne grillade. Tu embrasses bien ta chérie de notre part. Comment elle s'appelle, mon Jojo, ta chérie ?
3: Sylvie. Et il y a notre fils aussi, Florian, qui mange avec nous à midi.
0: Bon appétit, Flofo.
3: Et Juju, qui travaille en Suisse. Voilà.
0: On embrasse tout le monde.
4: Bisous tout le monde.
0: Très jolie famille, mon Joël. Merci d'être passé nous voir.
4: Et on te rappelle peut-être 10 minutes pour la carte carburant.
0: Peut-être raccroche quand même. Ah non plus.
4: C'est des grillades vont cramer.
0: Ça coûte, hein. Le téléphone, il est con, lui. Au revoir, merci beaucoup. On parle de quoi avec toi, mon Joël ?
4: Eh bien, on va rendre hommage à une ancienne première dame.
0: Ah, on se demande bien laquelle. Mais d'abord, Amel Bent avec Pourquoi

0: C'est Amel Bent avec Pourquoi tu restes. Elle s'en va.
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0: Allez, quand il y en a mal,
3: il y a Malabeuf.
0: Nicolas Malabeuf, le profond de la télé. Alors, mon Nico.
4: Eh bien, on l'a appris hier. L'ancienne première dame Bernadette Chirac nous a quittés à l'âge de 93 ans. De son vrai nom, Bernadette Chaudron de Courcelles, qui rencontre Jacques Chirac sur les bancs de Sciences Po en 1951. Ils étaient tous les deux jeunes étudiants. Et alors, ils devaient faire un exposé. Bernadette lui avait prêté sa feuille de lecture et ses cours parce qu'il était souvent absent. Elle allait même les déposer chez lui. C'était sympa. Et résultat des courses, à l'exposé, Jacques avait eu une meilleure note desquelles. La vie est injuste, mais c'est comme ça. Ils tombent tout de même amoureux, ils se marient 5 ans plus tard, même si la famille de Bernadette était contre ce mariage, qui voyait en Chirac un homme sans fortune, sans foi religieuse et avec un orgueil excessif. Ça démarrait bien. Et alors pendant 36 ans, Madame Chirac fut conseillère régionale de Corrèze. Pour faire campagne, elle s'était acheté une Peugeot 205 rouge avec laquelle elle sillonnait le département. Et alors lors d'un discours, son mari ne peut pas s'empêcher de l'interrompre. Voici la réaction de Bernadette.
5: Mesdames, messieurs les conseillers généraux qui sont si nombreux que je ne vais peut-être pas les citer.
6: Oui, mais attendez.
5: Vous voyez l'ambiguïté de ma situation. Je suis à la fois conseiller général de Corrèze et j'en suis fière. Puis en même temps, je suis l'épouse de Jacques Chirac qui est un chef et il faut que j'obéisse.
4: Et il faut l'obéir. Et alors Jacques Chirac aimait comparer sa femme à un animal, interrogé par Michel Drucker depuis l'Élysée.
7: Quelqu'un qui prend son temps, son animal préféré c'est la tortue.
8: Oui.
7: Oui. Et c'est vrai qu'elle est lente, elle ne se bouscule pas, elle prend tout son temps. C'est comme ça. Alors de temps en temps ça m'agace, tendance à être en retard, ouais, on prend son temps.
4: Et oui, la tortue, Jacques l'appelait également bourriquette, c'est mignon. Et alors au début de leur relation, Jacques Chirac part faire son service militaire qui durait 30 mois à l'époque. Et lors de sa permission, il rentre à Paris, il demande à Bernadette de lui faire une omelette. Sauf que c'était une piètre cuisinière. Elle raconte cette anecdote devant Jean-Pierre Coff.
9: Comme toute épouse, j'avais mis quelques provisions dans le frigidaire et il me dit, mais faites donc une omelette. Alors je tasse les œufs, mais malheur, avec les coquilles. Je bats les œufs avec les coquilles.
10: Ah oui, effectivement.
9: Alors évidemment, quand je les ai mis dans la poêle, j'ai tout de suite vu qu'il y avait quelque chose qui ne fonctionnait pas normalement.
4: Et alors en 98, Bernadette invite la première dame américaine en Corrèze. Hillary Clinton arrive en limousine avec un tailleur jaune tapant en Corrèze. Voici les réactions étonnées des Corréziens.
11: On n'aurait pas eu Madame Chirac, elle ne serait pas venue se perdre à Corrèze. Hein.
12: La future présidente des États-Unis qui remplacera son mari. C'est tout ce que j'en pense.
13: C'est bien, on ne peut pas la voir tous les jours. Comme ça. C'est une occasion exceptionnelle.
14: Nous avons beaucoup de chance parce que nous lui avons commandé le beau temps. Et la Corrèze, je crois, montre son sens de l'hospitalité aujourd'hui.
4: Et alors en 2000, pour faire plus branché, Bernadette demande même à être relookée par Karl Lagerfeld.
15: Celle-là, elle est plus excentrique, je ne pense pas que vous pouvez la mettre autant.
16: Mon mari, comme vous le savez, est très grand, et comme il est très rapide et qu'il ne peut pas s'empêcher de marcher très vite, alors c'est grotesque quand je suis à côté, parce que je marche à tout petit pas,
15: non,
16: comme
15: horrible.
16: Ça.
15: Vous avez une guicha presque, non?
16: Une chose qui est terrible, c'est qu'il y a, pardon, de plus en plus de messieurs mal élevés qui marchent sur les trains.
15: Parce qu'ils n'ont plus l'habitude, il faut leur dire.
16: Mais je leur dis.
15: Ah oui.
16: Je leur dis, si vous voulez bien me rendre ma robe, je leur dis carrément, voulez-vous me rendre ma robe?
4: Et le petit potin, eh bien Bernadette et Jacques Chirac, on l'a dit, se sont toujours vouvoyés, et ils faisaient même chambre à part.
0: Ah, bah, c'est peut-être ça la réussite du couple, on ne sait pas, voilà, effectivement.
4: Et la tromperie.
0: Et là, évidemment, c'est la base de l'amour, se tromper. Eh bien écoutez, vous savez quoi? On va revenir juste après ça. Vite, vite, vite.

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1: De retour ici, c'est Willy vient déjeuner chez vous. On passe à table tous ensemble le samedi et le dimanche en direct entre midi et 13h. Mais vite, vite, vite, faisons le 5 dernières minutes.
2: Bah déjà.
1: Ah bah si, place à la bonne initiative du dimanche. Bonjour Elina Martins.
3: Bonjour Elina,
1: bienvenue ici. Vous êtes directrice du pôle insertion à l'association pour adultes et jeunes handicapés de Loire-Atlantique. Et avec vous, je voulais évoquer ce midi cette formation unique en France d'assistants beauté et bien-être qui va ouvrir à la rentrée à Saint-Herblain. Est-ce que vous pouvez nous expliquer de quoi il s'agit, s'il vous plaît?
3: Oui, tout à fait. En fait, je travaille au sein de cette association, ouais. La page 44, qui accompagne des jeunes en situation de handicap, des enfants, des jeunes, voilà. Des adultes. Et comme tout le monde, les jeunes en situation de handicap, ils ont envie de pouvoir avoir accès à l'ensemble des formations qui peuvent s'offrir à eux.
1: Ouais.
3: Et malheureusement, dans notre paysage aujourd'hui encore, ça peut être compliqué d'accéder à certaines formations, notamment dans le secteur de la coiffure et de la beauté. On a rencontré il y a quelques mois le CFA Coiffure Esthétique de Saint-Herblain, qui a eu envie de travailler avec nous pour créer une formation inclusive, pour créer une formation qui soit adaptée et qui leur permette d'accéder réellement à ces métiers de la coiffure. Et donc, on s'est rencontrés et on a commencé à construire ce projet.
1: Trop bien. Unique en France, pour l'instant, ce projet-là.
3: C'est unique en France, effectivement, voilà. C'est un nouveau démarrage et puis on espère que ça va donner envie à plein d'autres CFA de construire avec nous des formations inclusives.
1: Donc l'idée, c'est de former des petites mains, entre guillemets, je mets plein de guillemets, des petites mains des salons de coiffure, c'est ça, hein?
3: Voilà, l'idée c'est de créer un nouveau titre professionnel qui n'existe pas encore, qui s'appelle assistant beauté bien-être, voilà. Et qui permet à ces jeunes-là de faire des métiers dont le secteur de la coiffure a besoin. Donc par exemple, vous accueillir dans le salon de coiffure, faire les shampoings, préparer les petits papiers aluminium pour faire ses mèches, ce genre de choses. Voilà.
1: Voilà, parce que vous l'avez dit, les jeunes handicapés galèrent encore aujourd'hui, en 2026 en France, à trouver du boulot. Et ou en tout cas, quand ils trouvent du boulot, c'est toujours dans les mêmes secteurs, c'est ça, hein?
3: C'est un peu toujours dans les mêmes secteurs aujourd'hui, mais pour autant, nos jeunes, ils ont envie, comme les autres, de faire le métier qui soit leur rêve, quoi. C'est ce qu'ils recherchent.
1: Voilà. Et donc là, c'est une initiative entre vous et le CFA Coiffure de Saint-Herblain, qui proposera une formation sur mesure.
3: Voilà, en fait, ce qu'on souhaite, c'est faire une formation qui puisse leur permettre d'avoir accès à un vrai titre professionnel, que la formation elle soit qualifiante, qu'elle soit reconnue, que ça soit pas un petit système interne qu'on mette en place, et que ça leur permette du coup d'ouvrir des nouveaux métiers dans le secteur de la coiffure. Mais pour pouvoir faire ça, pour pouvoir lancer cette formation et qu'elle soit reconnue nationalement comme un titre professionnel, on a besoin de l'expérimenter pendant 2 ans.
1: Ouais.
3: Et donc on lance cette expérimentation, et c'est sur ça qu'on a besoin d'aide et de soutien. Pouvoir la lancer, cette formation.
1: Justement, j'allais y venir. Elle est bien, Elina, bravo. Il paraît que vous lancez justement un appel aux dons pour financer cette formation, c'est ça?
3: Voilà, c'est ça. En fait, on a lancé un appel aux dons grâce à la fondation BPGO. Qui nous soutient pour ce projet. Et l'idée, c'est de pouvoir favoriser des participations, soit de particuliers, soit d'entreprises.
1: Ouais.
3: On a atteint déjà, depuis le démarrage de notre communication autour de ce projet, on a atteint un premier palier de 6 000 euros, quasiment 7 000, qui nous permet de lancer déjà un premier jeune dans la formation en septembre. Et maintenant, on va absolument atteindre le deuxième palier, qui est à 22 000 euros, qui nous permettra que 4 jeunes entrent en formation en septembre.
1: Voilà, parce que l'idée, c'est que vous en ayez quoi, une petite dizaine dans l'idéal, c'est ça?
3: L'idée, c'est d'avoir effectivement une petite dizaine de jeunes qui entrent en formation en septembre.
4: Et comment on peut faire pour vous aider alors?
1: Alors oui.
3: Eh bien, il faut aller sur le site internet de la fondation BPGO. Vous trouverez notre projet qui s'appelle Soutenez la formation coiffure, assistant coiffure inclusive.
1: Ouais.
3: Et vous pouvez abonder dans le projet 10 euros, 100 euros, 1000 euros, voilà. Tout ce que vous voulez, que vous soyez particulier ou entreprise. Et vraiment, tout ça, ça nous aidera énormément pour pouvoir permettre à ces jeunes-là d'entrer en formation.
1: Bon, c'est
4: bravo,
1: super.
4: Bravo,
1: c'est une très, très bonne idée. Bravo, Elina Martins. Vraiment, on vous soutient pour cette belle initiative. Donc, l'idée, vous l'avez entendu, c'est de permettre à des jeunes porteurs de handicap de travailler dans un salon de coiffure. Ils ont bien le droit aussi, si c'est leur rêve, mais il faut une formation pour ça, et donc elle va exister pour la première fois en France, donc à partir du mois de septembre, à Saint-Herblain, et il est né où, Nicolas Malabeuf?
4: À Saint-Herblain.
1: Et voilà, t'as vu,
4: décidément.
1: C'est pour ça c'est pour ça là-bas qu'ils ont le cœur sur la main, tu vois, bravo. Elina Martin, donc directrice du pôle insertion à l'association pour adultes et jeunes handicapés de Loire-Atlantique, donc on peut leur donner un petit coup de main si on a envie, et en tout cas bravo pour cette belle initiative.
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1: On appelle
5: en direct.
1: On rappelle, ah oui, bah évidemment, c'est du direct. C'était enregistré. Mais je ne serais pas là.
5: Non.
1: Ah, c'est bon, je ne viens pas. J'ai autre chose à faire un dimanche, tu vois.
5: Ah bon, quoi?
1: Ah ben, je ne sais pas.
7: Allô?
1: Ah, mais c'est encore Joël.
4: C'est Joël.
7: Oh,
1: mon Jojo! Attends, mon Jojo!
4: C'est pas gagné encore.
1: Attends, Jojo, c'est pas encore gagné là. Là, il faut que. Là, t'es au milieu du jardin, là, t'es à côté des grillades?
7: Non, je suis rentré en train de manger les grillades avec mon épouse et
1: bon. Alors, mon Jojo, tu vas vite à l'oreille de ton épouse. Tu vas vite à l'oreille de ton épouse. Et je veux que tu lui susurres un petit peu sensuellement, comme ça. Je veux que tu lui dises: oh, ma chérie, ici.
4: Avec la merguez.
1: Oui, avec. Oui. Non. Pas trop la merguez.
7: Écoute, vas-y. Oh, ma chérie, ici.
5: C'est gagné.
1: Allez, il va y avoir des choses avec la merguez. Merci, mon Jojo. Bravo.
5: 100 euros de carburant.
1: 100 euros de carburant. Merci pour votre fidélité. Passez une bonne grillade et un bon dimanche. Merguez. On t'embrasse fort, mon Jojo. Voilà, c'est fini.
5: Oh non, non.
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3: Bonjour et bienvenue dans votre magazine Ma France, par ici les économies. Alors notre objectif, chaque semaine, c'est toujours le même, hein, vous redonner du pouvoir d'achat. Et aujourd'hui, on va déménager ensemble, mode de transport, frais cachés, assurance, carton, outils, on va tout vous dire avec notre invité. Bonjour Timour Ajuri.
4: Bonjour Valère.
3: Vous êtes journaliste pour Merci pour l'info, c'est un média en ligne notamment, mercipourlinfo.fr. Et puis c'est aussi un média dans les kiosques d'ailleurs, on trouve, c'est un magazine.
4: C'est un magazine, oui.
3: Voilà, je vous propose pour commencer de répondre à cette première question de Daniel qui m'a écrit sur mon mail parici-les-économies@radiofrance.com. Pour vous la poser à vous, Timour, cette question, quelles sont les aides pour les personnes âgées qui veulent ou doivent déménager ?
4: Alors, la bonne nouvelle, c'est qu'il y a beaucoup d'aides.
3: Ah.
4: Votre caisse de retraite, par exemple, peut vous accorder une aide. Il y a beaucoup de caisses de retraite qui peuvent verser des aides au déménagement. Il y a des aides de collectivité aussi, par exemple, votre mairie, votre conseil communal d'action sociale, par exemple, vous pouvez aller le voir. Le fonds de solidarité pour le logement de votre département aussi peut vous verser une aide au déménagement. Alors, tout ça, c'est soumis à condition, donc faut se renseigner.
3: Bien sûr.
4: Et faut chercher.
3: Oui, c'est souvent d'ailleurs le cas pour les aides. On va refaire le point tout à l'heure. Il faut chercher, il faut se renseigner. Mais là, on a noté, il y a quand même des options pour Daniel. Alors, Timour Ajuri, vous êtes journaliste pour Merci pour l'info. On va évoquer tous les sujets en utile autour du déménagement, le transport, les professionnels, les assurances, les cartons, les arnaques, les abonnements aussi, en commençant peut-être par le vrai coût d'un déménagement en 2026. Est-ce que vous pouvez nous dire si ça coûte cher? Si on prend tout en compte, hein, le départ, l'arrivée, les équipements, transport, abonnement, tout ça, combien ça coûte de déménager?
4: Alors, évidemment, tout dépend si vous faites le déménagement tout seul avec des amis, si vous louez un véhicule, si vous faites appel à une entreprise. Après, Merci pour l'info, on a essayé de faire des estimations. Par exemple, si vous déménagez donc d'un deux pièces de 40 mètres carrés à moins de 20 km. Donc si vous déménagez avec des amis et vous louez un véhicule, ça vous coûtera juste 100 à 300 euros. Un peu plus si vous louez un camion avec un chauffeur et un manutentionnaire et faites appel à un manutentionnaire. Et là, si vous choisissez une entreprise de déménagement, là, ça pourra monter jusqu'à 1200 euros en fonction de la formule. Donc vous voyez, c'est assez large, quelques centaines, un peu plus de 1000 euros pour un deux pièces.
3: On va commencer par le commencement. Timour, comment on transporte nos meubles justement d'un point A à un point B ? Soi-même ou avec un professionnel pour faire vraiment le moins cher possible.
4: Alors évidemment, le moins cher, c'est quand on fait tout soi-même et avec l'aide de proches. Vous pouvez louer un véhicule aussi ou faire prêter un véhicule. Si vous devez vous louer un véhicule, donc vous pouvez aller voir un loueur, vous pouvez voir une grande surface, vous pouvez utiliser certaines applis aussi de covoiturage de colis. Donc il y a plusieurs solutions. Après, faire appel à une entreprise, c'est la solution la plus chère aussi, c'est la solution qui vous, a priori, vous causera le moins de tracas.
3: C'est ça, parce que parfois, on veut tout faire soi-même. Enfin, on prend aussi le risque d'abîmer, de pas faire ça dans les règles de l'art, et à la fin, ça peut coûter cher.
4: C'est ça. Donc ouais. Finalement, c'est peut-être une bonne solution de faire appel à un professionnel, à choisir évidemment avec attention. La clé dans le déménagement, c'est de s'y prendre suffisamment à l'avance, dans l'idéal évidemment,
3: ouais.
4: Et puis d'y consacrer du temps à la préparation, Valère.
3: Ouais, bien sûr. Peut-être revenir sur les aides au déménagement. Vous en avez cité quelques-unes. J'avais découvert d'ailleurs sur votre site que la CAF aussi pouvait nous aider.
4: Oui, alors la CAF peut vous aider, votre caisse de mutualité sociale agricole aussi, si vous êtes affilié à la MSA. Après, ce sont des aides assez dont les conditions sont assez strictes.
3: Oui.
4: Par exemple, il faut percevoir l'aide personnalisée au logement. Il y a aussi une aide d'Action Logement pour les salariés. Il y a la prestation de compensation du handicap pour les personnes qui ont certains handicaps qui nécessitent des aménagements chez eux. Il y a les collectivités, il y a les caisses de retraite. Donc tout ça, c'est à regarder suffisamment à l'avance.
3: C'est là l'intérêt d'anticiper, c'est ce que vous nous disiez tout à l'heure, à la fois pour l'organisation, mais aussi pour le financement, hein, en
4: voilà.
3: Définitive. Est-ce que c'est vrai qu'on peut aussi se tourner vers... vers son entreprise pour essayer d'obtenir un soutien dans ce déménagement?
4: Oui, oui, alors c'est possible. Donc certaines entreprises versent des aides à leurs salariés, en particulier si le déménagement a un motif professionnel, ça peut être même prévu par votre convention collective. Et puis certaines entreprises même ont des partenariats avec des déménageurs ou avec des loueurs de véhicules, donc ça peut être intéressant pour avoir un rabais sur le prix de leurs prestations. Donc tout ça, vous pouvez regarder, vous renseigner auprès de votre direction, de votre service RH. Et puis, des conventions collectives aussi imposent des jours de congé spécifiques au profit des salariés qui déménagent.
3: Okay.
4: Donc ça, c'est une bonne chose. Ça s'ajoute à vos congés payés.
3: Donc on va voir son employeur, on dit voilà, là je vais déménager à telle date. J'imagine qu'on peut fournir une preuve, ancien domicile, nouveau domicile par exemple. Et là, on peut avoir 2, 3, 4 jours de congé en plus de nos congés payés.
4: Voilà, c'est super. Et si vous voulez donc vous faire une longue période pour avoir tout le temps déménager, vous pouvez ajouter des congés payés, et c'est super.
3: Alors si on décide de faire le déménagement soi-même, vous l'avez dit, il faut bien se préparer, Timon. Et puis il y a aussi la question du camion, si on veut se débrouiller. Première question, comment définir la bonne taille du camion? Parce que alors à chaque fois on entend 9 mètres cubes, 12 mètres cubes, moi j'y comprends rien. Et j'ai beaucoup de mal surtout à me dire, bah là j'ai tant de mètres cubes de meubles chez moi. C'est très difficile, je trouve.
4: Oui. Bah alors, un véhicule, en fait, la contenance d'un véhicule, comment ça se calcule? C'est en mètres cubes. Et il y a une méthode toute simple pour calculer le volume dont vous avez besoin. C'est de diviser par deux la surface de votre logement actuel. Donc, par exemple, si vous avez un 50 mètres carrés, vous avez besoin a priori d'un camion de 25 mètres cubes. Après, c'est pas une règle absolue. Si vous avez plus ou moins d'objets, vous pouvez ajuster. Mais disons que c'est un bon point de départ.
3: Et pour trouver le camion, alors, parce qu'on en a évidemment pas tous un, qu'est-ce que vous nous conseillez de faire pour avoir un camion sur un jour, deux jours, sans se ruiner?
4: Oui. Alors, vous avez évidemment donc les loueurs habituels, les grandes surfaces, et puis il y a des applications qui vous permettent de trouver donc des services de covoiturage, des covoiturages de colis. Donc par exemple cocoli.fr, bring4you.com. Donc le principe, il est tout simple, vous publiez votre demande et puis il y a un particulier ou une entreprise de transport qui fait le trajet pour vous.
3: Et d'ailleurs, il faut être bien entouré, avoir de vrais amis en forme si possible. Et puis si on n'en a pas, il y a des plateformes collaboratives pour se faire aider pour pas trop cher.
4: Oui. Donc il y a des applications de mise en relation, donc par exemple Allo Voisin, TaskRabbit.com, NeedHelp.com. Alors il peut s'agir simplement d'une aide pour porter vos meubles, vos affaires. Il peut aussi s'agir d'un chauffeur pour un camion. Donc après, donc faut bien vérifier que toutes les prestations que vous souhaitez avoir prises en charge sont prévues. Discuter avec les personnes. Après, je note que cette solution, donc c'est pas l'idéal, parce que si les personnes se blessent ou créent des dégâts, vous pouvez être considéré comme responsable. Pareil, si vous trouvez des annonces en ligne avec des personnes qui proposent leurs services sur le Bon Coin, par exemple, faut faire attention, et faire attention aussi aux personnes avec qui vous échangez. Donc, dans l'idéal, parler de vive voix avec elles, et surtout ne verser aucune somme d'argent avant de l'avoir rencontré, et si possible avant la prestation.
3: On parle déménagement aujourd'hui avec Timour Ajoury, journaliste pour le média Merci pour l'info. Timour, est-ce qu'il vaut mieux privilégier certaines périodes pour déménager si on peut choisir?
4: Oui. Alors l'idéal, c'est mieux de faire un déménagement l'automne et l'hiver. Inversement, déménager le week-end, c'est pas forcément une très bonne idée en les fins et les débuts de mois. Et puis l'été et les vacances scolaires aussi, c'est pas l'idéal, même si dans la pratique, peut-être que vous avez besoin de déménager dans les prochaines semaines, Valère.
3: On est bien d'accord. Et puis les cartons aussi, ça peut vite faire un budget. Est-ce que vous avez des bons plans pour trouver des cartons pas chers, voire gratuitement? Qu'est-ce que vous nous conseillez?
4: Oui, vous avez une solution gratuite toute simple, c'est d'aller voir les supermarchés près de chez vous, les petits commerces, les centres commerciaux pour récupérer des camions des cartons gratuits. Et puis vous pouvez demander à des proches d'en faire de même. Vous pouvez aussi récupérer les emballages des objets justement que vous voulez déménager.
3: En tout cas, c'est important de bien emballer, de bien ranger, parce qu'encore une fois, il peut y avoir de la casse, et là, quand on fait soi-même, c'est de l'argent jeté par les fenêtres.
4: Oui, tout à fait. Oui.
3: Comment choisir un professionnel si on décide de passer par des professionnels, notamment parce qu'on a des meubles qui ont une certaine valeur, parce que tout simplement, on n'est pas entouré, qu'on n'a pas la forme, la force pour le faire soi-même. Comment est-ce qu'on choisit un bon déménageur ?
4: Alors, déjà, il faut savoir que le métier de déménageur, c'est un métier, c'est une profession réglementée.
3: D'accord.
4: Donc, vous devez vérifier que les déménageurs que vous sollicitez sont bien inscrits dans différents registres. Dans l'idéal, alors ça, ils n'ont pas l'obligation de le faire, mais vous pouvez regarder s'ils sont bien inscrits à la chambre syndicale du déménagement ou à l'organisation des transporteurs routiers européens. Mmh. Et puis, pour trouver les meilleurs prix et les services qui vous conviennent le mieux, regardez bien les devis que les déménageurs doivent vous proposer.
3: On en demande plusieurs déjà, on compare.
4: Oui, voilà, c'est bien de comparer, ils ont l'obligation de vous en proposer gratuitement. Et puis vous pouvez aussi comparer en utilisant des outils en ligne. Par exemple, à Merci pour l'info, on a vu que un courtier en déménagement, Next Tourist, propose des outils assez simples d'utilisation pour pouvoir comparer très facilement.
3: Donc, comparateur en ligne, ça c'est pas mal. On demande plusieurs devis, on les compare, éventuellement on questionne le professionnel s'il y a quelque chose qu'on comprend pas. Est-ce que l'assurance est forcément inclue dans la prestation ?
4: Alors, si c'est un professionnel, a priori il vous proposera une assurance. Après, il peut y avoir une assurance basique ou une assurance un peu plus large. C'est à vous de voir. Après, si vous faites le déménagement vous-même avec des amis, je vous conseille de bien regarder. Regardez votre assurance multirisque habitation et s'il y a des exclusions, vous pouvez appeler votre assureur et puis voir si vous pouvez ajouter une extension.
3: Et puis, bien penser à faire l'état des lieux avant et puis à bien vérifier une fois que les meubles ont été déposés par le professionnel, parce que c'est là que ça joue, c'est là qu'il faut déclarer s'il y a eu un sinistre.
4: Absolument, absolument. Ouais. Donc, n'oubliez pas, une fois que les meubles sont livrés, de bien regarder si éventuellement il y a des dégâts, si des objets manquent. Vous pouvez faire des réserves tout de suite et après faire une contestation, envoyer des recommandés éventuellement, mais avant vous pouvez contacter le service client. Oh, voilà.
3: En tout cas, le faire dans les temps. Et puis déménager, c'est parfois gagner en place, hein, changer de configuration. Alors il faut s'équiper aussi parfois, et quand on a un budget très serré, c'est pas évident. Bonjour Hakim Baka.
5: Bonjour.
3: Vous êtes cofondateur de Give, c'est give.com. Give, c'est G-E-E-V. Présentez-nous ce site internet, s'il vous plaît.
5: Give, c'est une application de don d'objets entre particuliers. Donc le principe est très simple, c'est de pouvoir donner une seconde vie localement, facilement, via le don. Donner une seconde vie à tous les objets dont on ne se sert plus. Évidemment, pendant le déménagement, on découvre plein d'objets dont on ne se sert pas.
3: Vous appelez donc au réflexe de donner plutôt que jeter, recevoir plutôt qu'acheter. On n'est plus trop habitué à tout ça. Hein.
5: Alors, on n'y est plus trop, exactement, on n'est plus trop habitué, alors que finalement, on revient à l'essentiel, on revient à des usages qui sont millénaires. On n'invente pas le don, on le digitalise à la limite. Nous, en fait, on vient vraiment avec le don digitalisé, du coup, avec Give, dans un complément de plein d'usages qui sont... maintenant très populaire, en complément de la vente, en complément du don aux assos. Voilà, tout ce qu'on veut éviter, nous, c'est que des objets qui puissent être utilisés finissent aux encombrants, dans les déchetteries ou dans nos caves et greniers.
3: On fait une spéciale déménagement aujourd'hui. Qu'est-ce qu'on peut trouver de sympa en ce moment, alors, sur l'application Give, si on a besoin on a prévu de déménager et c'est un petit peu plus grand que le point de départ?
5: Alors, en fait, ça fonctionne dans les deux sens. C'est-à-dire que c'est bien de se désencombrer au moment d'un déménagement. Mmh. En fait, ce qu'il faut éviter... C'est toujours cette petite phrase qui trente dans notre tête qui est « ça peut toujours servir » ou « alors je verrai quand je verrai dans le nouvel appartement ou dans la nouvelle maison ». Donc quand on déménage, il faut faire très attention, parce que emporter des objets qu'on n'utilise plus, ça a de l'argent, c'est aussi de l'énergie. Des fois on loue une camionnette et finalement, il vaut mieux économiser un peu la force de ses bras. Et après, pour l'emménagement, y a plein d'objets sur Give. C'est-à-dire on retrouve vraiment tous les objets qu'on peut retrouver dans un habitat français typique, hein, des meubles, de l'électroménager, du petit électro, des vêtements, enfin beaucoup, des jouets, beaucoup de choses. Vraiment beaucoup, exactement ce qu'on pourrait retrouver d'ailleurs sur sur un site de vente. Et ça peut être effectivement à la fois de la conso responsable, c'est-à-dire j'emménage dans un nouveau logement, je dois m'équiper d'une commode, pourquoi ne pas la récupérer en seconde vie gratuitement plutôt que de l'acheter. Et voilà, finalement on est sur une conso aussi bon plan, parce que voilà, on est tous au courant de toutes les difficultés de pouvoir d'achat qu'on a tous. Donc voilà, donc ce petit bonus de pouvoir d'achat à l'emménagement qui coûte en général très cher, ça fait toujours du bien.
3: Give.com pour en savoir plus. Merci beaucoup Hakim Baka, vous êtes le cofondateur donc de cette application, et puis dans les solutions pour trouver du matériel, que ce soit la remise en état, les aménagements, le déménagement lui-même, il y a les bricothèques, c'est comme une bibliothèque mais pour les outils. On va vous expliquer ça dans un instant.
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3: En version magazine, le thème aujourd'hui, on déménage ensemble, mode de transport, frais cachés, assurance, carton, outils, avec notre invité Timo Rajuri, journaliste pour le média Merci pour l'info, qu'on retrouve sur mercipourlinfo.fr. Et J'ai le vent, chargé de liens sociaux pour la régie de quartier du 19e arrondissement de Paris, vient de nous rejoindre. Bonjour.
6: Bonjour.
3: Alors, on vous a invité parce que vous êtes, j'allais dire à la tête, en tout cas, vous êtes en responsabilité sur un projet qui est très intéressant et qui n'est pas singulier et seulement, qui n'existe pas que sur Paris. C'est une bricothèque. Mais qu'est-ce que c'est une bricothèque ?
6: Alors, la bricothèque, en fait, c'est comme une bibliothèque, sauf qu'au lieu d'emprunter des livres, on va emprunter des outils. Nous, par exemple, on va avoir une variété d'outils, des perceuses, visseuses, des décapeurs thermiques, des ponceuses, et puis aussi des petits outils comme des clés à molette, des tournevis, voilà. Ça fonctionne chez nous. C'est un emprunt qui est gratuit. En adhérant juste à la régie de quartier du 19e.
3: Pour avoir regardé les bricothèques un peu partout en France, c'est à peu près toujours le même principe. Soit c'est la gratuité, soit c'est vraiment de la location quasi à un prix symbolique. On est d'accord, J'ai le vent, c'est un bon plan pouvoir d'achat, évidemment, il n'y a pas mieux, mais c'est aussi un bon plan écologique.
6: Oui, bien sûr, parce qu'en fait, ça va permettre de limiter son impact sur l'environnement en n'achetant pas des outils qui seront a priori peu utilisés, car on sait que les travaux dont on a besoin lors d'un déménagement, on n'en aura sûrement pas besoin à d'autres moments.
3: Et est-ce que ces outils sont tous en bon état de marche ? Il y a une vérification qui est faite par l'équipe ? Parce que c'est vrai que parfois on peut se dire, oui, mais bon, si c'est pour avoir des outils de seconde zone, non, moi je veux du bon matos.
6: Oui, bien sûr. Nous, on a effectivement notre chargé d'accueil qui s'occupe de vérifier que tout marche bien. C'est d'ailleurs pour ça qu'on a un dépôt de caution lors de l'emprunt et qui va vérifier si le matériel est en bon état avant de le passer aux nouvelles personnes. Je me permets de dire aussi que chez nous, c'est réservé aux habitants du 19e arrondissement de Paris, mais que bien sûr, il y a beaucoup d'autres bricothèques, comme vous l'avez dit, qui existent en France et il y en a sûrement près d'où habitent les auditeurs.
3: Oui, il y en a un petit peu partout en France, alors pas suffisamment, mais enfin, il faut bien que ça se développe, mais ça vaut le coup d'aller faire une petite recherche sur Internet et de voir s'il y en a une autour de chez vous. Une dernière question, J'ai le vent, d'où viennent les outils ?
6: Alors, chez nous, les outils sont achetés à la bricothèque. Après, il y a des possibilités de dons, je pense, à d'autres endroits. Nous, on a aussi un espace de dons qui fonctionne, mais qui est plutôt séparé. Généralement, nous, c'est des achats.
3: Voilà, ça s'appelle donc une bricothèque, et vous l'avez très justement dit, c'est comme une bibliothèque, mais avec des outils. Merci beaucoup, J'ai le vent, chargé de liens sociaux pour la régie de quartier donc du 19e arrondissement de Paris. Et puis, pour vous qui nous écoutez, faites un petit tour, allez faire un petit tour sur Internet, regardez, il y en a peut-être une autour de chez vous. Juste un mot, Timour Ajuri, journaliste pour Merci pour l'info, sur ce thème du déménagement. Là, j'y repensais, on n'a pas eu le temps d'en parler. Mais très vite, la réexpédition du courrier, vous avez un bon plan pour ça ?
4: Oui, alors il y a la poste qui peut vous réexpédier le courrier.
3: Voilà, ça c'est une cinquantaine d'euros.
4: Voilà, et puis vous pouvez avoir d'autres solutions moins chères. C'est vrai que c'est important la réexpédition du courrier, Valère.
3: Voilà, et la solution la moins chère, c'est qu'il y a un service public de réexpédition du courrier. Tapez sur Internet, c'est gratuit, et vous pouvez l'envoyer comme ça. Je donne la réponse à votre place. On peut pas tout savoir, Timour, hein, ça
4: alors,
3: c'est la vie. Hein.
4: Alors oui, Valère, je me permets juste d'ajouter donc ce service, ça permet d'indiquer à l'administration votre changement d'adresse. Par exemple, au fisc, à France Travail.
3: Exactement.
4: Après la réexpédition, vous pouvez le signaler à la poste, mais c'est indépendant, en fait. C'est deux choses indépendantes.
3: Vous avez raison, mais ça permet de contacter pas mal d'administrations. Timour Ajuri, vous êtes journaliste pour Merci pour l'info. Et avant de nous quitter, vous allez vous prêter au jeu de notre quiz, le vrai-faux, pour finir avec les idées claires sur ce thème du déménagement. Vrai ou faux, on peut bénéficier d'aide financière pour déménager, même quand on n'a pas un petit revenu.
4: Alors, vrai, vous pouvez bénéficier d'aide financière. Après, la plupart, c'est vrai, sont quand même réservés aux personnes qui ont les plus faibles revenus.
3: Et vous nous l'avez dit, il faut chercher pour trouver.
4: Oui.
3: Vrai ou faux, les déménageurs professionnels ont l'obligation de proposer une assurance de base.
4: Oui, c'est vrai. Après, il peut y avoir des services, une couverture plus ou moins étendue.
3: Vrai ou faux, les cartons de supermarché sont toujours gratuits et autorisés à être récupérés.
4: Alors oui, en général, on va vous les proposer. Enfin, vous pourrez les récupérer gratuitement et vous aurez le droit de les prendre. Oui.
3: Vrai ou faux, on peut obtenir des jours de congé pour un déménagement?
4: Oui, oui, après tout dépend de votre secteur, de votre entreprise. Et puis n'oubliez pas de préparer un justificatif pour votre employeur.
3: Et ça, est-ce que c'est vrai ou faux? Il est interdit, j'ai bien dit interdit, de déménager seul un frigo couché dans un camion?
4: Alors, je ne sais pas si la loi l'interdit expressément, je ne crois pas. Mais en tout cas, c'est fort imprudent, sans vouloir jeter un froid, Valère.
3: Vrai ou faux, Timour, les plateformes collaboratives permettent parfois de louer un camion bien moins cher, et notamment à plusieurs?
4: Vrai, oui, oui, ça peut être une bonne solution économique.
3: Un devis de déménagement peut augmenter le jour J sans explication, c'est vrai ou c'est faux?
4: Ah, ça, c'est faux. En tout cas, c'est interdit. Une fois signé par le client, le devis engage le professionnel.
3: Timour Ajoury, journaliste, merci pour l'info. Merci beaucoup pour vos éclairages. Alors, je rappelle le site qui est une mine d'informations, mercipourlinfo.fr. J'espère que vous y voyez plus clair, vous qui nous avez écoutés sur votre radio locale ici. Alors, pour réécouter l'émission, mais aussi toutes les autres, et c'est vrai qu'il commence à y en avoir quelques-unes, c'est sur ici.fr. La semaine prochaine, on va voir comment bien vieillir en restant chez soi, même avec un budget serré. Pensez à nous envoyer vos questions. Mon mail, c'est paricilleséconomies@radiofrance.com.

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1: Bonjour à tous et bienvenue dans votre émission Cinéma. Ça tourne avec aujourd'hui l'équipe d'Anna et les enfants. Une comédie pas banale qui se penche sur une phobie assez méconnue. Alors ce n'est pas la phobie des araignées, ni des serpents, de la foule ou des clowns. Il s'agit de la phobie des enfants et on appelle ça la pédophobie. Bonjour Camille Chamouf.
2: Bonjour.
1: C'est vous qui interprétez la pédophobique du film. Vous connaissiez cette pathologie?
2: Pas du tout, mais je sais que tout existe. Et je sais que les phobies existent, se portent sur à peu près n'importe quel objet, comme on dit en psychanalyse. Donc voilà, ça ne m'a pas étonnée du tout.
1: À vos côtés, justement, la réalisatrice du film, dont c'est le premier long métrage. Bonjour Diane Clavier.
3: Bonjour.
1: Et notre métier de l'ombre du jour, un poste indispensable à la fabrication d'un film, déterminant notamment dans le registre de la comédie, celui de monteuse. Bonjour Sarah Terna.
4: Bonjour.
1: Vous allez nous révéler les secrets de votre métier. Mais d'abord, un mot de l'histoire. Camille Chamou, vous n'êtes pas synopsiphobique?
2: Non, pas du tout. Alors, je suis synopsiphile.
1: Alors faites-nous le synopsis en deux phrases et puis on envoie la bande-annonce.
2: Ah ouais, je crois que je suis capable. C'est une femme, Anna, donc, qui est phobique des enfants. Elle a développé une phobie irrépressible des enfants et elle retrouve son amour de jeunesse qui a deux enfants.
1: Et là, c'est le drame. Bande-annonce.
5: C'est sa semaine. Est-ce que juste le temps que la voisine arrive, tu pourrais les garder?
6: Qui ça?
5: Les enfants.
6: C'est un cauchemar, mais tu...
7: C'est l'occasion rêvée de soigner le mal par le mal. T'as tout essayé, sauf te confronter à ta peur.
8: Et attendez!
9: Mais pourquoi t'as peur de nous? On t'a rien fait!
10: J'ai pas peur de vous, j'ai peur de tous les enfants.
1: Anna et les enfants, un film ici avec Camille Chamou dans le rôle titre, un film tourné en Belgique. Camille, en vous replongeant dans vos souvenirs de l'été dernier à Bruxelles, là où vous avez tourné pendant 6 semaines, quelle est la première image qui vous revient, là sans réfléchir?
2: C'est dans la rue dans laquelle on a tourné la scène où je grimpe dans un arbre pour échapper aux enfants de ma sœur. Et on a énormément ri parce qu'il y avait quelqu'un de l'équipe technique qui venait régulièrement nous voir pour nous faire visiter Waterloo ou je ne sais plus quel.
1: Absolument.
4: Un fou rire mémorable.
2: Oui, voilà. On a eu un fou rire très très long parce qu'il y a quelqu'un de l'équipe technique qui nous a dit si on finit pas trop tard ce soir, on peut aller voir le musée des arts guerriers de la Belgique. Et le champ de bataille de Waterloo. Et on était là, avec plaisir, oui, bien sûr, pourquoi pas.
1: Vous êtes allé?
2: Non, bah évidemment
3: non, on a fait des heures sup.
2: T'imagines bien qu'on a fait des heures sup.
1: Et vous êtes vraiment dans un arbre à ce moment-là, sur les plans serrés que... vous êtes...
2: Oui, bien sûr, je suis dans un arbre perché.
1: Non, vous avez fait vos cascades vous-même, donc, sur Anna
3: tout
1: et les enfants.
3: Oula, elle a vraiment fait sa cascade elle-même. Ouais, c'était pas hyper confortable, c'était long, c'est une scène où il y avait beaucoup de dialogue, donc elle devait tenir en équilibre sur l'arbre, c'était pas simple.
1: Diane Clavier, ça a été un de vos choix de tourner en Belgique et pas en France, parce que, je vous cite, les Belges se prennent moins la tête.
3: C'est vrai. Ce sont vos mots. J'embrasse les Français quand même.
1: Mais est-ce que vous pouvez développer sur
3: non, alors après c'est des choix qui se résument pas à ça, parce que c'est aussi des choix de production, de temps de travail des enfants qui sont plus souples en Belgique.
1: Donc d'accord. C'est ça la vérité. Oui, parce qu'il y a beaucoup de comédiens enfants, évidemment.
3: Oui, puis ils ont le droit de travailler plus longtemps, un petit peu plus longtemps en Belgique qu'en France. Il n'y avait pas vraiment de hiérarchie, c'était très très agréable.
2: C'est un tournage horizontal.
1: Ah oui, exactement. À la différence des tournages
2: verticaux, où tu as vraiment une notion de caste qui existe, qui est folle parfois, qui est aristocratique, enfin il y a un truc très étrange. Et là c'était le contraire, c'était un tournage horizontal quoi. Sur un tournage il y a énormément de petits métiers qui sont essentiels à un film, mais qui ne sont pas réputés ou même connus tout simplement, et qui sont troisième assistant, enfin des
3: énormément, un accessoiriste,
2: le weatherman, le type qui s'occupe de savoir s'il va faire beau ou

0: ou pas beau
1: le Weatherman. Ouais. Alors ça, je connaissais pas. On a reçu accessoiriste troisième assistant. Il y a un
0: Weatherman.
1: Il y a un gars qui alors, travaille
0: généralement, il est aussi machino.
2: Il fait aussi partie de l'équipe. Ouais, mais
0: c'est quelqu'un qui.
2: C'est lui qui a la meilleure appli météo, quoi.
1: Camille Chamou, qu'est-ce que ça représente pour vous le métier de monteur au cinéma en tant que comédienne?
0: C'est notre principal agent, monteur, parce que en fait, nous, on propose beaucoup de choses, et il y a des choses, évidemment, on est cadré par la réalisatrice, en l'occurrence, et dirigé, etc. Mais il y a des moments où on se plante, il y a des moments où on se trompe, il y a des moments où on propose des choses ratées. Et en fait, évidemment, le ou la réalisatrice est pour beaucoup dans le choix, mais le premier travail de la monteuse, en l'occurrence, de délaguer, d'essayer de percevoir votre drôlerie ou votre originalité, moi, je trouve que on leur doit toutes les récompenses qu'on peut avoir dans la vie.
1: Ah oui. Monteur.
0: Ah ouais.
1: Ça peut sauver.
0: Moi, j'ai déjà vu. En fait, moi, j'ai un exemple récent d'un film de quelqu'un que je connais très bien. Et en première version de montage, le premier montage, même pas une première version, mais le premier montage me semblait catastrophique et le deuxième montage m'a semblé génial.
1: Ça peut changer une prestation.
0: Mais totalement. Mmh. Ça change le jeu.
1: Comment ça se passe justement? Vous commencez à faire le travail du montage pendant le tournage? Enfin, c'est pas systématique, mais en l'occurrence, là, c'était le cas.
3: Ouais, quasiment tous les films, en fait. Il y a quelques exceptions. Mais en fait, en fiction, c'est très différent, évidemment, en documentaire, mais en fiction, souvent, on commence, en fait, pendant le tournage, tout simplement pour un peu rattraper le retard de connaissance d'une réalisatrice ou d'un réalisateur qui souvent a écrit le film et qui en fait travaille sur le film depuis parfois 3-4 ans, etc. Et donc le fait de pouvoir travailler en même temps, en fait on s'approprie entre guillemets les images, on fait beaucoup d'essais ratés pour arriver à quelque chose, et quand le réalisateur ou la réalisatrice sort du tournage, on a une première version à montrer, qui n'est pas du tout évidemment la version définitive, mais qui est une sorte de mise à plat des propositions qu'on peut faire, des intuitions qu'on a comme ça de ce qui peut marcher.
1: Ça prend combien de temps de faire un montage d'un film d'une heure et demie, là, en l'occurrence?
3: Eh ben, en général, ça dépend du budget du film. Ça dépend du temps de tournage, ça dépend de beaucoup de choses. Mais en gros, là, on a 16 semaines.
0: 16 semaines, ouais.
3: On a eu 16 semaines, qui est à peu près une sorte de moyenne. On va dire qu'on est, sur ce genre de film, on est entre 12 et 18. Et voilà.
1: Donc 6 semaines de tournage et 16 semaines de montage. Est-ce que vous êtes déjà allée, Camille Chamou, dans l'antre d'un monteur du cinéma? Vous voyez à quoi ça ressemble?
0: Oui, tout à fait. Oui, j'ai même déjà fait des montages, mais pas de longs métrages. J'ai fait des montages de sketchs. Donc je vois très bien ce que c'est, et je vois très bien comment on peut faire raconter beaucoup de choses très différentes à des images, à des rushs, comme on l'appelle.
1: Oui, c'est ça.
0: Ça s'appelle des rushs, la matière brute. Mmh. Et ouais, je suis très, très admirative de la faculté de concentration des monteureuses.
1: Sarah Terna, qu'est-ce qu'un monteur voit que nous, spectateurs, ne verrons jamais?
3: Alors, si on parle donc des jeux des comédiens, tous les comédiens ont un peu des petits tics, par exemple, des petites choses comme ça. Et alors ça, c'est aussi c'est de la matière première. Donc souvent, il y a des choses qu'on essaye de garder, qui racontent des choses du personnage, d'une sorte de fragilité, etc. On va essayer, par exemple, de gommer des petits systématismes de comédiens. Qu'est-ce qu'on va enlever? On va enlever évidemment tout ce qui peut se passer pendant un tournage, je sais pas moi, des fous rires.
2: Des fous rires, un problème de texte, un problème de son.
3: Exactement.
2: Et toutes les prises qu'on peut pas garder, qu'on peut pas monter.
3: Évidemment.
0: Toi, quand tu vas voir un film, tu vois le montage?
3: En fait, quand je suis lancée dans un film qui me plaît, j'oublie le montage. J'oublie le montage, sauf quand c'est un montage qui est très visible, mais qui est au service comme ça de la narration. Donc où là, je peux prendre plaisir à le voir, mais sans le voir. Et quand je m'ennuie un peu, là, je commence à voir les plans, à voir les axes. Je me dis, mais pourquoi ils ont fait ça? Mais ils auraient dû couper là, ils auraient dû inverser cette séquence. Ils auraient dû, voilà.
1: Déformation professionnelle.
3: Quand je commence à réfléchir, c'est qu'on m'a perdu.
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1: Et avec nous, l'équipe du film Anna et les enfants, une comédie ici avec Camille Chamou. Gardez votre micro bien en face, Camille. Notre invité ce dimanche en compagnie de la réalisatrice Diane Clavier et de la monteuse Sarah Terna. Et c'est l'heure donc de la séquence souvenir sensorielle de tournage. On remonte le temps à l'été 2025 à Bruxelles. Camille Chamou, en vous replongeant sur les lieux de tournage, si vous pouvez fermer les yeux, quelle odeur reviendrait en tête?
0: Quelle odeur? Personne n'avait d'odeur corporelle.
2: C'est une odeur de crème,
0: forte, des frites, et bien sûr.
1: C'était en Belgique.
0: Exactement.
1: Par contre, il y a un son qui vous a marqué pendant le tournage, Diane Clavier.
2: Mais c'est plus parce que c'était un son, c'était une contrainte. En fait, on a beaucoup Bruxelles est foutu d'une telle manière qu'en fait, vraiment, tous les avions qui décollent de l'aéroport passent au-dessus de la ville et de tous les quartiers de la ville, où que vous soyez, vous les entendez. Et c'est vrai que ce son d'avion... nous a beaucoup enquiquiné, pour être poli, quand nous étions en extérieur. Et je me souviens beaucoup de nous qui disions « Ah, avion !» Et donc les comédiens devaient s'arrêter, on devait reprendre et tout ça. Et il y a eu un jour où c'était vraiment, vraiment redondant. Et c'est déjà insupportable quand on essaye de faire une séquence. Et après un moment, c'est presque un gimmick en fait.
1: Ouais. Vous confirmez, Camille, vous vous souvenez de cette
0: séquence? Oui, bien sûr. C'était même héroïque pour eux d'arriver à garder. Effectivement, il y avait beaucoup d'interruptions pour cause d'avion. Non, moi j'ai cherché un son. C'est un son que j'ai émis. Ou créer, je sais pas comment dire, parce que quand je viens chercher les enfants à l'école, j'ai très très peur.
1: Ah oui.
0: Et je veux pas qu'ils me voient, et en même temps je veux pas que les autres enfants me voient. Donc j'ai peur, je voudrais pas qu'ils me ratent, mais je veux qu'ils me suivent de loin et pas que les autres enfants viennent me voir. Donc du coup je peux pas dire salut les enfants ou un truc normal. Et donc je me disais qu'est-ce que je peux inventer comme son, et j'ai proposé à Diane une sorte de pan effaré.
2: Oui, un pan effaré, mais c'était du génie.
1: Ah oui, voilà.
0: Je sais plus comment je fais.
1: C'est un truc comme ça.
0: Pour que les enfants, les deux que je connais, se retournent et que les autres comprennent pas que c'est une personne. Et donc voilà, on a un peu cherché autour de ce.
2: Ouais, mais c'est surtout toi qui l'as amené. Et j'avoue que le premier moment où on fait la première prise, où elle sort, personne n'a tenu sur le plateau. C'était irrésistiblement.
1: Ah, vous avez surpris tout le monde.
2: Ah bah oui, puis elle le faisait très fort. Et nous, au montage, c'est qu'elle nous a beaucoup amusé parce qu'on l'a presque redoublé en plus. On l'a doublé tellement on trouvait ça drôle. Et ça, c'est vraiment des propositions de génie. Parce que ça, c'est pas
1: écrit. Entre deux avions, du coup.
2: Entre deux avions, elle faisait le pan.
1: Mais ça, le problème avec les avions, c'est aussi une problématique qui revient souvent dans cette émission et dont on parle.
2: Ah oui.
1: On ne peut pas donc tourner avec des avions au-dessus, c'est par rapport au son.
2: C'est par rapport au son, ouais, en fait. Oui, ça fait beaucoup de bruit et ça.
0: Et puis à un moment donné, un jour, il y avait moins d'avions, mais soudain, il y a eu un accident ou un problème, il y a eu des hélicoptères.
1: Ah, génial.
0: Mais alors, toute la journée, on était morts de rire.
2: Ça, c'est infernal.
0: On se disait, mais qu'est-ce qui se passe?
2: Parce que les micros sont hyper puissants, donc ils captent tout. Et le chien aussi. On avait un chien qui aboyait beaucoup dans l'appartement, le décor appartement d'Alexandre. Et on n'arrive pas à trouver où il était.
0: Ah oui, c'est vrai.
1: Diane Clavier, avec quoi avez-vous envie que les spectateurs repartent après avoir vu votre film?
2: Avec l'envie d'y retourner dès le lendemain.
1: De voir deux fois le film.
2: Non, avec l'envie de... Oh bah de quand même d'une petite discussion, parce que je trouve que c'est au-delà du sujet effectivement très comédie, cette femme qui a peur des enfants, voilà, mais c'est un... C'est aussi un fond de tarte, ce sujet très comédie. J'ai l'impression qu'on aborde aussi des sujets un petit peu plus... moi, en tout cas, qui m'intéressent, de notre rapport à tous avec les enfants, de la parentalité, d'une femme qui n'en a pas...
1: Comment elle est perçue aujourd'hui.
2: Et tout ça. Donc, pourquoi pas un peu de discussion, et même des discussions avec ses propres enfants. Ça peut être assez marrant.
1: Camille Chamou, avec quoi repartez-vous de ce film et de cette expérience?
0: Je repars avec le plaisir d'avoir assumé ce merveilleux rôle proposé par Diane, qui est un rôle très atypique, puisque je crois qu'elles ont réussi à en faire un personnage attachant, alors que toute la société rejette sur le papier une femme qui aurait un problème, c'est pas qu'elle les aime pas, c'est qu'elle en a peur, mais en l'occurrence, qui aurait un problème avec l'enfance. Donc, je trouve que c'est novateur et que c'est très agréable d'avoir fait ça. Et ne serait-ce que d'ailleurs la proposition de situation burlesque pour une comédienne femme, c'est très rare.
1: Oui.
0: On connaît très bien dans toute l'histoire du cinéma, de Buster Keaton à Charlie Chaplin, en passant par les Marx Brothers, la passion qu'ont les gens, jusqu'à Louis de Funès et Pierre Richard, enfin, la passion qu'ont les gens pour l'homme burlesque. Il n'y a pas du tout d'historique de la femme burlesque. Les quelques-unes ont été assez effacées. Et pour moi, l'une des premières femmes burlesques en France, c'était la scénariste qu'a choisi Diane et
1: Olivia
0: actrice,
1: Cotte. Olivia Cotte.
2: Formidable, Olivia
0: Cotte. Qui a effectivement un peu...
2: Complètement, dans ce programme Cours, vous les femmes, qui passait sur Teva, qui a vraiment fait, pour moi, pour la première fois, je voyais une comédienne femme jouer avec son corps, les jambes en l'air, et ça tombe, et c'est ça se pète la gueule, et ça se... Et, tout... et en même temps... avec
0: le
2: des...
0: gag.
2: Le gag, et en même temps avec des dialogues voilà. Affûtés.
0: Et ça, c'est le plaisir de jouer du gag visuel, de jouer avec son corps. C'est extrêmement rare d'avoir l'occasion de le faire. Donc, oui. Ouais. Repartir avec ça.
1: Merci beaucoup, Camille Chamou. Anna et les enfants, c'est au cinéma depuis ce mercredi. C'est un film ici et c'est avec Alban Lenoir, Olivia Cotte, Esteban, Marie Papillon, Maria Maguey et Camille Chamou dans le rôle principal. Merci beaucoup encore d'avoir été avec nous, Camille.
0: Merci.
1: Merci Diane Clavier, bravo pour ce tout premier métrage. On espère qu'il y en aura d'autres. Et merci Sarah Ternat de nous avoir révélé les secrets de votre métier de monteuse pour le cinéma.
2: Merci.

0: Aujourd'hui, en 2026, elle respire la nostalgie, mais à sa sortie en 1990, cette chanson s'imposait comme une jolie projection sur ce qu'allait être l'an 2001. Ce matin, vous réécoutiez Pierre Bachelet, ici.
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0: Ici dès 6h, ça commence avec vous, bien entendu. Merci d'en rester fidèle. Votre équipe du dimanche matin est en place. Fabien à la rédaction en chef et Laurie à la technique au standard. C'est Dylan qui vous accueille et Valentine Letess pour l'actualité. Bonjour Valentine.
3: Bonjour François-Xavier, bonjour à tous.
0: L'info du jour, c'est la journée mondiale des donneurs de sang.
3: Avant l'été, peu de donneurs sont disponibles. C'est le moment de faire du stock pour les humains. Et pour les animaux, votre chien aussi peut donner son sang. Reportage dans une demi-heure.
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0: Dimanche 14 juin, très beau réveil ici. Il est 6h, bienvenue à vous. Info Valentine et à la une, l'arrivée d'une nouvelle vague de chaleur.
3: D'après le calendrier, nous ne sommes pas encore en été, mais la météo n'est pas du même avis. À partir d'après-demain, mardi, des températures jusqu'à 35 degrés sont annoncées par Météo France sur tout le pays. Cette masse de chaleur arrivera par le sud, où il fait déjà très chaud ce week-end. Sarah Kelifi, Aix-en-Provence notamment, habitants et touristes se réfugient déjà à l'ombre au parc de la Torse.
4: Oui, et je rencontre Florence avec son chapeau de paille.
5: Recherchons la fraîcheur.
4: Et je comprends tout de suite pourquoi elle est venue ici, dès qu'on passe du soleil à l'ombre.
5: Là, on a perdu au moins 10 degrés, là.
4: Et je peux dire, vous avez presque amené votre arbre artificiel, puisque vous avez un parasol.
5: Nous allons nous mettre dessous.
4: Et on passe devant un parc à jeux où je m'arrête pour rencontrer des mamans venues avec leurs enfants. Il faisait combien chez vous quand vous êtes partie?
6: À 10h, il faisait déjà 25.
7: Chez moi, j'étais torse nu, j'avais chaud.
6: Ça fait du bien de se mettre à l'abri.
8: C'est vraiment pour éviter la grosse chaleur, risque d'insolation, déshydratation.
4: D'ailleurs, je vois des familles au bord de la Torse. Il faut juste passer sous les barrières.
9: Ah, bonjour madame.
4: Ah, vous êtes carrément les pieds dans l'eau pour me rejoindre.
9: Ça fait du bien.
10: Ça sent vraiment plus frais. En profiter de la nature.
4: Ah bébé.
7: Oui. J'ai attrapé des petits poissons.
4: Et en face, il y a des arbres, des grands cercles d'ombre où pique-niquent ces Anglais.
11: We just wanted somewhere to eat.
12: On voulait un endroit où manger notre repas qui ne soit pas quelque part en plein soleil en ville. Quelque part où il fait frais, il y a de l'ombre et de la nature. On a cherché et on a trouvé ça compliqué de trouver un endroit comme celui-ci.
4: Alors pour la suite de leur séjour, ils ont bien enregistré l'adresse.
3: Et ces températures donnent lieu aussi à des scènes pour le moins surprenantes. À Toulouse, deux jeunes femmes ont trouvé une couleuvre d'1,50 m dans le tiroir de leur bureau où le serpent totalement inoffensif a choisi de s'installer pour se protéger de la chaleur. Vous avez les images sur ici.fr.
0: 6h02 sur votre radio ici. Les arrêts de travail seront bientôt limités.
3: Le décret a été publié cette nuit au journal officiel, c'est l'une des mesures décidées en fin d'année dernière dans la fameuse loi de financement de la sécurité sociale. Bonjour Fabien Fourel.
13: Bonjour Valentine, bonjour à tous.
3: À partir du 1er septembre donc, les arrêts maladie seront donc plafonnés.
13: Oui, ces plafonds sont fixés à 31 jours pour une première prescription et à 62 jours pour une prolongation de l'arrêt maladie. Cela concerne les arrêts prescrits par votre médecin, votre chirurgien dentiste ou votre sage-femme. Les soignants conservent une marge de manœuvre, ils peuvent prescrire un arrêt plus long si la situation du patient le nécessite. Dans ce cas, ils doivent le justifier sur la prescription en s'appuyant, si elles existent, sur les recommandations de la Haute Autorité de Santé. Autre limite qui ne change pas pour les arrêts maladie, la Sécurité sociale ne verse pas d'indemnité plus de 360 jours sur 3 ans. Et pour les accidents du travail ou maladies professionnelles, un décret fixe à 4 ans la durée maximale de versement des indemnités journalières à compter du 1er janvier 2027. Le gouvernement prévoit aussi un renforcement de la prévention, de l'accompagnement et des contrôles des arrêts maladie, alors que leur nombre a augmenté de 10% en seulement 5 ans.
3: Mais pour les syndicats, la CGT comme la CFDT, la mesure ne s'attaque pas, je cite, aux causes réelles de cette augmentation des arrêts maladie. La mise en examen d'une jeune femme de 19 ans hier en Alsace pour tentative de meurtre sur son nouveau-né. Un bébé de quelques heures, abandonné à la lisière d'une forêt dans le Haut-Rhin la semaine dernière, est retrouvé très vite puisqu'un témoin a vu la jeune femme courir, une couette à la main, les jambes nues et en sang. Des milliers de manifestants attendus ce dimanche à Genève, en Suisse, pour dénoncer la politique fasciste et impérialiste du G7. Le sommet international des plus grandes économies démocratiques du monde se tient à partir de demain à quelques kilomètres à Évian, en Haute-Savoie. À l'issue de ce G7, le président des États-Unis se rendra à Versailles pour dîner au château avec Emmanuel Macron. Ce sera mercredi, à l'occasion du 250e anniversaire de l'indépendance des États-Unis, précise l'Élysée.
0: Direction l'Amérique. Justement, Valentine, pour une soixantaine de supporters de l'équipe de France de football.
3: Les membres des Corsaires Dunkerquois, association de supporters du Nord. Certains s'envolent dès aujourd'hui pour être aux États-Unis mardi, Charlotte Schumacher, et encourager les Bleus pour leur premier match.
9: Martine, 71 ans, emmène avec elle le kit du parfait supporter des Bleus.
14: Dans ma valise, il y a déjà les maillots de l'équipe de France. Bon, les nouveaux, les anciens, ceux de l'année dernière. Bon, après, il y a les écharpes.
9: Le grand départ approche, enfin.
14: Ah bah oui, là oui, maintenant oui. Hein. On est tous impatients, je pense.
9: La Coupe du Monde, ça reste une compétition très importante.
14: C'est l'apothéose, le triomphe d'une équipe, d'un pays.
15: La Coupe du Monde, c'est super festif.
9: Dominique, un autre fan des Bleus, se remémore des souvenirs. Lui qui suit l'équipe de France dans presque tous ses déplacements.
15: On peut croiser des gens de tous les peuples, mais du monde. J'ai souvenir de ça en Russie, où on avait croisé des Péruviens, où on a croisé des gens qu'on n'a pas l'habitude de voir, quoi. Enfin, c'est l'union sacrée derrière le football, je pense.
9: Les Corsaires sont prêts à mettre l'ambiance dans les stades, même si...
15: Là, ça va être peut-être un petit peu plus compliqué aux États-Unis parce qu'on va se retrouver plus près du ciel que du terrain. Mais c'est le prix à payer pour être avec eux là-bas, quoi.
9: Et cette équipe de France 2026, alors ?
15: C'est la famille.
9: Et Martine, elle en pense quoi ?
14: Oui, elle m'inspire. Mais il y a encore des petites lacunes, je trouve.
16: C'est vrai ? Pourquoi ?
14: Je trouve que le ballon, il va pas assez vite. Il n'y a pas assez d'appels devant. Pas des joueurs qui arrivent à bien se démarquer.
9: Bon, et bien Didier Deschamps, si vous passez par là, la troisième étoile, on l'aura peut-être grâce au conseil de Martine. Qui sait ?
3: France-Sénégal, c'est mardi, après-demain donc, à 21h. Cette nuit, le Maroc, demi-finaliste surprise il y a 4 ans, a tenu en échec le Brésil. Un but partout.
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3: La météo, François-Xavier, et ce dimanche, c'est donc déjà l'été.
0: Eh oui, il s'installe, ma chère Valentine, avec tout de même ce matin quelques nuages. Ils sont concentrés principalement le long des côtes en région PACA, sur la moitié sud, localement, la présence de cumulus de beau temps, mais sinon, partout ailleurs, déjà un soleil largement présent sur l'ensemble de la France. Et puis en après-midi, des conditions estivales pour ce dimanche, effectivement, en dépit d'un ciel plutôt voilé au nord du pays, du côté de la métropole lilloise et de sa périphérie. Côté température, toujours de la chaleur ressentie, donc avec ce matin à 17 degrés à Béthune, 20 degrés pour Langres, 22 à Annecy, 24 à Brest et Brive, 25 du côté de Besançon, 27 à Calvi, 29 à Aix-en-Provence, et dans la journée des maximales comprises entre 26 et 34 degrés, température la plus forte relevée en région bordelaise à Mérignac, notamment. 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
0: Ami d'enfance de Paul McCartney, il est également connu comme étant le plus jeune membre des Beatles. C'est tout comme ses petits camarades. George Harrison est définitivement entré dans la légende. Got my mind set on you, pour un réveil vitaminé ce matin ici.

0: artiste de grand talent, George Harrison, que vous retrouvez sur votre radio ici, votre réveil au son de Got My Mind Set On You.
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0: Lundi, après les fêtes, en septembre, bon, en fin de compte, on a plutôt tendance à attendre le fameux bon moment pour se remettre en mouvement, Valentine.
3: Oui, mais le changement, c'est maintenant, comme dirait l'autre. Profitons de l'été, de ces jours plus longs et du beau temps pour se motiver.
0: Et celui qui va nous aider à la retrouver, cette motivation, il s'appelle Nordine Attab, notre coach avec nous à 6h15, 2 minutes pour être en forme. Et puis, à l'occasion des 40 ans de la disparition de Coluche, souvenez-vous, c'était le 19 juin 1986, la chaîne LCP nous propose de revoir Le Jeu de la Vérité, animé à l'époque, vous vous en souvenez certainement, par Patrick Sabatier, et qui recevait justement l'acteur et humoriste pour une émission qui est restée dans toutes les mémoires. Rembobina, rendez-vous ce soir 21h avec notre confrère Patrick Cohen, lequel d'ailleurs nous livre quelques confidences au sujet de ce souvenir télé absolument iconique. C'est dans vos coulisses télé à 6h20, bien sûr. Et sachez également que ce matin, votre radio ici a convié Zucchero. De Sansuna Donna, c'est pour vous d'ici les infos de 6h30. Pour le moment, il est 6h12 et une actu de vos territoires tout de suite. Elle est mise en lumière par nos amis d'ici Armorique, actu gourmande croquante, comme dirait l'autre évidemment, et qui concerne la star américaine Eva Longoria.
3: Ah oui, l'inoubliable Gabriel Solis dans la série Desperate Housewives.
0: Et qui aime beaucoup la France d'ailleurs, Valentine.
3: Ah oui,
0: et qui adore désormais, oui, la galette saucisse de Bretagne, puisqu'elle a déclaré, figurez-vous, j'en mangerai tous les jours.
3: Oh, elle a bon goût. Mais attendez, elle a... Ils vont remplacer les hot dogs par les galettes saucisses en Bretagne.
0: Il y a un truc du style, a priori, pas encore en tout cas, mais visiblement il y a effectivement du neuf. En fait, ce qu'il faut expliquer, c'est que l'actrice était ces jours-ci de passage en Ille-et-Vilaine à l'occasion du tournage de son émission Searching for Friends, et elle en a profité, notre chère Eva, pour s'initier donc aux saveurs locales. Résultat, coup de foudre absolu et immédiat pour cette fameuse galette saucisse préparée par le Brest Café qui est situé à Saint-Malo.
3: Très bien, du coup Eva Longoria sera bientôt à l'affiche d'une nouvelle série télé.
0: Ah bon? Là, je sais pas, laquelle ?
3: Desperate Housewives.
0: Oh, c'est beau, bravo Valentine. Avec des intrigues certainement sur un fond de gastronomie bretonne. Moi, franchement, j'ai hâte. Hein.
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0: Paris réussi pour la chanteuse Zazie qui, après 3 ans d'absence depuis son dernier album, nous revient avec ce morceau à la fois léger, actuel et profondément connecté aux enjeux de notre temps. Nouveauté de votre radio ici à 6h14, vous faites connaissance avec Peu Importe.

0: talent de la chanteuse Zazie qui brille de nouveau à quelques jours de l'été sur votre radio ici, peu importe, en nouveauté. Et il est 6h16 en pleine forme grâce à des gestes simples au quotidien et surtout grâce à notre coach Nordine Attab. Bonjour Nordine.
1: Bonjour.
0: Et si l'été c'était finalement le meilleur moment pour recommencer à bouger, vérification en tout cas tout de suite auprès de vous, mon cher Nordine.
1: Bon, c'est décidé, lundi je me lance. Ou plutôt, après les fêtes je me lance. Ah non, en septembre je me lance. Bref, au final, on attend souvent le bon moment pour se remettre en mouvement. Mais en réalité, l'été est peut-être la meilleure période pour recommencer à bouger. On débute par un premier exercice, ou plutôt une première astuce liée à ce qu'on appelle un circuit training, c'est-à-dire une multitude d'exercices qui va nous permettre de solliciter un ensemble de muscles. Et pour ça, on va pouvoir choisir trois exercices qui vous correspondent. Par exemple, je choisis la chaise en appui sur un mur, puis un travail d'équilibre en appui sur un pied, et enfin de la marche. Objectif, ne jamais chercher à effectuer de longues séries, mais plutôt de changer régulièrement d'exercice. Par exemple, j'effectue 20 secondes de chaise contre un mur, le dos en appui, les jambes fléchies. Ensuite, je me redresse, je me mets en appui sur un pied et je maintiens l'équilibre. 20 secondes sur le pied droit, puis 20 secondes sur le pied gauche. Et ensuite, je marche par exemple durant une minute. Et vous répétez tout ça plusieurs fois. Et grâce à ça, vous allez solliciter l'ensemble du corps. Et vous pouvez effectuer ce circuit durant 10 à 15 minutes, à votre rythme.
0: Ok, donc Nordine, il faut recommencer en fait simplement.
1: Exactement, que ce soit des exercices spécifiques de renforcement musculaire ou du travail cardiovasculaire. Tiens, c'est ce que nous allons voir. Un deuxième exemple de circuit training axé davantage sur le système cardiovasculaire. On va alterner des montées de genoux durant 20 secondes. Ensuite, on marche durant 30 secondes, tranquillement. Puis enfin, on se met à courir. Une minute. Et on reprend. Les montées de genoux, la marche et enfin la course. Et grâce à ça, vous allez renforcer le cœur, le souffle et l'ensemble du corps. Et vous pouvez effectuer ce circuit durant 10 à 15 minutes, à votre rythme. Bon, ben vous savez quoi ? C'est à vous de jouer.
0: Merci beaucoup Nordine Attab. Nordine que vous retrouvez sur notre site ici.fr, histoire de vous partager d'autres bonnes pratiques pour entamer votre remise en forme estivale et puis plus globalement tous nos conseils forme et bien-être en écoutant nos podcasts dédiés. Ça se passe sur l'appli Radio France. Sinon, vous avez toujours la possibilité de vous tester au Boogie Woogie dont il est question tout de suite en compagnie de Monsieur Eddie Mitchell sur votre radio ici, 6h19.
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0: Voici vos chansons préférées toute la journée. Absolument. Et ce titre d'anthologie que vous offrait Eddie Mitchell ce matin, pas de Boogie Woogie.
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0: 6h22, bon réveil avec nous. On accueille tout de suite celui pour qui les médias n'ont absolument aucun secret, et le petit écran plus particulièrement. Bonjour Patrice Gascoin.
2: Bonjour François-Xavier, bonjour à tous.
0: Pour les coulisses télé de ce dimanche, Patrice, vous nous proposez de regarder une émission culte, certes, mais ce programme, il a été diffusé sur TF1 le 17 mai 1985.
2: À l'occasion des 40 ans de la mort de Coluche, LCP, la chaîne parlementaire, propose de découvrir ou redécouvrir une émission culte présentée par Patrick Sabatier, Le jeu de la vérité sur TF1 avec Coluche.
3: Est-ce que vous êtes prêts pour répondre aux premières questions? Alors allez-y, attention, vous êtes prêts? SVP, je tiens tout de suite à rassurer les téléspectateurs, il y en a pour 1h30, mais ils pourront aller pisser, il y a des chanteurs.
2: Voilà, vous l'avez compris, on va pas s'ennuyer ce soir sur LCP, la chaîne parlementaire, une chaîne disponible sur le canal 13 de votre TNT. L'émission Rembob Ina, qui nous permet de revivre les grands moments de l'histoire de la télévision française, en s'appuyant sur les archives de l'INA, l'Institut National de l'Audiovisuel. Rembob Ina, une émission présentée par Patrick Cohen, qui a donc la bonne idée de nous proposer Le jeu de la vérité de Coluche. Une émission qui a fait l'événement, diffusée la première fois sur l'antenne de TF1 le 17 mai 1985, pendant le Festival de Cannes. Mais est-ce que vous saviez que cette émission, Le jeu de la vérité, a un lien avec le cinéma? Écoutez cet échange entre Patrick Cohen et Marie-France Brière, une grande dame de la télévision. À l'époque, elle était la directrice de l'unité variété et divertissement de TF1. C'est elle qui a mis Le jeu de la vérité à l'antenne. Écoutez-la.
4: Est-il vrai que le concept du jeu de la vérité vous a été inspiré par la fameuse scène du film Les Tricheurs de Marcel Carné?
5: Absolument, absolument, parce que toute notre génération a été très influencée par ce film qu'on a vu, revu et revu. Et à la fin du film, il y a le fameux jeu de la vérité. J'avais dit à Rémi Grimbach, tu comprends, il faut refaire cette atmosphère, etc.
4: Avec Pascal Petit, Jacques Charrier et Laurent Terzieff.
5: Absolument. Et en fait, influencée que j'étais, je pensais retrouver cette ambiance et ça a été un grand barnum, voilà.
3: Madame, c'est à vous.
6: Bonjour, Coluche.
3: Oui, première question.
6: Je suis Daniel Frénaud de Vissou, je suis secrétaire.
3: Stop, joker.
4: Un joker.
3: On a le droit au joker, hein.
4: Ah oui, vous avez le droit de joker.
3: Non, je veux pas cette question-là, ça me plaît pas.
2: Retrouvez Le jeu de la vérité de Coluche ce soir sur LCP. Quant à moi, je jure de vous dire toute la vérité demain avec de nouvelles coulisses télé.
0: Merci Patrice Gascoin. Mensonge prohibé donc demain à 6h20. Il est 6h24 sur votre radio ici dans moins de 6 minutes. C'est le retour de l'info avec vous Valentine Letest. L'actu française et internationale résumée en 90 secondes. Et puis à 6h32, dans l'info du jour, Valentine, on donne son sang.
7: Nous en avons tous besoin en cas d'accident, de maladie, y compris les membres les plus poilus de notre famille, nos chiens et nos chats. Reportage en cette journée mondiale des donneurs de sang à 6h30.
0: Au préalable, nous allons faire de la place à Catherine Viguier pour votre horoscope et à Zucchero, s'il vous plaît, qui est arrivé pour vous chanter Sen Sunadona. Vous écoutez ici. Ah.

0: l'on pourrait appeler la douceur de votre dimanche matin, amené sur un plateau par l'italien Zucchero, le classique parmi les classiques, Senzuna Donna, 6h28. Bonjour Catherine Viguier.
1: Bonjour François-Xavier.
0: Avec vous Catherine, l'horoscope de notre dimanche 14 juin 2026. Catherine, nous avons une planète qui change de signe.
1: Vénus quitte les natifs du cancer et visite le signe du lion.
2: Bélier, c'est une très bonne nouvelle pour vos amours, vos enfants et vos talents d'artiste.
1: Taureau, vous serez fier de vos actions au sein du foyer, en famille et pour votre logement.
2: Gémeaux, vous avez le vent en poupe, les astres sont de plus en plus avec vous. Allez, c'est parti.
1: Cancer, la chance concerne à présent votre trésorerie. Si quelque chose vous plaît, vous pourrez l'acquérir.
2: Lion, la jolie Vénus, eh bien, elle arrive chez vous. Entre autres, votre charme s'en trouve accentué.
1: Vierge, tout ce qui vous réjouit se passe en vous ou loin de l'agitation. Vous nouez de belles complicités.
2: Balance, à vous les fêtes, un événement sympathique. C'est une belle période en vue.
1: Scorpion, Vénus est en face de vous et grâce aux autres, vous aurez le sourire, vous serez heureux.
2: Sagittaire, vous accueillez avec joie Vénus en signe ami. Le résultat, vous partez à la découverte d'autres lieux, d'autres gens aussi.
1: Capricorne, c'est le moment de prendre soin de votre cœur, de votre corps et en fait aussi de votre âme.
2: Verseau, l'autre sera source de joie ou peut-être pas, mais dans tous les cas, ce sera votre souhait.
1: Poisson, le travail au quotidien sera facilité et prenez les rendez-vous qui sont utiles à votre bien-être.
2: Et pour nous tous, on est heureux, là, maintenant.
0: Alors hop, on savoure le bonheur sans attendre. Merci beaucoup Catherine Viguier pour cet horoscope que l'on retrouve signe par signe évidemment sur l'application ICI. Merci de nous confier votre réveil en ce dimanche. Vous écoutez ICI, il est 6h30, toute l'actualité en France et dans le monde. Place aux 90 secondes, c'est avec vous Valentine Letès.
3: D'arrêt de travail maximum à la première prescription et une prolongation de 2 mois tout au plus. Au 1er septembre, les arrêts maladie seront plafonnés. La mesure de la fameuse loi de financement de la sécurité sociale est parue au journal officiel ce week-end. Le grand écart des températures. Après un début juin plutôt frais, une vague de chaleur déferle sur la France avec des températures déjà supérieures à 30 degrés ce week-end. Au sud, elles remonteront jusqu'au nord d'ici après-demain mardi. Toujours entre la vie et la mort hier soir, une ado de 17 ans a été poignardée à 12 reprises par son ex-petite amie à Reims. Lui est âgé de 28 ans. Placé en garde à vue, le mobile semble être la séparation, précise le procureur. Des milliers de manifestants attendus ce dimanche à Genève, en Suisse, pour dénoncer la politique fasciste et impérialiste du G7. Le sommet international des plus grandes économies démocratiques du monde se tient à partir de demain à quelques kilomètres à Évian, en Haute-Savoie.

0: vraiment pour tous. Cette journée mondiale des donneurs de sang, c'est l'occasion de parler du don du sang chez les animaux. Les vétérinaires en ont aussi besoin, Laurent Grollet, pour soigner nos chats et nos chiens.
1: La donneuse s'appelle Alba, une jeune Rottweiler de 18 mois et de 38 kilos. Et oui, un beau bébé qu'il a fallu rassurer.
2: Je lui ai dit, que c'était pour des copains chiens et qu'il n'y avait pas de stress. Je crois que c'est un peu plus moi qui suis stressée, plus qu'elle.
1: Valentine, la maîtresse, a très vite accepté de faire un don du sang d'Alba.
2: Ça ne les traumatise pas et en même temps, on peut aider. Donc moi, demain, si elle avait besoin en urgence, j'aimerais bien qu'il y ait quelqu'un qui puisse m'aider et peut-être la sauver, quoi.
1: À l'aiguille, c'est le docteur Jessica Bucher.
3: Allez, on est parti.
1: Comme pour les humains, ces dons de sang sont vitaux pour les animaux.
4: On est le pôle central qui permet d'avoir les poches de sang et qui permettent du coup de traiter énormément de pathologies, des anémies, des intoxications, des problèmes médicaux qui détruisent leurs globules rouges. Et on en a énormément en centre de référé, donc oui, on a besoin de poches régulièrement.
1: Alba, elle n'a pas bougé sur la table. La prise de sang n'aura pas duré plus de 5 minutes. Fierté de Valentine.
2: Elle a été super parce que c'est quand même quelque chose de particulier, quoi. Donc franchement... Je suis trop fière d'elle.
1: Pour Alba, ce sera un sac de croquettes offert et bien mérité.
0: Absolument. Et comme Alba, votre animal peut aussi donner son sang. Pour ça, plusieurs conditions à remplir, comme pour les humains. Votre chien ou votre chat doit être en bonne santé, pas d'état de sous-nutrition ou d'obésité. Il ne doit pas avoir reçu de transfusion récemment et avoir moins de 8 ans. Des analyses sanguines sont aussi réalisées avant son premier don pour écarter toute transmission de maladie. N'hésitez pas, en tout cas, à poser la question à votre vétérinaire. Tous les candidats sont les bienvenus. Au vu d'une difficulté supplémentaire, les poches de sang animal ne se conservent pas plus de 40 jours.
5: Merci Valentine. On a un candidat du côté de chez vous, me semble-t-il, votre chien Marvin, non ?
0: Pas encore.
5: Pas encore ? Ah, ça va pas tarder, je pense. C'est pour les propriétaires, en tout cas, ou non, d'animaux, d'ailleurs, pour savoir où et comment donner votre sang. Rendez-vous sur le site de l'EFS, l'établissement français du sang. Nous passons tout de suite, en attendant de retrouver l'info, bien sûr, à 7h sur votre radio ici, à votre météo de ce dimanche 14 juin 2026, c'est l'été qui s'installe pour cette seconde partie de week-end avec tout de même ce matin quelques nuages. Ils sont concentrés principalement le long des côtes en région PACA, sur la moitié sud, localement la présence de cumulus de beau temps, mais sinon partout ailleurs déjà un soleil largement présent sur l'ensemble de la France. Et puis en après-midi, les conditions estivales pour ce dimanche, en dépit d'un ciel quand même un petit peu voilé au nord du pays, du côté de la métropole lilloise et de sa périphérie. Vos valeurs pour ce dimanche, elles sont le reflet évidemment de cette chaleur senti avec en matinée 17 degrés à Chantilly, 20 degrés pour Strasbourg, 22 à Annecy. Ça continue de grimper. Allez, c'est parti. 24 à Quiberon, 25 pour Besançon, 27 à Bonifacio, 29 du côté de Libourne et de Montélimar. Et dans la journée, les maximales comprises entre 26 et 34 degrés. Température la plus forte relevée en région bordelaise, à Pessac notamment. 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
5: B.B. King, Muddy Waters ou encore Robert Johnson, trois illustres figures du mouvement blues américain apparu à la fin du 19e siècle. Et cette chanson qui pourrait rendre hommage à ses talents immortels. Tout de suite, Michel Jonas et ses joueurs de blues sur votre radio ici à 7h25.

0: Michel Jonas, la musique qui vous chouchoute sur votre radio. Ici, vous retrouviez chez nous en ce dimanche matin à Joueur de Blues.
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0: J-7 avant l'été, ça y est, votre radio ici qui vous met d'ores et déjà sur la route des escapades. Vous tentez votre chance ce matin pour gagner un exemplaire du guide de voyage Michelin. C'est à l'occasion du centenaire de la collection et des tas d'idées pour réveiller votre curiosité cet été. Peut-être vous permettre aussi de trouver le voyage de votre été 2026, Valentine.
3: Un voyage 3 étoiles.
0: Exactement. Allez, 0810 055 056. Dylan, au standard, qui vous sélectionne ce matin pour passer à l'antenne avec nous un petit peu avant 7h. Avec, s'il vous plaît, bien sûr, votre message personnel. À vous de jouer, 0810 055 056. Pour votre musique du dimanche matin, j'aperçois notamment Henri Castlet à l'horizon. Lui aussi sera là juste avant 7h. Never gonna give you up sur votre radio ici. 6h39, un montant d'amende jamais vu et un nombre de plaintes record dans vie numérique, vie privée. Ce matin avec vous, Valentine Letesse, on fait le bilan d'une année 2025 intense en matière de données personnelles.
3: 487 millions d'euros d'amende prononcées l'année dernière par la CNIL, la Commission Nationale de l'Informatique et des Libertés. C'est inédit et ce n'est pas dû à une hausse des sanctions. Leur nombre est stable par rapport à l'année précédente. Ce montant, il s'explique par de très grosses amendes. Elles représentent même 97% de cette somme. La première sanction pour Google, 325 millions d'euros à payer au Trésor public pour le dépôt de cookies, des traceurs de notre activité sur Internet, sur nos appareils, au moment de créer un compte et sans nous demander notre consentement. Mais aussi pour l'affichage de publicité entre les mails des utilisateurs de sa messagerie. La deuxième sanction, c'est pour le géant chinois du e-commerce Shein, également épinglé pour un dépôt de cookies sur nos appareils sans notre consentement, dès qu'on visite son site Internet. Et quand on sait que 12 millions de Français en moyenne se sont déjà connectés sur Shein.com, on comprend mieux l'ampleur de l'amende, 150 millions d'euros.
0: Ah oui, ça fait mal à douloureuse, effectivement. Et concernant le nombre de plaintes, Valentine ?
3: Là aussi, le bilan de la CNIL donne le vertige. Plus de 20 000 plaintes ont été déposées auprès de la Commission en 2025, soit une hausse de 10% en un an. Ah ouais. L'augmentation s'explique en partie par les fuites de données de plus en plus nombreuses. Celle de l'opérateur Free a généré à elle seule jusqu'à 3 000 dépôts de plaintes de particuliers. Mais aussi, et c'est une bonne nouvelle, par une prise de conscience des Français de plus en plus avertis de leurs droits pour protéger leur vie privée et leurs données personnelles.
0: Et justement, votre droit à l'information, votre droit d'accès ou encore votre droit à l'image, si vous ne les connaissez pas encore, on vous les explique sur ici.fr, page Vie numérique, vie privée. Votre chronique qui sera de retour samedi prochain à 6h38 sur votre radio ici.
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0: 6h42, vous écoutez ici, bon réveil dominical avec nous et avec tout de suite Stéphane Bern, le meilleur de vos voyages dans le temps. Ce matin, nous voyageons au 19e siècle.
7: Imaginez un adolescent qui veut simplement lire, mais à qui personne n'a jamais donné les bons outils. Alors, il décide de les inventer. Nous sommes en 1825 à Paris, à l'Institut des Jeunes Aveugles. À seulement 16 ans, Louis Braille trace l'aboutissement de mois de travail acharné. Il vient de peaufiner un système de points en relief, simple et logique. Et je ne parle pas de son acné, non, même si à 16 ans, elle devait être aussi en relief.
8: Tu as vu mon joli teint ? Je le soigne tous les jours avec l'eau précieuse.
7: 12 ans plus tôt, un accident dans l'atelier de son père l'a rendu aveugle. Depuis, il lit péniblement grâce à de grandes lettres gaufrées, lentes à déchiffrer et impossibles à écrire soi-même. Braille s'est inspiré d'un procédé militaire inventé par Charles Barbier. la lecture nocturne destinée aux soldats pour communiquer dans le noir. Mais la méthode est très complexe et trop lourde. Et dans l'esprit du jeune élève, tout s'éclaire. Il réduit, ordonne, structure. 6 points disposés en 2 colonnes, assez pour former des lettres, des chiffres, la musique et la ponctuation. Un alphabet que l'on peut sentir, apprendre et transmettre.
9: A, B, C, D.
7: On touche du doigt chaque signe, et surtout au génie. Mais la reconnaissance tarde. Le système est d'abord rejeté par l'institution jugée trop audacieux. Et Louis Braille meurt en 1852 sans savoir que son idée s'apprête à conquérir le monde, car dès la fin du 19e siècle, le braille devient la langue universelle du toucher. Aujourd'hui encore, on compte plus de 100 000 ouvrages disponibles en braille à travers le monde, sans compter son usage quotidien dans l'espace public. Preuve que parfois, il suffit de 6 petits points pour voir bien plus loin que les autres et être visionnaire sans même ouvrir les yeux.
0: Ce qui est quand même une sacrée prouesse. Merci beaucoup, cher Stéphane Bern. Le meilleur de vos voyages dans le temps. De retour samedi prochain à 6h43. Et d'ici là, bien sûr, vos inédits dès demain, lundi, sur votre radio ici. Rendez-vous pour ça juste avant les infos de 8h. Il est 7h moins le quart. Valentine, à la une de Rustica cette semaine, ce dossier. Les bons gestes pour réussir ses tomates.
3: Plantation, arrosage, tuteurage, on vous dit tout. Tout, tout pour des tomates parfaites.
0: Et c'est l'une des stars de l'été, évidemment, dans nos potagers. Elle est mise à l'honneur par notre jardinier en chef et directeur des rédactions de Rustica, Alain Delavie, avec nous juste après Indochine sur votre radio ici. Alors, point pour le champ de tomates, mais bel et bien le champ des cygnes. Ça va, vous n'êtes pas trop consterné de la vanne, Valentine ?
3: Non, ça va.
0: Merci.
3: J'ai fait pire.
0: C'est vrai que j'ai déjà fait pire. Mais m'encouragez pas non plus, hein, ce serait dommage.

0: Vous écoutez ici, bonjour à vous Indochine, pour votre réveil du dimanche et cet extrait de l'album Babel, Babel, le chant des cygnes à 6h49.
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0: Les bons gestes pour réussir ses tomates. Voilà le dossier que vous retrouvez à la une de Rustica cette semaine. Focus donc sur les tomates ce matin avec Alain Delavie. Bonjour Alain.
3: Bonjour François-Xavier.
0: Alain, directeur des rédactions de Rustica. Alain, pour réussir ses tomates, il me semble que l'arrosage doit surtout être bien géré dès le départ. Vous me confirmez ?
3: Effectivement. Dès le départ, il faut faire très attention à l'arrosage. Une bonne dose d'eau, ça incite les racines à s'enfoncer dans le sol. Donc pour ça, vous allez façonner une cuvette autour du pied que vous venez de planter pour y déverser une bonne quantité d'eau à l'aide d'un arrosoir, ce qui laisse le temps au liquide de s'infiltrer en profondeur et ça va habituer les racines à aller chercher l'eau en profondeur. Et ça, ça les met à l'abri de la sécheresse. Pensez à élargir la cuvette au fur et à mesure de la croissance des plantes. Arrosez copieusement dès que la terre sèche en surface. Ne mouillez pas les feuilles, c'est très important parce que sinon, ça pourrait propager des maladies. Et enfin, un dernier conseil avec l'arrosage, si vous utilisez de l'eau du robinet, eh bien remplissez votre arrosoir quelques heures avant d'arroser, parce que comme ça vous aurez une eau à température ambiante et il n'y aura pas de choc thermique pour votre tomate qui en sera encore plus heureuse.
0: Voilà donc pour l'arrosage. Parlons également Alain des tiges des tomates. Est-ce qu'il faut les tailler ou pas ?
3: Alors ça c'est un sujet qui divise les jardiniers. Ah. Il y a des pour et il y a des contre. Alors en fait, il faut savoir qu'un plant de tomate, dès qu'on l'a mis en place, eh bien à la base de chaque feuille nouvelle qui apparaît, il refait d'autres tiges. Et en fait, on a tendance à tailler quand on veut avoir des grosses tomates, quand on veut que toutes ces tomates mûrissent dans les régions qui ont des étés un peu courts, on va tailler parce qu'on va concentrer tout le soleil, toute la sève dans les tomates pour qu'elles mûrissent le plus vite possible. Mais sur une tomate cerise, par exemple, on n'a pas tellement besoin de tailler, si ce n'est que quand on laisse pousser une tomate, c'est un vrai buisson, un gros fouillis. C'est pas toujours facile à récolter. Donc voilà, le conseil, c'est de tailler suivant la variété de tomates. Vous allez peut-être aussi voir apparaître à la base une deuxième tige, parce qu'on a tendance à enfoncer beaucoup. Ça, vous la coupez parce que ça sert à rien. Ça va épuiser inutilement la plante qui doit quand même se concentrer sur les tomates. Et puis, en période de forte humidité, je vous déconseille de tailler parce que dès qu'on taille, ça fait une plaie et ça permet aux champignons parasites de se propager. Taillé ou pas taillé, c'est vous qui choisissez en fait, et vous aurez quand même toujours des tomates.
0: Toujours des tomates, et de très belles tomates, parce que nous avons maintenant à notre connaissance ces fameux bons gestes pour réussir ces tomates, et dans ce dossier vous apprenez également, tout comme moi, que la tomate est auto-fertile. Dossier donc à retrouver à la une de Rustica cette semaine. Merci beaucoup Alain Delavie.
3: Bon dimanche.
0: Également Alain et Rustica, le magazine spécialiste du jardin et qui est déjà disponible ce week-end chez votre marchand de journaux habituel. Il est 6h52, le plaisir de partager ensemble ce matin Rick Astley. Vous n'avez pas oublié Never Gonna Give You Up et votre radio ici.

0: Astley pour l'énergie positive de votre dimanche matin sur votre radio. Ici, vous écoutiez chez nous Never Gonna Give You Up. Il est 6h55. Ce matin, figurez-vous que nous sommes en Seine-et-Marne à Beaussau pour y retrouver Fabienne. Bonjour Fabienne.
1: Bonjour Fabienne.
2: Bonjour François Xavier. Bonjour Valentine.
0: On est très heureux de vous accueillir en ce dimanche matin, ma chère Fabienne.
2: Oui, moi, je suis très heureuse de vous entendre.
0: Eh ben, écoutez, franchement, le bonheur est partagé. Dites-nous, quel est votre message ?
2: Alors aujourd'hui, je souhaite la Saint-Antoine et Antoinette. Je m'occupe du petit dame qui a 99 ans.
0: Ah.
2: 97, excusez-moi.
0: 97, d'accord.
2: 97 ans, et ben c'est sa fête. Je voulais lui souhaiter sa fête aujourd'hui.
1: Eh bien, bonne fête à Antoinette.
0: Ouais.
1: 97 ans, ça veut dire que vous êtes aide à domicile, Fabienne ?
2: Voilà, je m'occupe d'elle matin, midi, soir. On est deux personnes à s'occuper d'elle.
1: Ça voilà.
2: C'est un relais.
0: Et comment se porte Antoinette du haut de ses 97 printemps, ma chère Fabienne ?
2: Antoinette se porte très bien.
0: Ah.
2: Toute sa tête, un joie de vivre.
1: C'est chouette.
0: C'est chouette, ouais.
2: Être comme elle, ouais.
1: Et bah, elle, est-ce qu'elle nous écoute ?
2: Là, je ne sais pas si elle dort encore ou quoi, mais normalement, elle vous écoute tous les jours.
1: Bon, et ben, on lui fait un gros bisou au cas où elle est déjà branchée sur le poste.
0: Ouais.
1: Et bonjour Antoinette, bonne fête.
0: Ouais, on vous embrasse bien bien fort toutes les deux, évidemment. Et on vous envoie, nous, avec Valentine, votre guide de voyage Michelin à l'occasion du 100e anniversaire du guide pour, pourquoi pas, partir un petit week-end avec Antoinette, si elle en a la force à un moment donné. Sait-on jamais, ma chère Fabienne ?
2: Oui,
0: bah écoutez, on vous embrasse avec Valentine, on vous souhaite une très belle journée.
2: Je vous remercie, vous aussi.
0: Et plein de courage, évidemment, pour le boulot. Fabienne, qui était avec nous ce matin. Fabienne de Seine-Maritime, sur votre radio. Et il est 6h57. Il est arrivé, bien sûr, pour la revue de presse décalée, pour le meilleur de cette revue de presse, mais surtout pour vous mettre les points sur les i. Willy Rovelli, bonjour.
3: Bonjour tout le monde. Et on commence, bien sûr, avec un point Patrick Bruel.
4: Alors, regarde.
3: Regarde ma bite. Lundi, Patrick Bruel était en garde à vue. Son sgeg, lui, toujours au garde à vous. Voilà, il a été mis en garde à vue à 8h du matin. Sa demi-baguette devait à peine sortir du four. Les avocats de Patrick Bruel ont dit qu'il se défendrait jusqu'au bout. Ça demande bien de quel bout il parle. Le chanteur Franck Michael est mort. Le plus étonnant en apprenant sa mort, c'est de découvrir qu'il était encore vivant. Franck Michael est mort de chagrin après le décès de sa plus jeune grande fan, Bernadette Chirac. Franck Michael, lui, s'il abusait de ses fans, bon, elle s'en souvenait plus après. Du coup, bah, on attend le biopic, hein, Michael 2. Lynn Renault a assisté vendredi aux obsèques de Bernadette Chirac. Et oui, elle partait en repérage. Une fausse Shakira aurait remplacé la star durant la cérémonie d'ouverture du Mondial 2026. En revanche, c'était bien la vraie Ophélie Meunier, hein, qui présentait la soirée foot sur M6. Hein, et ça s'est vu. C'est donc officiel, le pape Léon XIV sera en France du 25 au 28 septembre prochain. Dans un documentaire sur sa vie, le pape apparaît portant une paire de baskets Nike. Oh. Eh oui, le fameux Nike ton père. Il met des Nike parce que c'est comme les prêtres avec les enfants, on est bien dedans.
0: Oh.
3: La députée écolo Sandrine Rousseau annonce qu'elle organisera cet été un barbecue vegan géant dans le Finistère. Moi, je trouve que Sandrine Rousseau, derrière ses lunettes, elle a un regard de braise. Sandrine Rousseau, qui côté cuisson, est plus woke que barbecue.
0: Oui.
3: L'enseigne Jiffy crée la polémique en proposant des tétines en forme de sexe.
0: Oh.
3: Jiffy des idées de Zizi. Enfin, la question du jour. À propos de Sandrine Rousseau, est-ce que le compositeur classique préféré des véganes, c'est Jean-Sébastien Bach à légumes ?
0: Oh
3: hey, bah vous avez deux heures. Allez, passez un bon dimanche. Et à tout à l'heure midi.
0: Ce qui nous laisse le temps d'aller faire un tour chez Jiffy. D'ici là, merci beaucoup, Willy Rovelli, à tout à l'heure. Et Valentine Letesse, on se retrouve également tout à l'heure.
1: À 7h30 pour l'info en 90 secondes.
0: Merci de m'avoir accompagné tout de suite. Nous laissons notre fauteuil à l'équipe d'ici matin dans votre région. Bonjour à vous.
5: On est là, bonjour tout le monde. Ravi de vous accompagner avec ce beau soleil ce matin. Ça va faire du bien, il va être là toute la journée. La musique d'ici Lorraine aussi pour vous tirer du lit. Laurent Voulzy avec Rock Collection, juste après les informations de 7h présentées par Julie Signora. Bonjour Julie.
6: Bonjour Maxence, bonjour tout le monde.
5: Quentin est à la réalisation de l'émission et Anne-Sophie vous accueille au 03 87 52 13 13. Vous pouvez même nous écrire sur le WhatsApp, nous envoyer un petit message vocal, une petite photo, ça nous fera très plaisir.
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5: Allez, bon réveil avec votre radio locale Ici Lorraine, il est 7h. Dimanche 14 juin 2026, le journal avec vous, Julie Seignura. Des milliers de personnes et les couleurs arc-en-ciel partout hier à Metz.
6: La 22e marche des fiertés LGBT+ a déambulé dans les rues du centre-ville au son de la musique et avec Noam dans toutes les têtes. Le jeune homme de 19 ans est mort après avoir été violemment frappé fin mai, place de la République. La justice enquête sur la possible motivation homophobe de ses agresseurs. Une minute de silence a été organisée hier pour lui rendre hommage et son cousin Nabil a pris la parole.
8: Je me retrouve dans le combat que Noam il a mené jusqu'à aujourd'hui. J'ai été aussi agressé à plusieurs reprises en Moselle, etc. Une agression homophobe qui est survenue une semaine avant celle de mon cousin, avec une agression avec un poing américain frappé au niveau du visage. J'ai déposé une plainte, mais bon, une semaine après, c'est mon cousin qui, lui, a laissé la vie et malheureusement, il n'a pas eu la force de se défendre comme moi, je me suis défendu. Donc aujourd'hui, je me devais d'être là et de crier haut et fort que ça y est, c'est bon, qu'on en a marre et qu'il faut que ça s'arrête, que toutes les violences doivent s'arrêter. C'est assez difficile, mais bon, je sais que c'est un combat et je sais que derrière tout ça, il y a des gens qui nous écoutent et au moins, je me dis que ça fera réfléchir les consciences avant que d'autres personnes lèvent la main ou même insultent d'autres personnes différentes.
6: Et on reviendra plus longuement sur cette marche des fiertés LGBT endeuillées. Ce sera dans l'info d'ici à 7h30. Un réseau de trafic de main-d'œuvre mis au jour en Lorraine, mais aussi en Bretagne, à Toulouse, Lyon, Nice ou Paris, autant dire toute la France. L'enquête a commencé chez nous dans le PIO. Une société de nettoyage qui intervient dans une grande enseigne de fast-food est soupçonnée d'avoir employé pendant 15 ans des dizaines de personnes sans papier. Le préjudice est énorme pour le fisc, la sécu ou nos caisses de retraite. 1 million d'euros. 4 hommes ont été interpellés début juin en région parisienne, dont la tête de réseau qui a été placée en détention provisoire. Précision à lire sur ici.fr.
5: Un gendarme a été tué hier matin en Haute-Savoie, en marge du sommet du G7 qui s'ouvre demain à Évian.
6: Oui, cet adjudant de la brigade motorisée participait à une mission de sécurisation de l'événement et une voiture a percuté son convoi. 2 autres gendarmes ont été blessés. 2 importants feux hier en Moselle. Le premier à Florange, dans un entrepôt appartenant à la mairie. Un gros panache de fumée noire était visible à des kilomètres à la ronde. Tout est parti en fin de journée d'un feu de détritus. Les flammes se sont propagées au bâtiment dont la toiture a été sérieusement endommagée. Selon la mairie de Florange, ce bâtiment de stockage de matériel était en vente et est régulièrement squatté. Le second incendie est un feu de pneus qui a lui aussi généré d'importantes fumées sur la friche du puits Simon à Forbach et les pompiers en sont venus à bout en 1 heure. La ville de Mont-Saint-Martin placée sous tutelle de l'État. C'est le maire Olivier Bova qui l'annonce dans une vidéo publiée hier sur Facebook. Les dettes engagées par la ville ces dernières années, donc par l'ancienne municipalité, dit-il, sont trop importantes et plusieurs prêts bancaires sont déjà engagés. Il y aura donc des choix budgétaires difficiles, prévient-il.
5: Vous connaissez peut-être l'ADI, l'Association pour le droit à l'initiative économique.
6: Elle aide les entrepreneurs qui veulent lancer leur entreprise, notamment les femmes, l'entrepreneuriat au féminin, car monter sa boîte, ça se fait pas en un claquement de doigts. L'ADI a organisé il y a quelques jours un repas chez une de ses anciennes bénéficiaires. Chez Mimi, à Bouzonville, elle a ouvert son propre kebab et m'avouglie Maxi.
9: Stylo dans une main, frites dans l'autre, Chelietta remplit une fiche qui décrit son projet avec l'aide d'un conseiller de l'ADI.
10: J'ai fait l'étude de la boutique.
9: D'accord. En tailleur gris, la Mosellane veut monter son magasin de chaussures à Thionville.
10: C'est une passion. Depuis toute petite, j'adore confectionner. Je faisais des petites robes pour mes petites poupées.
9: Un projet qu'elle porte depuis 10 ans, mais qu'elle n'arrivait pas à monter quand ses enfants étaient petits.
10: La recherche s'arrête sur la femme parce que la femme, elle, même si elle a un travail, elle va penser au rendez-vous de l'enfant, elle va penser à plein de choses en même temps.
9: Aujourd'hui, son projet a bien avancé, mais un point bloque.
10: Pour moi, c'est le financement.
9: Un point qui a aussi longtemps bloqué pour Asdra, la patronne de chez Mimi.
11: Dans la box kebab, vous voulez quelle sauce ?
9: Asdra est une des success stories de l'ADI qui l'a accompagnée quand personne ne voulait aider une mère célibataire.
11: On m'a tous dit, avec ta fille tout seule, ça va être très compliqué. Laisse tomber, en plus, avec les horaires coupés et tout ça. On m'a dit plutôt, trouve-toi un travail comme tout le monde. Et je ne me suis pas démotivée. Je suis quand même restée et puis je l'ai fait.
9: La restauratrice s'appuie encore sur Bahar, même si ça fait 2 mois qu'elle a ce restaurant.
12: Je les encourage à y croire, à ne pas se donner des limites. Ils ont droit à faire ce que les hommes arrivent à faire.
9: L'ADI est prêt à donner un coup de pouce très vite. Les femmes qui sont venues aujourd'hui ont déjà des rendez-vous prévus pour la semaine prochaine.
6: Emma Vogli-Maxi pour Ici Lorraine. Les Dames de Cœur, elle organise la 14e édition de la Thionvilloise ce matin. parcours de 5 à 7 km à parcourir en marchant ou en courant au profit de la lutte contre le cancer. Le départ sera donné à 10h, boulevard Foch, et on fera un point sur le parcours et donc les perturbations dans un instant.
5: À peine remises de leurs émotions, les Dragons ont déjà un œil sur la saison prochaine.
6: Oui, car même si elles sont désormais championnes d'Europe en titre, avec le Graal, le trophée de la Ligue des Champions, il faut maintenant envisager les départs, les arrivées, quel effectif à Metz Handball désormais. Il va y avoir beaucoup de changements, Thomas Lavaux.
13: Atteindre les sommets est une chose, y rester en est une autre.
14: Il va falloir rehausser notre niveau d'exigence parce que on sera et nous serons perçus partout, hein, en championnat, en Ligue des Champions, comme le tenant du titre. CSM avait gagné la Ligue des Champions il y a 10 ans. Et ils ont mis 10 ans pour retourner en Final Four. Voilà, j'ai pas envie de revivre ça.
13: Après le repos bien mérité qu'il goûte en ce moment sur le bassin d'Arcachon, Manu Maillonnade va vivre finalement un été assez classique. Le gros chantier de l'entraîneur messin, remplacer l'irremplaçable, champion d'Europe ou pas, Metz va encore perdre sa meilleure joueuse. Sarah Bouktit va rejoindre Győr, l'équipe qu'elle a martyrisée en finale de Ligue des Champions. Pour lui succéder, la Dijonnaise Lilou Pinta et l'Espagnole Lindy Chapchet, deux jeunes joueuses qui vont découvrir le très très haut niveau. Pour le reste, peut-être moins de bouleversements que les intersaisons précédentes. Au contraire, une impression claire de renforcement sur la base arrière. La demi-centre Christina Jorgensen revient chez les Dragons après deux saisons à Győr.
15: Quand tu as été à Metz, tu sais le travail qu'ils font tous les jours, toute l'année pour être là. Et je pense que c'est mérité. C'est les grosses équipes qui peuvent gagner ça, et Metz est une grande équipe.
13: Dans les buts, enfin, l'arrivée de la gardienne brésilienne Gabriela Moreschi, qui s'est illustrée avec Tchessemé lors de la finale à 4 de la Ligue des Champions, a sur le papier tout ce qu'il faut pour compenser l'autre départ marquant, celui de Johanna Bunzen.
6: Thomas Lavaux pour ici Lorraine. L'Euro féminin de handball 2030 sera organisé en France et en Belgique. La Fédération française de hand l'a annoncé hier. La Fédération européenne a précisé dans la foulée la liste des villes hôtes et déception pour les fans des Dragons. Metz n'en fait pas partie. Ce sera Dunkerque, Nantes et Paris, Anvers pour les matchs programmés en Belgique. Et puis ils tournent en rond depuis 15h, depuis 16h hier après-midi, ça fait donc 15h qu'il est au volant de sa voiture. L'Ayangeois, Mathieu Jaminet, participe cette année encore aux 24h du Mans. C'est sa 5e participation à l'épreuve Rennes d'endurance auto dans la catégorie hypercar. Il court cette année sur une Genesis, une écurie sud-coréenne. Sa voiture est actuellement 15e, en 15e position après 239 tours.
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6: La météo, ce sera comme hier, Maxence.
5: Exactement, un beau soleil sur la Moselle et sur le Pays Haut. Pour aujourd'hui, les températures 21 à 25 degrés au meilleur de la journée, annonce Météo France. Ce matin, il fait déjà très bon, 14 degrés à Frémin-Merlebach et à Mézières-les-Metz. On a 15 degrés à Metz et du côté de Thionville, une nuit, la nuit prochaine, bien étoilé, très faible vent, les températures 6 à 10 degrés. Mais demain, lundi, on va débuter la semaine avec du soleil qui sera présent logiquement toute la semaine, annonce Météo France, avec des températures allant jusqu'à 30 degrés. Il est 7h08, vos conditions de circulation un petit peu perturbées aujourd'hui, comme vous le disiez dans le journal, Julie, à Thionville, puisque c'est la Thionvilloise, la course ou la marche contre le cancer, départ à 10h pour la course, 10h15 pour la marche, ce qui engendre quelques perturbations. La circulation est interdite jusqu'à 15h aujourd'hui, ainsi que le stationnement sur le parc à voitures du Luxembourg, le boulevard Foch, la rue du Vieux Collège, la rue du Cygne, la rue du Quartier, rue du Manège, ainsi que sur le parc de voitures du passage du Temple, et puis l'allée Raymond Poincaré sur les emplacements qui sont situés le long de la cité scolaire à Thionville. La circulation est interdite jusqu'à 15h et c'est à partir de 8h également sur le quai Marshall. Et donc Thionville annonce 15h, mais c'est en fonction des impératifs de la course ou de la marche, suivant le temps que ça va prendre. On vous tient évidemment informé si vous avez des infos. Si vous courez ce matin, n'hésitez pas à nous envoyer un petit message sur le WhatsApp 03 87 52 13 13, puisque la Thionvilloise, c'est un événement avec votre radio locale. Ici Lorraine.
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5: Puis on fera le point évidemment sur la Thionvilloise, puisqu'il y a pas mal d'associations et d'animations tout au long de la journée. Un village d'associations est sur place. Raffaello Marcellia, il sera en direct d'ailleurs à partir de 11h. Pour l'heure, 7h10, voici Laurent Volzy.

0: Laurent Voulzy avec Rock Collection sur votre radio locale. Ici Lorraine, très bon début de journée, bon réveil, il est 7h13.
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0: Très heureux de vous accompagner en ce dimanche 14 juin 2026, avec encore une fois des beaux cadeaux à remporter. Ce matin, on va jouer ensemble au quiche ou pas quiche d'ici un petit quart d'heure, avec deux places pour le spectacle de Titoff. Titoff, l'humoriste, avec son nouveau spectacle, le Showbiz. Il va vous raconter les coulisses du Showbiz. Ce sera le 26 juin prochain au Casino 2000, hein, Mondorf-les-Bains. Vos invitations à remporter, eh bien, juste avant les informations de 7h30. Et puis aujourd'hui, peut-être si vous avez des loulous à la maison, des loulous qui passent les épreuves du baccalauréat demain, ça va être jour de révision puisque les épreuves débutent demain. Et ce matin, on va se pencher sur cette question. Alors, rien de philosophique, vous inquiétez pas. Pourquoi on dit baccalauréat? Eh bien, on va découvrir tout ça avec Jérôme Prodhomme dans les prochaines minutes sur votre radio locale ici Lorraine.
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0: Bon début de journée à l'écoute de votre radio locale ici Lorraine. Il est 7h15 dans quelques instants. Louane avec son nouveau titre. Mais avant ça, une expression vous intrigue. Et ben, le week-end, Jérôme Prodhomme sort ses grimoires pour nous éclairer sur son origine. C'est le pourquoi on dit.
4: Pourquoi on dit le baccalauréat? Le mot, en tout cas, vient du bas latin et baccalauréat veut dire baie de laurier. Le laurier était la plante d'Apollon, dieu du soleil, des arts et de la médecine, et on le posait sur la tête de l'homme victorieux.
5: Bah du coup, ça devait sentir le pot-au-feu, non ?
4: Le pot-au-feu ?
5: Bah moi, ma grand-mère, elle met toujours un peu de laurier. Elle trouve ça donne du goût.
4: En tout cas, chez les Romains, ils couronnaient le général victorieux pendant son triomphe sur son char. La couronne de laurier était alors portée au-dessus de sa tête par un esclave qui lui disait « Souviens-toi que tu es mortel ».
5: Bah, bah ça, c'est certainement pour éviter qu'ils prennent le melon, ça. Hein.
4: Dites, vous êtes très culinaire, vous, aujourd'hui.
5: C'est vachement bon, le melon, quand même. Voilà. Hein.
4: Alors, le mot baccalauréat, en tout cas, est né au Moyen-Âge, à la Sorbonne, pour désigner un niveau de connaissance pour les étudiants. C'est ce mot-là que Napoléon Ier a repris en 1808, quand le diplôme a été créé en même temps que la licence et le doctorat. Notez que le mot bachelier, en revanche, ne vient pas de baccalauréat. Au Moyen-Âge, un bachelier, c'est le propriétaire de plusieurs bachelles, des terres où on peut mener des vaches. Plus tard, il désigne un écuyer aspirant à devenir chevalier. Et c'est aussi le mot qu'on utilise pour désigner un jeune homme à marier. Les Anglais l'utilisent d'ailleurs toujours en parlant d'un bachelor.
5: Ah oh ouais, mais comme l'émission de télé en fait, quoi.
4: Exactement. Voilà pourquoi on dit baccalauréat ou bachelier, alors qu'on ne sait plus vraiment pourquoi. Encore que vous maintenant, vous savez.
0: Et c'est grâce à vous. Merci beaucoup, Jérôme Prodhomme. Et puis, bon courage aux futurs bacheliers, bachelières. Les épreuves commencent demain. Grosse dernière journée de révision, j'imagine, au programme. En tout cas, 7h17, on ouvre quand même les yeux tranquillement ce matin. On fait couler le café, le chocolat chaud, les tartines en train de griller. Avec le titre de Louane, ça s'appelle Conduire, dans la playlist ici Lorraine.
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1: Conduire, c'est le nouveau titre de Louane sur votre radio locale ici Lorraine à 7h20. Dimanche 14 juin, aujourd'hui, pas mal de vide-greniers, de brocantes hein, aux quatre coins de la Lorraine. Direction Lory-Mardigny, pourquoi pas, Corny-sur-Moselle ou encore Montrequienne. À partir de 8h, grande brocante. Et puis surtout, c'est la 6e édition de la fête de la rhubarbe. Vous allez pouvoir manger de la bonne rhubarbe. C'est un événement avec ici Lorraine. 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
1: Le rendez-vous culturel de votre radio locale ici Lorraine, chaque dimanche chez Lorraine Collection. 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Direction Folquemont avec Stéphane Beck, président de la société Histoire et Patrimoine du district urbain de Folquemont. Bonjour Stéphane.
4: Bonjour.
1: Vous organisez vendredi prochain le 19 juin une conférence Napoléon III à Folquemont en 1870, présentée. Présentez-nous un petit peu cette conférence.
4: Bah écoutez, nous recevrons, comme vous l'avez dit, le vendredi 19 juin à la médiathèque de Folquemont à 19h30, l'historien Patrick Serre, qui viendra faire revivre la visite impériale de Napoléon III à Folquemont, en pleine guerre de 1870. La visite de l'empereur, elle s'inscrit dans l'un des moments les plus sombres qu'ait connu le Second Empire. On est tout au début de la guerre franco-prussienne, il pleut énormément. Les soldats français, ils sont à bout de souffle. Ils viennent d'encaisser deux lourdes défaites, à savoir la bataille de Wissembourg, puis surtout celle de Spichern Forbach. Et les généraux demandent au commandement d'accorder aux hommes un petit temps de repos pour qu'ils puissent se reposer et se restaurer. Et c'est durant cette brève halte que l'empereur se rend à Folquemont. Alors Napoléon III, à ce moment-là, il est malade. Il est à la tête d'une armée qui est désorganisée et qui va inexorablement vers le désastre de Sedan, qui aura lieu quelques jours plus tard, le 2 septembre 1870, et qui marquera la chute de l'Empire.
1: C'est un rendez-vous donc qui va nous faire voyager dans l'histoire la semaine prochaine. C'est organisé donc par la société Histoire et Patrimoine du district urbain de Folquemont. Là aussi, cette société, elle organise plusieurs conférences, plusieurs événements comme celui-ci, Stéphane.
4: Alors, nous organisons annuellement, on va dire, 4 à 5 conférences, des sorties archéologiques, des visites. Nous travaillons également à l'édition et à la diffusion d'ouvrages d'histoire locale qui se diffusent sur tout le district urbain de Folquemont et au-delà. Et on mène également des actions pédagogiques et culturelles pour les scolaires et les collégiens du district.
1: Et vous en êtes, Stéphane Beck, le président. Pour la conférence donc de vendredi prochain, il faut prendre contact auprès de la médiathèque ou on peut venir le jour même?
4: Alors vous pouvez venir le jour même, c'est ouvert à tous, adhérents ou non, il n'y a aucun souci, l'entrée est libre. Donc c'est 19h30, ça durera de 19h30 à 22h environ. Venez, vous êtes toutes et tous les bienvenus. Et si vous avez besoin de renseignements complémentaires, vous pouvez téléphoner au 07 57 83 44 23 ou nous retrouver sur shpduf.fr.
1: C'est noté. Merci beaucoup Stéphane Beck d'avoir été avec nous ce matin. Je vous souhaite une très bonne journée.
4: Merci, belle journée à vous.
1: Il est 7h23, c'est le moment de jouer avec vous ce matin.
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1: Ah, le café vient tout juste de couler, c'est le moment de prendre le téléphone et de nous appeler. 03 87 52 13 13, on joue ensemble ce matin au quiche ou pas quiche. Le principe est simple, je vous donne des mots, ils sont associés à la Lorraine, c'est quiche, c'est pas le cas, c'est pas quiche. Et si vous avez de bonnes réponses, on sera très heureux de vous offrir ce matin deux places pour le tout nouveau spectacle de Titoff du côté du Casino 2000 de Mondorf-les-Bains le 26 juin prochain. Titoff, c'est le pionnier du stand-up en France, il arrive avec un nouveau spectacle showbiz.
5: Je t'ai emmené un nez avec Robert De Niro. Et là, je me dis, je suis super surpris. Et là, en fait, tu peux pas être plus fan, tu peux pas faire plus star que Robert De Niro. Donc là, et comme la situation est un peu gênante, parce que voilà, lui. Et je sais pas pourquoi, le cerveau est fait d'une manière. Que je sais, j'ai tenté de l'humour en anglais. Voilà. Et moi, bon, voilà, comme il y avait une jeune femme à côté de lui, je sais pas pourquoi. Voilà, les références. J'ai dit une réplique dans de ses films, j'ai fait hey Robert, hey, you fuck my wife.
1: Bon. pour découvrir la suite de ce show, le showbiz, le nouveau spectacle de Titeuf. 03 87 52 13 13, il va vous amener dans les coulisses étincelantes et parfois déconcertantes hein, du divertissement. 03 87 52 13 13, c'est Anne-Sophie qui vous accueille et on joue ensemble ce matin au quiche ou pas quiche, juste après les communards. Très bon début de journée, bon dimanche, il est 7h25.

0: Allez, bon début de journée, 7h28, avec les communards sur votre radio locale ici Lorraine. Dans deux minutes, les informations de 7h30. Et puis après, on va parler plate, comme chaque week-end, avec Fred Vialet et Jean-Louis Kiffer. Et aujourd'hui, on va apprendre à dire le mot « hibou ».
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0: Merci de vous réveiller avec Ici Lorraine. Ce matin, nous sommes dimanche, le 14 juin 2026. Vous êtes peut-être en train de vous préparer pour la Thionvilloise. C'est l'événement du jour à Thionville avec votre radio locale Ici Lorraine. On va faire un point dans quelques instants sur les perturbations de circulation du côté de Thionville.
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0: Avant la météo et vos conditions de circulation, l'info d'ici avec vous Julie Seigneurin, on va revenir sur la marche des fiertés à Metz.
4: Oui, avec plusieurs milliers de personnes qui ont défilé dans les rues du centre-ville hier avec les couleurs arc-en-ciel, signe de la lutte pour les droits LGBT et avec bien sûr l'esprit de Noam dans toutes les têtes. On voit ça dans un instant. D'abord Valentine Letès pour l'info en 90 secondes.
5: Le calendrier n'est pas du même avis, mais c'est déjà l'été avec le début d'une nouvelle vague de chaleur ce week-end. Jusqu'à 35 degrés annoncés du sud-ouest à la Provence, des températures attendues jusqu'au nord de la France à partir d'après-demain, mardi. Les médecins limités dans la prescription des arrêts maladie au 1er septembre. À cette date, un arrêt de travail ne pourra plus dépasser un mois à la première prescription et sa prolongation sera limitée à 2 mois, sauf exception. Une mesure pour limiter le coût de ces arrêts pour la sécurité sociale en forte augmentation depuis le Covid. Vu par un témoin, les jambes en sang et une couette à la main, une jeune femme de 19 ans est mise en examen en Alsace pour tentative de meurtre sur son nouveau-né, un bébé de quelques heures, abandonné en lisière de forêt la semaine dernière. 16 000 policiers, gendarmes, pompiers, gardes-frontières mobilisés et des manifestants par milliers attendus ce dimanche à la frontière suisse pour protester contre le G7 déviant en Haute-Savoie et dénoncer la politique des grandes économies du monde. Le sommet commence demain. Promesse tenue pour cette première grande affiche du mondial de football. Le Maroc a neutralisé les Brésiliens un partout cette nuit. Aujourd'hui, le tout petit poussé de la compétition entre en lice. Le Curaçao affronte le géant allemand. La désillusion des Spurs et de Victor Wembanyama. Le basketteur français n'a pas remporté la finale de NBA avec son équipe de San Antonio, battue cette nuit par les Knicks de New York.
0: Et l'info d'ici, en Moselle et dans le pays où avec vous, Julie Seigneurin, retour sur la marche des fiertés qui a réuni plusieurs milliers de personnes hier dans les rues de Metz.
4: Une marche pour la défense des droits LGBT+, comme chaque année, très festive et colorée, mais aussi triste cette année, voire révolté après la mort de Noam, 19 ans, il y a 2 semaines. Il a succombé au coup de 2 hommes. Le caractère homophobe de cette agression est au cœur de l'enquête judiciaire. Dans les rues de Metz, l'inquiétude de la communauté LGBT grandit, Emma Vogli-Maxi.

0: Les yeux, des paillettes bleues et violettes, les couleurs de la bisexualité.
1: J'ai vu une super pancarte, il y avait marqué derrière les paillettes, la Pride est en deuil. Et c'est vraiment ça, on est là, on fait la fête, on est contents, mais je pense qu'on est tous à fleur de peau vis-à-vis de ça.
0: Hortense a un sentiment d'impuissance.
1: Tu te dis tous les soirs quand tu rentres, on aurait pu être là, on aurait pu l'aider, et en fait, bah, tu peux rien faire quoi.
0: Une chose la rassure, la Pride est très politique cette année. Et ils sont aussi très nombreux dans les rues de Metz. Casque sur la tête, avec un micro, Frédéric Bauer dirige le cortège. Pour le président de Couleur Gay, la Pride est une manière de reprendre la rue.
2: Le message, c'est qu'il est hyper important qu'on investisse l'espace public sans être menacé pour sa sécurité. Voilà. Et la Pride, c'est le moment idéal de le faire. Voilà, on aimerait que ce ne soit pas nécessaire de faire des Prides. Bon, voilà. En attendant, on est obligé de faire des Prides. On a besoin de manifester pour que progressivement, on espère un jour atteindre un niveau de sérénité qui est égal à une personne hétérosexuelle.
0: Une façon aussi d'honorer Noam et de montrer qu'ils ne l'oublieront pas.
3: Emma Vogli-Maxi pour Ici Lorraine. Il est 7h34. Dans le journal de 8h, on reviendra sur ce trafic de main-d'œuvre qui a été démantelé partout en France et notamment chez nous. En Lorraine, il s'agit de personnes sans papier qui étaient embauchées au Black, donc par une société de nettoyage qui œuvrait pour une grande enseigne de fast-food.
4: Sortez les lunettes de soleil.
3: Oui.
4: Ah bah là, le chapeau aussi, casquette, la crème solaire aussi si vous avez prévu d'aller vous balader aujourd'hui parce que le soleil, il va être présent, il est déjà présent du matin au soir en Moselle et dans le PIO. Les températures, Météo France annonce 21 à 25 degrés au meilleur de la journée. On aura quasiment la même journée qu'hier. Ça c'est plutôt chouette pour les différents vigreniers, notamment à Voipy aujourd'hui, du côté de Corny-sur-Moselle ou encore à Lory-Mardigny. Les températures ce matin, on a 15 degrés à Mézières-les-Metz et à Jarny, 14 degrés à Saint-Avold ou encore à Alstein. La nuit prochaine, le ciel sera étoilé, les températures seront comprises entre 6 et 9 degrés, 10 degrés du côté du secteur de Dabo. Et puis pour lundi, le soleil toujours présent tout au long de la journée, 21 à 25 degrés, et ce soleil sera présent toute la semaine prochaine. Vos conditions de circulation à 7h35, c'est compliqué un petit peu aujourd'hui à Thionville. Enfin, je dis c'est compliqué, mais c'est pour la bonne cause puisque c'est la Thionvilloise. Départ de la course à 10h, ce qui engendre pas mal de petites coupures de route. Hein. Par exemple, le parc à voitures du Luxembourg est lui fermé. Le boulevard Foch également, la rue du Vieux Collège, la rue du Cygne, la rue du Quartier, ainsi que la rue du Manège et le parc à voitures clos, ainsi que le passage du Temple sont fermés à la circulation jusqu'à 15h. Et au stationnement également, tout comme l'allée Raymond Poincaré sur les emplacements situés le long de la cité scolaire à Thionville. La circulation sera interdite jusqu'à 15h, ainsi que sur le quai Maréchal-Marchal en fonction des impératifs de la course et de la marche organisée par les Dames de Cœur. Vous avez toutes les infos sur cette Thionvilloise à découvrir sur ici.fr. Bon courage d'ailleurs si vous y participez. Passez-nous, tenez un petit coup de téléphone, vous nous envoyez un petit message vocal aussi sur le WhatsApp pour nous informer un petit peu de ces coulisses juste avant de vous mettre en route direction Thionville pour aller à la Thionvilloise.
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4: Voici Étienne Dao avec le grand sommeil. Bah oui, 7h36, la grasse matinée du dimanche, ça fait toujours plaisir. 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

0: sommeil. Étienne Dao sur votre radio locale ici Lorraine. Allez debout quand même, hein. Dimanche matin, il est 8h20. Bonjour tout le monde.
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0: Dans 10 minutes, les 3 plus d'ici Lorraine. Les infos pratiques, les activités également, en plus de la course et de la marche aujourd'hui à Thionville, puisque c'est la Thionvilloise. On va tout vous expliquer dans les 3 plus d'ici Lorraine dans le prochain quart d'heure. Mais avant ça, vous le savez, chaque week-end, on fait vivre les accents et les mots de notre région avec le Plate Lorrain et avec Frédéric Vialet et surtout Jean-Louis Kiffer de l'association Gaoungris. C'est le mot en plate.
3: Le mot en plate, Jean-Louis Kiffer, nous emmène à Boulay ce matin.
4: Oui, on va parler des sobriquets de Boulay, petite ville en zone germanophone, au bord de la frontière linguistique.
3: Alors c'est ce que j'allais dire, Boulay, est-ce que c'est pas la ville où vraiment il y a la frontière entre le Rhénan, c'est ça?
4: Et non, entre
3: le francique.
4: Entre le roman, c'est-à-dire le français, la langue française, et la langue germanique.
3: Ah, ça c'est Boulay, hein.
4: C'est après Volmorange.
3: D'accord. Bon, alors pardon, c'est alors Boulay, donc, nous sommes à Boulay.
4: Les Boulageois ont un surnom dont ils sont plus ou moins fiers, ils ont raison, c'est Bolchazasleka. Zasleka.
3: Qui veut dire?
4: Ce qui veut dire les lécheurs de sauce. Zas, c'est comme
3: des
4: ça.
3: Des trucs improbables.
4: Zas, c'est comme ça que les boulangeois appellent la sauce, alors que dans tous les autres villages, on dit zos. Donc, est-ce que c'est à cause de cette prononciation qu'ils ont obtenu ce surnom, Zasleka? Ou est-ce que c'est vraiment des lécheurs de sauce, c'est-à-dire des fins gourmets?
3: Ah.
4: C'est ce que les boulangeois affirment. Ça
3: d'accord,
4: là.
3: Bien sûr.
4: Nous avons de...
3: évidemment, évidemment. Ça peut pas être autre chose.
4: Mais effectivement, les gens de Boulay font bien à manger, je suppose.
3: Il n'y a pas de raison.
4: Alors, on les appelle aussi les lalas, les lalates.
3: Les lalates.
4: Voilà, c'est parce qu'encore une fois, comme pour ça, ces os, eux, au lieu de dire l'eau ou d'eau, comme dirait n'importe qui, ce serait dans ce bon monde, et ils disent là.
3: Ils sont particuliers quand même.
4: Là, l'eau, là. Oui, voilà. C'est pour ça que on les appelle aussi les lalates.
3: Les lalates.
4: Voilà. Il y a souvent, les surnoms sont donnés à cause des prononciations.
3: Oui, ça arrive régulièrement, on l'a déjà entendu, mais ça arrive régulièrement.
4: Pendant passé mon village, d'où je suis originaire, Filstroff, il s'appelle les Houlaten. Houlat, parce que les gens de Filstroff, au lieu de dire on, ils disent ou. Et les Houlats, c'est les ululeurs. Voilà. Les hiboux.
3: Les hiboux.
4: Mais c'est dû à cause de cette prononciation particulière.
3: Vous reviendrez très vite, notre hibou ?
4: Oui, c'est bon, bien sûr.
0: Frédéric Vialet et Jean-Louis Kiffer de l'association Gaoungris. À retrouver dès maintenant sur ici.fr, le mot en plate. 7h43, dans quelques instants, on va s'interroger sur les véhicules prioritaires. Les pompiers, le SAMU, la police, la gendarmerie doivent pouvoir passer rapidement quand ils sont en intervention. Et alors, si nous, on est pile devant un feu rouge, est-ce qu'on peut le griller ? Est-ce qu'on va recevoir est-ce qu'on va commettre une infraction ? On pose cette question ce matin dans Rouler Malin avec notre spécialiste de l'automobile. On fait le point complet dans les prochaines minutes.
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0: 7h44, direction Montrequien dans 15 minutes maintenant, du côté de Thionville pour cette 6e fête de la rhubarbe et surtout le 12e grand vide-grenier. Ça se passe toute la journée à partir de 8h, un événement avec votre radio locale ici Lorraine. Vous allez manger de la bonne tarte à la rhubarbe qui a été préparée avec amour par les bénévoles sur toute la journée d'hier. Plus de 90 tartes à la rhubarbe vous attendent, mais dépêchez-vous parce qu'il n'y en aura peut-être pas pour tout le monde. 7h44, voici Florent Pagny. Je sais qui je suis sur Ici Lorraine. Bon début de journée, passez un agréable dimanche.

0: Florent Pagny, je sais qui je suis sur votre radio locale ici, Lorraine, 7h49 dans un petit peu plus de 10 minutes. Le journal de 8h et puis à 8h on jouera ensemble. Je fais de toi. 20 ans après, le roi soleil est de retour, Emmanuel Moir reprend la couronne et ce sera sur la scène du Zénith de Nancy en open air. En plus de cela, pendant le Nancy open air, ce sera le 4 juillet prochain. Vos invitations pour le roi soleil, les 20 ans à remporter ce matin à partir de 8h, donc soyez au rendez-vous. Avant ça, comme chaque week-end, c'est Benjamin Cuc, journaliste spécialiste de l'automobile, qui nous rejoint. Il nous aide à rouler malin et aujourd'hui, Benjamin, une situation stressante que beaucoup d'automobilistes connaissent. Une ambulance, les pompiers, la police derrière vous et vous êtes bloqué à un feu rouge. Que faire ? Peut-on avancer, voire franchir le feu rouge ?
1: Eh bien, paradoxalement, la situation peut devenir très compliquée. Parce qu'en théorie, les véhicules prioritaires, pompiers, SAMU, police ou gendarmerie, doivent pouvoir passer rapidement. Mais de l'autre côté, franchir un feu rouge reste une infraction. Résultat, beaucoup d'automobilistes avancent instinctivement pour dégager le passage et se retrouvent ensuite verbalisés par une caméra automatique ou de vidéo-verbalisation. Et cela arrive réellement, car le radar ou la caméra dopée à l'intelligence artificielle, eux, ne voient pas forcément le contexte.
0: Mais Benjamin, on est quand même censé laisser passer les secours, hein ?
1: Bien sûr, et c'est là toute l'absurdité du système. Le code de la route impose de faciliter le passage des véhicules prioritaires en intervention. Mais il ne donne pas un droit automatique de franchir un feu rouge. Donc dans les faits, il faut essayer de dégager le passage sans se mettre en infraction ni créer de danger. Le problème, c'est qu'en ville, avec des rues étroites, des sas de vélo et des voitures partout, ce n'est pas toujours possible. Et certains automobilistes reçoivent ensuite un PV automatique pour avoir dépassé la ligne du feu. On se retrouve parfois sanctionné pour avoir voulu bien faire.
0: Et alors concrètement, Benjamin, que faut-il faire si cela arrive ?
1: D'abord, gardez son calme. Si vous pouvez légèrement avancer sans franchir complètement le feu, faites-le. Mais si vous devez réellement dépasser la ligne ou franchir le feu pour laisser passer un véhicule prioritaire et que vous recevez ensuite une amende, il faut la contester. Dans votre contestation, il faut expliquer précisément la situation, date, lieu, présence d'un véhicule prioritaire évidemment, éventuellement témoin ou image de dashcam, la caméra embarquée sur le tableau de bord. Parce qu'en droit, on peut invoquer ce qu'on appelle l'état de nécessité. Et dans beaucoup de cas, les contestations aboutissent favorablement. Malheureusement, cela nécessite pas mal de temps et d'énergie. Bonne route.
0: Merci beaucoup Benjamin et rendez-vous chaque week-end avec vous pour pouvoir rouler malin. 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Il est 7h52, on vous amène dans quelques instants faire un petit peu de sport et vous allez voir que vous allez avoir le choix entre la Thionvilloise, l'Euromarathon de Metz dans quelques mois également. Et puis, si vous aimez la musique, vous serez servi. Les 3 plus d'Ici Lorraine à suivre juste après Sandra sur votre radio locale Ici Lorraine. Très bon début de journée, bon dimanche.

0: sur votre radio locale, ici Lorraine. Très bon début de journée. Il est 7h55. C'est le moment de découvrir les 3 plus d'ici Lorraine. On va parler musique. On va courir au mois d'octobre à Metz. Mais avant ça, on court aujourd'hui à Thionville, puisque c'est la Thionvilloise. La course et la marche contre le cancer organisée par l'association Les Dames de Cœur. Les départs sont prévus aujourd'hui à 10h pour la course. Environ 10 minutes plus tard pour la marche. 7 km attendent les plus sportifs d'entre vous, et puis de nombreuses animations tout au long de cette journée, avec un mur mobile d'escalade de présent. Vous allez pouvoir rencontrer les soignants, une partie des soignants du CHR Metz-Thionville, et puis vous l'imaginez donc, avec cette marche et cette course, ça engendre quelques complications sur les routes, avec notamment le boulevard Foch qui est fermé à la circulation, la rue du Vieux Collège, la rue du Cygne, ainsi que la rue du Quartier. On fait un point complet sur vos conditions de circulation juste après les informations de 8h. On part du côté de Metz avec l'Euromarathon de Metz qui est de retour à partir du vendredi 9 et jusqu'au dimanche 11 octobre 2026. Durant tout le week-end, habitants, visiteurs, coureurs amateurs ou sportifs confirmés pourront profiter de ce marathon, d'un marathon relais en duo ou en quatuor, des 10 km et une course pour les enfants. Et la grande nouveauté cette année, c'est l'ajout d'un semi-marathon. Les inscriptions se font dès maintenant sur marathon-eurométropolemetz.eu. Et puis pour finir, la fête de la musique, ça y est, c'est dans une semaine à Metz avec votre radio locale et ici Lorraine. La fête de la musique, place Saint-Louis, à partir de 18h, concert live en début de soirée avec Lily Rose and the Band, et puis en deuxième partie de soirée, différents DJ sets en live vont se succéder pour fêter comme il se doit la musique. Rendez-vous le 21 juin prochain, et puis on sera en direct des coulisses de cette fête de la musique dimanche prochain entre 11h et midi dans Bienvenue chez vous au week-end avec Robin Aubry. Donc soyez au rendez-vous. 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
0: Dans quelques instants, les informations de 8h. Avant ça, un peu d'humour avec Fred Ballard et l'humour en tube, ainsi que sa grande bibliothèque de sketch. Chameau, chapitre ou chahuteur, nos chats règnent en maître dans nos foyers. Et pourtant, nous en sommes tous gaga, béa et blabla. Hein. La preuve, ce matin, avec Fred Ballard. Et c'est Charlot dans l'humour en tube.
3: Mir, il est dingue de moi, il m'a choisi, voyez-vous.
4: Ah, mais merde. Tu mords pas ton père ? Voilà, il mord son père.
5: Ah ben oui, mais quand on a un père qui s'appelle Daniel Prévost, il faut savoir mordre le père pour se faire une place au soleil et sur le canapé. Mimir a beau faire le maximum de bruit pour marquer son territoire, ses humains en redemandent.
3: La nuit, ça c'est formidable, on est en train de dormir tranquillement et d'un seul coup, on entend des notes. Eh bien c'est Mimir qui est en train de jouer un nocturne de Frédéric Chopin. Je vais tout dire sur toi, voilà. Monsieur est un voleur de cacahuètes et de saucissons. Alors là, je lui dis, vous êtes un crétin, vous êtes un minable, c'est scandaleux. Quand je suis en colère, je le vouvoie.
5: Voilà, bah, ça c'est un bon début hein, dans l'apprentissage du chat à part d'heure. Un vouvoiement et quelques insultes bien envoyées, chat vous remet les idées en place. Et c'est ce qu'on va conseiller à Jérémy Crédville pour son chat noctambule.
6: À 5h du mat, dans la maison, devant la porte d'entrée. Toi, la tête dans le cul, tu descends, tu ouvres la porte, tu crois qu'il va sortir ? Non, il va se lécher le cul dans le canapé. Normal. Et c'est l'être le plus aimé de la maison, attention, hein. Il gueule à 5h du mat, il se lèche le fiac dans le canapé. Je fais ça une fois, divorce, mais bon.
5: Alors, effectivement, il y a un petit risque que ce comportement soit assez mal interprété par le conjoint humain. En plus, il faut être très souple et on n'est pas à l'abri d'un petit lumbago. Donc, laissons nos chats nous mener par le bout du nez et nous faire marrer tout au long de l'année. Je mange pas de pain. Ça mange des croquettes, en revanche.
0: Merci beaucoup à Fred Ballard et comme dirait Quentin qui réalise l'émission, pas de charabia ici. Hein.
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0: Très bon début de journée à l'écoute de votre radio préférée, Ici Lorraine, il est 8h. Le journal de 8h avec vous, Julie Seignura, et à la une, un réseau de trafic de main-d'œuvre démantelé par des enquêteurs lorrains.
5: Oui, une centaine de sans-papiers étaient employés par une société de nettoyage qui officiait dans une célèbre enseigne de fast-food. L'ampleur de ce trafic est nationale. Ce sont l'antenne nancéenne de l'Office de lutte contre le trafic illicite de migrants et le groupe interministériel de recherche de la Moselle spécialisé dans l'économie souterraine qui ont démantelé ce réseau. Il officiait depuis longtemps, depuis 2011. Emma Vogli-Maxi, comment les enquêteurs ont-ils procédé ?
7: Les forces de l'ordre ont d'abord fait des contrôles un peu partout en France, à Paris, Lyon, Nice, Toulouse, en Bretagne, mais aussi en Lorraine. Ils ont contrôlé en même temps les restaurants d'une même chaîne de fast-food qui sous-traitait son ménage à cette société. Ils ont aussi interrogé une vingtaine d'employés pour clarifier leur statut administratif et déterminer si oui ou non ils sont victimes d'un trafic de main-d'œuvre. L'enquête a permis d'établir que cette société employait bien une centaine de personnes en situation irrégulière et ce, depuis déjà 15 ans. Un travail dissimulé dont le préjudice pour le fisc et les organismes sociaux a été estimé à 1 million d'euros. À la tête de cette société, une famille ou un groupe d'amis proches. Quatre d'entre eux ont été arrêtés dans le Val d'Oise et à la Courneuve en Seine-Saint-Denis, dont celui qui est identifié par la police comme le donneur d'ordre. Il a été placé en détention provisoire. Tous ont été mis en examen, notamment pour aide au séjour irrégulier et emploi d'étrangers sans titre en bande organisée.
5: Emma Vogli-Maxi, vos précisions sont à lire sur ici.fr et l'enquête continue. Elle est menée par le parquet de Val-de-Brie. Un gros panache de fumée noire dans la vallée de la Fensch hier en fin de journée. Un feu de détritus s'est propagé à un bâtiment de stockage de la municipalité de Florange. L'ancienne entreprise Solvi, le toit en particulier, a été endommagé selon le maire Rémy Dic. Le lieu est régulièrement visité par des adeptes de l'urbex, l'exploration urbaine. Une enquête a été ouverte pour déterminer les causes de cet incendie.
0: Le nom de Noam inscrit sur toutes les pancartes carte de la marche des fiertés hier à Metz.
5: Des milliers de personnes ont défilé dans les rues pour la défense des droits LGBT et la mémoire du jeune homme a été honorée 2 semaines après son meurtre. La justice devra dire si son agression avait une motivation homophobe. Marche où de nombreux politiques ont pris la parole. Le maire François Grosdidier, élu à droite, des élus d'opposition de gauche à la ville de Metz, Charlotte Leduc et Jérémy Roch, mais aussi, plus surprenant, la présence de Mathilde Panot, la présidente du groupe LFI à l'Assemblée nationale. Elle a tenu à être présente alors que la famille Noam a martelé qu'elle ne voulait pas de récupération politique. L'insoumise s'en est défendue.
8: Je pense que ce n'est pas de la récupération politique et que normalement nous aurions dû être beaucoup d'élus nationaux à dire notre indignation pour Noam, mais aussi pour d'autres qui ont été tués parce que personne LGBT. Donc c'est évidemment dans le respect strict des volontés de la famille qui s'exprime évidemment avec le chagrin immense qu'elle a aujourd'hui. Mais je crois que c'est important que des élus représentants du peuple français, des élus de la République viennent réaffirmer que nous ne laisserons rien passer et qu'il ne sera jamais normal, jamais banalisé dans notre pays le fait de mourir pour son orientation sexuelle.
5: Un reportage en images sur cette marche des fiertés LGBT+ à Metz, c'est sur ici.fr. 9 millions d'euros d'endettement, près de 4 millions de factures impayées. La ville de Mont-Saint-Martin dans le Pays-Haut n'y arrivera pas. Elle est donc placée sous tutelle de l'État. Le maire Olivier Beauval a annoncé sur Facebook. Il a aussi reçu avant-hier les salariés de la ville pour leur exposer la situation. La Chambre régionale des comptes va procéder à un audit approfondi pour voir comment sortir de l'ornière.
0: Les règles autour des arrêts maladie vont changer au 1er septembre.
5: Oui, le décret a été publié au journal officiel. La durée maximale d'un arrêt sera 1 mois, pas plus, et 2 mois maximum pour une prolongation. Pour des arrêts plus longs, il faudra que les médecins le justifient noir sur blanc. Le gouvernement compte ralentir les dépenses de la Sécu. Décision contestée par les syndicats de salariés, mais aussi par certains médecins. Autre changement de règles, autour cette fois des ingrédients de nos petits déjeuners. Une directive européenne entre en vigueur aujourd'hui. Elle impose désormais des teneurs plus importantes en fruits dans les confitures. Et pour les miels, le pays d'origine devra être précisément inscrit sur l'étiquette. Fini le origine hors Union européenne.
0: Partager son expérience et difficultés autour d'un bon kebab fabriqué par Mimi à Bouzonville.
5: Alors chez Mimi, c'est le resto où
9: ouvert par Asdra, son entreprise. Elle l'a monté grâce à l'ADI, l'association pour le droit à l'initiative économique. Et c'est donc pour prouver qu'on peut y arriver, même quand on est une femme, qu'elle a accueilli d'autres bénéficiaires au féminin de l'association. Asdra, jeune maman de 25 ans, n'y serait peut-être pas parvenue sans ce coup de pouce.
10: C'est vrai que quand on est une femme, et surtout quand on est une maman tout seul, faut se le dire, on a beaucoup de portes qui se ferment et où que les gens nous disent « Oula, oula, c'est n'importe quoi, faut laisser tomber ». C'est vrai que ça décourage, mais il faut rester motivé. Et grâce à Monsieur Adil qui a cru en moi et qui m'a donné confiance, qui m'a beaucoup aidé dans ce projet, bah on a pu le monter petit à petit. Et il m'a vraiment motivé. Il a été présent pour moi, que ce soit en conseil, financement. Vraiment, encore au jour d'aujourd'hui, quand j'ai besoin de quelque chose, je l'appelle. Et il répond toujours présent.
9: Il a dit un site internet, hein, si vous voulez vous aussi vous lancer dans l'aventure de l'entrepreneuriat, c'est adie.org. C'est aujourd'hui la journée mondiale des donneurs de sang partout en France. Une collecte mobile a lieu par exemple ce matin à Marly, au centre culturel et social Gilbert Jansem, de 9h à 13h30. Les besoins en sang sont permanents et en ce moment en tension en particulier, hein, puisque les donneurs se sont moins mobilisés en mai à cause des nombreux week-ends prolongés. Il faut reconstituer les stocks. On a besoin de 100 000 poches de sang d'ici le 14 juillet pour assurer la demande tout au long de l'été.
0: Dernière journée des barrages en Régional 1 de foot.
9: Oui, l'enjeu est grand pour l'APM Metz en particulier, qui se déplace cet après-midi à Sedan. Objectif, monter dans la nouvelle Nationale 2, l'équivalent de la 5e division. Metz doit s'imposer, faire nul ou ne perdre que d'un seul but. Le coup d'envoi est à 15h. À noter dans les rangs ardennais, on retrouve deux anciens joueurs du FC Metz, Yeni Nbakoto et Anthony Mfa. Et dans l'effectif de l'APM, deux ex-grenats également, Sami Kelly et Lucas Toussaint. Et puis 16 heures de course désormais, les coureurs des 24 heures du Mans enchaînent les tours depuis hier après-midi. Il y a parmi eux un Mosellan, l'Ayangeois Mathieu Jaminet. Il court cette année sur une voiture sud-coréenne, une Genesis, et il est actuellement en 15e position.
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9: La météo, Maxence, avec un magnifique soleil aujourd'hui encore.
0: Oui, ça fait du bien, bien présent dans le ciel mosellan ce soleil. Jusqu'à 24 degrés annoncés cet après-midi par Météo France. Aucun nuage de prévu. Les températures ce matin, on a 16 degrés du côté de Mézières-les-Metz ainsi qu'à Jarny, 17 degrés à Longwy ou encore dans le Pays de Beach. La nuit prochaine, elle sera étoilée. Les températures, elles vont descendre entre 9 et 11 degrés. Et puis demain, lundi, on va débuter la semaine avec du soleil. Et ce soleil sera présent toute la semaine jusqu'à 30 degrés est annoncé. Vos conditions de circulation à 8h07. Alors, quelques perturbations aujourd'hui du côté de Thionville avec la course et la marche contre le cancer organisée avec les Dames de Cœur. C'est la Thionvilloise. Circulation interdite jusqu'à 15h du côté du boulevard Foch, rue du Vieux Collège ainsi que la rue du Cygne, la rue du Quartier et l'allée Raymond Poincaré sur les emplacements qui sont situés le long de la cité scolaire. Reprise normale de la circulation aux alentours de 15h en fonction des impératifs de la course et de la marche. Course que vous allez suivre évidemment en direct sur Ici Lorraine puisque Raffaello Marcellia il sera en direct de Thionville dans Bienvenue chez vous week-end à 11h.
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0: 8h08, très bon début de journée et bonne fête aux Élise ce matin. Nous sommes le 14 juin et on démarre la journée en musique avec Joe Dassin.
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0: les yeux d'Émilie, c'est Joe Dassin pour bien débuter la journée ce matin. Il est 8h12.
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0: Notez bien la date, le 4 juillet prochain, le Nancy Open Air accueille les 20 ans du Roi Soleil. Deux places à remporter. Tout le monde a hâte d'être à cet Open Air. Même Kamel Wally, le chorégraphe du Roi Soleil. Écoutez.
3: Je veux le vivre à 3 millions de %. Pour différentes raisons, je serai présent sur ces trois villes dont on parle. Et le plein air, je veux le faire parce que je ne l'ai pas vécu il y a 20 ans, mais là, je ne veux pas le louper.
0: Et en plus de ça, Emmanuel Moir sera de la partie. 03 87 52 13 13, on jouera ensemble juste avant les informations de 8h30 pour tenter de repartir avec deux places pour le Roi Soleil, le retour au Nancy Open Air. Avant ça, on va protéger nos données sur le web ainsi que dans la vie privée avec Valentine Letès. Et on va surtout faire le point sur les fuites de données de l'année 2025.
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0: Très bon début de journée à l'écoute de votre radio locale ici Lorraine avec un beau soleil jusqu'à 25 degrés attendu cet après-midi en Moselle et dans le pays. À 8h14, c'est le moment de retrouver Valentine Letès. Un montant d'amende jamais vu et un nombre de plaintes record dans vie numérique, vie privée. Ce matin avec vous Valentine, on fait le bilan d'une année 2025 intense en matière de données personnelles.
7: 487 millions d'euros d'amende prononcée l'année dernière par la CNIL, la Commission nationale de l'informatique et des libertés. C'est inédit et ce n'est pas dû à une hausse des sanctions. Leur nombre est stable par rapport à l'année précédente. Ce montant, il s'explique par de très grosses amendes. Elles représentent même 97% de cette somme. La première sanction pour Google, 325 millions d'euros à payer au Trésor public pour le dépôt de cookies, des traceurs de notre activité sur nos appareils au moment de créer un compte et sans nous demander notre consentement, mais aussi pour l'affichage de publicité entre les mails des utilisateurs de sa messagerie. La deuxième sanction, c'est pour le géant chinois du e-commerce Shein, également épinglé pour un dépôt de cookies sur nos appareils sans notre consentement et dès qu'on visite son site internet, quand on sait que 12 millions de Français en moyenne se sont déjà connectés sur Shein.com, on comprend mieux l'ampleur de l'amende, 150 millions d'euros.
0: Et concernant le nombre de plaintes, Valentine?
7: Là aussi, le bilan de la CNIL donne le vertige. Plus de 20 000 plaintes ont été déposées auprès de la Commission en 2025, soit une hausse de 10% en un an. L'augmentation s'explique en partie par les fuites de données de plus en plus nombreuses. Celle de l'opérateur Free a généré à elle seule jusqu'à 3 000 dépôts de plaintes de particuliers. Mais aussi, et c'est une bonne nouvelle, par une prise de conscience des Français de plus en plus avertis de leurs droits pour protéger leur vie privée et leurs données personnelles.
0: Et justement, votre droit à l'information, votre droit d'accès ou encore votre droit à l'image, si vous ne le connaissez pas encore, on vous explique tout sur ici.fr, page vie numérique, vie privée. Il est 8h16, on va partir à la découverte d'un nouveau restaurant au centre-ville de Metz, un restaurant italien. C'est les bons plans de Planète Metz avec Pauline Parisot, juste après Pascal Obispo et Francis Cabrel sur ici.

0: Il faudrait que pleuve l'amour. C'est Francis Cabrel avec Pascal Obispo sur votre radio locale ici Lorraine. Bon, bah, pas de pluie de prévu. Aujourd'hui, hein, en Moselle et dans le Pays Haut, un grand soleil. Ça tombe bien. Vous avez peut-être prévu dimanche de jardiner. Eh bien, les conseils de notre spécialiste jardin, Pierre, professeur au CFA de Thionville et référent de la filière fleuriste. C'est à suivre à partir de 9h. Vous pouvez déjà poser vos questions au 03 87 52 13 13. Vous appelez Anne-Sophie ou sinon vous nous mettez un petit message sur le WhatsApp, un petit message vocal, un petit SMS ou même une photo de votre plante. C'est le même numéro et c'est gratuit, 03 87 52 13 13, et on vous conseille à partir de 9h. Pour l'heure, il est 8h20.
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0: Les bons plans de Planète Metz reviennent chaque week-end sur l'antenne d'Ici Lorraine avec Pauline Parisot qui gère la page Instagram Planète Metz. Bonjour Pauline.
3: Bonjour.
0: Aujourd'hui, vous nous amenez découvrir une nouvelle adresse qui sent bon l'Italie et tout ça. Vous me voyez venir en plein cœur de Metz.
3: Exactement, direction le 2 rue du Palais, à deux pas de la cathédrale, où l'ancien bar Churchill a laissé place à Ite Trattoria, une enseigne italienne qui compte déjà plus de 70 établissements à travers le monde.
0: Un nouveau restaurant alors qui mise sur l'authenticité. Hein.
3: Oui, et c'est même sa marque de fabrique. Ite Trattoria s'inspire des racines calabraises de ses fondateurs et propose une cuisine familiale élaborée à partir de produits directement importés d'Italie. L'idée, c'est de faire voyager les clients dès qu'ils franchissent la porte.
0: Et alors, qu'est-ce qu'on va pouvoir retrouver dans notre assiette ? Donnez-nous faim.
3: Alors, les grands classiques de la gastronomie italienne, des pizzas napolitaines, des pâtes fraîches, burrata, focaccia, sans oublier les desserts incontournables comme le tiramisu maison. Côté boisson, on retrouve aussi des cocktails aux saveurs italiennes pour prolonger l'expérience.
0: Et tout est préparé sur place.
3: Oui, tout à fait. L'enseigne met en avant des plats frais réalisés chaque jour sous les yeux des clients. Les recettes ont été imaginées par Renato, l'un des fondateurs, avec la volonté de retrouver l'esprit chaleureux des trattoria italiennes traditionnelles.
0: Merci beaucoup Pauline pour cette nouvelle adresse gourmande. Et en plus de ça, la déco est très chouette là-bas. On se retrouve dès maintenant sur ici.fr, l'application mobile gratuite ici. Et puis la semaine prochaine en direct pour un nouveau bon plan de Planète Metz.
3: À la semaine prochaine.
0: Il est 8h22, c'est le moment de jouer ensemble ce matin.
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0: Et oui, et on est servi entre les concerts dans la grande région du côté de Metz et même à Nancy avec le Nancy Open Air qui a déjà débuté. Une date à ne pas manquer, c'est le 4 juillet prochain.
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0: Emmanuel Moire remet sa couronne, la couronne du Roi Soleil pour les 20 ans. On vous offre vos deux places pour voir ce spectacle en open air le 4 juillet prochain. En plus de ça, 20 ans, de la nouveauté également. Allez, ce matin, vous êtes le quatrième appel et vous remportez donc vos deux places pour le Roi Soleil le 4 juillet prochain à Nancy. Voici le numéro.
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0: Vous nous appelez et puis on joue ensemble juste après Genesis. Bon petit déj tout le monde, bon début de journée, il est 8h23 et vous écoutez Ici Lorraine.

0: 8h27, dans 3 minutes, les informations de 8h30, un point sur l'actu en France et dans le monde, mais avant ça, on joue ce matin.
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0: Ah bah oui, il y a beaucoup de concerts sur ce mois de juin, ce mois de juillet également, avec vos invitations à gagner. On part à Olin chez Alexandra ce matin. Bonjour Alexandra.
2: Bonjour.
0: Vous allez bien Alexandra ce matin ?
2: Oui, super. Et vous ?
0: Bon, écoutez, en pleine forme aussi. Alexandra, j'ai une bonne nouvelle pour vous. Le 4 juillet, vous serez à Nancy pour applaudir le Roi Soleil.
2: Super. Je suis contente.
0: Ah bon, bah c'est top. Vous aviez vu le Roi Soleil déjà il y a 20 ans ?
2: Non.
0: Bon, eh ben ça va être une première. Vous allez voir Emmanuel Moire remet sa couronne. Une comédie musicale que vous allez adorer avec de la nouveauté, du nouveau titre également comme celui-ci. Et puis la petite particularité, Alexandra, c'est que c'est en open air, donc c'est sur le parvis des Zéniths de Nancy. Vous allez passer une très belle soirée, c'est sûr.
2: Super.
0: Vous savez déjà avec qui vous allez partager cette soirée, Alexandra ?
2: Oui, avec mon mari.
0: Bon, eh ben, une belle soirée en amoureux, alors c'est parfait. Merci beaucoup, Alexandra. Vous passez une belle journée. Merci. Du côté d'Olin.
2: Merci.
0: À bientôt. Merci à vous de votre fidélité. À très bientôt, Alexandra. Dans quelques instants, on va faire un point sur vos conditions de circulation du côté de Thionville, puisqu'il y a pas mal de routes fermées avec la Thionvilloise qui débute à partir de 10h. Point complet juste après les infos.
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0: De belles idées de sortie à découvrir sur votre radio locale ici Lorraine. On va filer du côté de la fête de l'abeille et de la nature dans quelques instants. Il est 8h30.
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0: Avant ça, dans l'info d'ici, Julie Signora, on file à Agondan, on joue à Mont-de-l'Ange.
5: Absolument, dans ces deux communes, dans certains quartiers de ces deux communes, on l'a appris cette semaine, si vous avez des puits en particulier, l'eau de ces puits est impropre à la consommation, à l'utilisation même, hein, même pour, par exemple, arroser son potager ou remplir la piscine, à cause d'une pollution qui a été révélée par la préfecture de la Moselle cette semaine. On voit ça dans un instant. D'abord, Valentine Letès pour le 90 secondes.
6: Chaud devant, un nouvel épisode caniculaire s'annonce selon les experts météo. Jusqu'à 36 degrés aujourd'hui sur la moitié sud et toute la France sera concernée par ces températures d'ici mardi, après-demain. Un mois d'arrêt maladie maximum à la première prescription et une prolongation de 2 mois tout au plus. Au 1er septembre, les arrêts de travail seront plafonnés. Une mesure parue au journal officiel ce week-end pour limiter le coût de ces arrêts pour la Sécu. Moins de sucre dans la confiture sur votre tartine du matin, votre verre de jus de fruits ou encore la cuillère de miel dans votre thé. Avec cette directive européenne petit déjeuner, les fabricants ont l'obligation à partir d'aujourd'hui de changer leurs recettes. Les changements d'étiquette arriveront progressivement en rayon. À la veille du G7 d'Évian en Haute-Savoie, des milliers de manifestants sont attendus à la frontière suisse. Associations, syndicats et partis de gauche mobilisés à Genève, je cite, contre la politique des plus grandes économies du monde jugée fasciste. Le premier choc de ce mondial de football s'achève sur un nul. Un partout cette nuit entre le Maroc et le Brésil. Et aujourd'hui, le petit poussé de la compétition, le Curaçao, affronte le géant allemand. Coup d'envoi du match depuis Houston à 19h, heure de Paris. Ce n'est pas celui qu'on attendait, mais deux Français sont sacrés cette nuit champions de NBA. Le prestigieux championnat américain de basketball, Pacôme Dadier et Mohamed Diawara ont remporté la finale avec les Knicks de New York face aux San Antonio Spurs du tricolore Victor Wembanyama.
0: L'info d'ici en Moselle et dans le pays. Ce dimanche revient sur une info marquante de la semaine, Julie Seignora. Ça vous concerne si vous habitez à Gondange ou Mont-de-Lange.
5: Oui, si vous avez un jardin avec un puits en particulier, l'utilisation de cette eau est interdite, que ce soit pour boire, pour arroser votre jardin ou remplir la piscine. Cette eau est polluée à cause de la friche industrielle de l'entreprise Altia, qui a fermé en 2010, il y a un petit moment. Elle fabriquait des pièces pour l'automobile. La nappe phréatique est contaminée et la préfecture a communiqué cette semaine sur cette pollution. Seuls certains quartiers sont donc concernés. Les mairies ont commencé à informer les habitants concernés dans la foulée, Élise Lata.
6: Gérard est assis dans son jardin, devant sa maison, l'enveloppe à la main.
7: Je suis arrivée en même temps que la lettre.
8: Il y a 10 minutes. Alors, il est écrit que dans le secteur concerné, l'usage de l'eau provient des puits privés et temporairement suspendu pour consommation humaine, boissons, aliments, cuisson.
6: Il est interdit aussi d'abreuver les animaux, de remplir les piscines ou d'arroser les plantes et les potagers. Mais rien de neuf, Gérard avait déjà vu l'information sur Internet lundi.
8: On a lu l'article sur Google et puis stop. On a

0: en amont qui viennent depuis Roseriol, depuis la Madine. Ce sont des nappes souterraines qui ne sont pas du tout polluées, qui viennent de sources naturelles, qui sont traitées.
1: Pas d'inquiétude de ce côté-là donc, mais pour ce qui est de l'eau puisée, le maire attend d'avoir plus d'informations.
0: Aujourd'hui, ça commence déjà à tomber, il y a plein de monde qui téléphone, ou qui envoie des mails en disant quels sont nos risques. On a des bébés, on a rempli des piscines. Moi je suis incapable de leur répondre, de leur dire quel est votre risque, je ne sais pas.
1: Concernant la dépollution du site, seul l'État peut engager des actions. Le préfet en tout cas fait des promesses en ce sens, selon le maire d'Agondange.
2: Et les rues concernées, les instructions pour les habitants sont à retrouver sur notre site ici.fr. Dans le journal de 9h, on reviendra sur la marche des fiertés hier à Metz pour les droits LGBT. Et Noam était évidemment dans tous les esprits. À 8h34, un regard sur la météo de ce dimanche, Maxence.
3: Si vous voulez regarder le ciel, il va falloir les lunettes de soleil aujourd'hui, Julie. Parce que le soleil est présent du matin au soir, ça fait du bien. Jusqu'à 26 degrés annoncés par Météo France. Pour ce qui est des températures ce matin à 8h34, on a 17 degrés du côté de Jarny et Longwy, 18 degrés à Creutzwald ou encore à Frémin-Merlebach. La nuit prochaine, on va pouvoir admirer les étoiles, les températures 9 à 10 degrés et puis demain, lundi, on débutera la semaine avec un très beau soleil. Il sera présent du lundi au vendredi, le soleil, annonce Météo France, et jusqu'à 30 degrés pour les maxi. Vos conditions de circulation, aucune perturbation à vous signaler, si ce n'est que ces routes fermées à Thionville pour la Thionvilloise. Cette course et cette marche contre le cancer organisée par l'association Les Dames de Cœur avec votre radio locale ici, Lorraine. Le parc à voitures du Luxembourg est lui fermé, ainsi que le boulevard Foch, et là que va partir la course à 10h, la rue du Vieux Collège, la rue du Cygne, la rue du Quartier, la rue du Manège, ainsi que le parc des voitures est clos, et le passage du Temple. L'allée Raymond Poincaré sur les emplacements situés le long de la cité scolaire, c'est interdit à la circulation et au stationnement jusqu'à 15h en fonction des impératifs de la course et de la marche. Bon courage d'ailleurs si vous participez à la course, à la marche également, envoyez-nous une petite photo sur le WhatsApp 03 87 50 32 13 13.
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3: Bon début de journée à l'écoute d'Ici Lorraine, quand la musique est bonne. Elle y sera d'ailleurs dimanche prochain puisque c'est la fête de la musique. Du côté du Jardin Botanique à 20h30, il y aura un concert de l'harmonie musicale de Metz. Voici Jean-Jacques Goldman sur votre radio locale Ici Lorraine. Très bon début de journée. Il est 8h36, on ouvre les yeux ce matin.

0: Quand la musique est bonne, c'est Jean-Jacques Goldman, c'est sur votre radio locale ici Lorraine, partenaire d'ailleurs de la fête de la musique Place Saint-Louis la semaine prochaine. Toutes les infos à découvrir dès maintenant sur ici.fr. Fête de la musique et l'été aussi. Mais bon, le week-end déjà, il a déjà un air d'été puisque le soleil est présent jusqu'à 25 degrés tout au long de la journée.
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0: Il est 9h20, c'est l'heure de faire le plein d'idées de sortie. Avec vous, au plus près des événements, dans les préparatifs des événements, comme l'est Christelle, présidente de l'association apicole du Pays Messin. Bonjour Christelle.
3: Bonjour Maxence.
0: La fête de l'abeille et de la nature, c'est ce dimanche, aujourd'hui, à Montois-Flanville. Alors concrètement, qu'est-ce que les visiteurs vont pouvoir découvrir sur place à partir de 10h, Christelle ?
3: Alors, on fait pas mal d'animations. Ils pourront découvrir des ateliers sur l'abeille. Nous faisons des mini-conférences à 11h et 15h. Alors là, ce sera sur le frelon asiatique, puisque c'est un problème qui est récurrent et qui est de plus en plus important, sur lequel on a des problèmes réguliers. Ensuite, nous proposons des balades botaniques pour connaître mieux les plantes mellifères, donc les plantes qui vont servir aux abeilles et permettre leur développement. Donc ces balades botaniques auront lieu aujourd'hui à 14h et 16h.
0: Et il y a aussi des ateliers pour les enfants organisés aujourd'hui, Christelle.
3: Oui, tout à fait. Donc nous faisons des ateliers pour les enfants et même un petit atelier pour les adultes qui seront aussi sur les plantes. Puisque l'objectif finalement, c'est de bien faire connaître la nature dans l'idée que quand on connaît bien la nature, on la protège mieux.
0: Évidemment. Et en plus de cela, donc l'association apicole du Pays Messin qui organise cette fête de l'abeille et de la nature, il y aura d'autres associations extérieures qui seront présentes sur l'événement avec les mêmes missions.
3: Alors aujourd'hui, il y aura l'association Torcol qui nous fait l'amitié de venir tenir un stand. L'association Torcol, c'est une association de protection de la nature, de la faune et de la flore. Donc nous sommes très contents de les accueillir aujourd'hui pour la fête des abeilles et de la nature.
0: Ça va être un très beau moment à Montois-Flanville aujourd'hui à partir de 10h et jusqu'à 18h. Et tout est pensé pour que tout le monde passe une bonne journée puisqu'il y aura également une restauration sur place.
3: Tout à fait, restauration, gâteaux, boissons, tout ce que vous voulez. Tout est prévu et nous avons prévu aussi une grande tombola qui aura lieu toute la journée. Et là, le tirage a lieu à 16h30. Il y a de nombreux lots, des places de cinéma, des places alligator, des pots de miel, etc.
0: Eh bien, rendez-vous aujourd'hui à Montois-Flanville. Merci beaucoup, Christelle Hoffmann, présidente de l'association apicole du Pays Messin, d'avoir été avec nous ce matin. Bon courage là pour les derniers préparatifs, parce que j'imagine que tout le monde s'active un petit peu à 8h43 avant l'ouverture à 10h.
3: Exactement.
0: Eh bien, bon courage à vous. Passez une belle journée.
3: Merci beaucoup.
0: Une bonne fête de l'abeille et de la nature à Montois-Flanville aujourd'hui. 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
0: Très bon dimanche à l'écoute de votre radio locale ici, Lorraine. Le dimanche, c'est le moment de chiner également, puisqu'il y a de nombreuses brocantes et vide-greniers organisées aux quatre coins de la Moselle et du Pays Haut. À Lory-Mardigny, par exemple, à Henry, vous avez un vide-grenier également du côté de Corny-sur-Moselle. Et on ne l'oublie pas, le grand vide-grenier de Montrequienne et la fête de la rhubarbe. Plus de 90 tartes à la rhubarbe ont été réalisées par les bénévoles. Ça vous attend aujourd'hui à partir de 10h. Voici Abba sur votre radio locale ici, Lorraine. Il est 8h45.

0: Gimme, gimme, Abba sur votre radio locale ici Lorraine. Il est à 8h49. Très bon début de journée.
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0: C'est le moment de faire du sport. Et si l'été était finalement le meilleur moment pour recommencer à bouger? C'est le thème du jour avec Nordine Attab, notre coach sportif, dans 2 minutes pour être en forme.
3: Bon, c'est décidé, lundi je me lance. Ou plutôt, après les fêtes, je me lance. Ah non, en septembre, je me lance. Bref, au final, on attend souvent le bon moment pour se remettre en mouvement. Mais en réalité, l'été est peut-être la meilleure période pour recommencer à bouger. On débute par un premier exercice, ou plutôt une première astuce liée à ce qu'on appelle un circuit training, c'est-à-dire une multitude d'exercices qui va nous permettre de solliciter un ensemble de muscles. Et pour ça, on va pouvoir choisir 3 exercices qui vous correspondent. Par exemple, je choisis la chaise en appui sur un mur, puis un travail d'équilibre en appui sur un pied, et enfin de la marche. Objectif, ne jamais chercher à effectuer de longues séries, mais plutôt de changer régulièrement d'exercice. Par exemple, j'effectue 20 secondes de chaise contre un mur, le dos en appui, les jambes fléchies. Ensuite, je me redresse, je me mets en appui sur un pied et je maintiens l'équilibre. 20 secondes sur le pied droit, puis 20 secondes sur le pied gauche. Et ensuite, je marche par exemple durant 1 minute. Et vous répétez tout ça plusieurs fois. Et grâce à ça, vous allez solliciter l'ensemble du corps. Et vous pouvez effectuer ce circuit durant 10 à 15 minutes, à votre rythme.
0: Et donc du coup, Nordine, il faut recommencer simplement. Hein.
3: Exactement. Que ce soit des exercices spécifiques de renforcement musculaire ou du travail cardiovasculaire. Tiens, c'est ce que nous allons voir. Un deuxième exemple de circuit training axé davantage sur le système cardiovasculaire. On va alterner des montées de genoux durant 20 secondes. Ensuite, on marche durant 30 secondes, tranquillement. Puis enfin, on se met à courir. 1 minute. Et on reprend. Les montées de genoux, la marche et enfin la course. Et grâce à ça, vous allez renforcer le cœur, le souffle et l'ensemble du corps. Et vous pouvez effectuer ce circuit durant 10 à 15 minutes, à votre rythme. Bon, ben vous savez quoi ? C'est à vous de jouer.
0: Et on va le faire dès maintenant. Merci beaucoup Nordine Attab. Tous vos conseils pour être en forme à retrouver dès maintenant sur l'application mobile gratuite ici. Page 2 minutes pour être en forme. Sur notre application, vous pouvez aussi trouver de belles idées de sortie pour occuper toute la famille ce week-end. On va faire un point sur les différents événements du week-end. Juste après le titre de Vita sur votre radio locale ici Lorraine. Très bon début de journée.

0: Vita avec Promets-moi sur votre radio locale ici Lorraine. Très bon début de journée. Une belle journée s'annonce puisque le soleil est présent en Moselle, dans le Pays Haut et même au Luxembourg.
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0: Elena, elle est en concert aujourd'hui au Luxembourg puisque c'est les Francopholies des Churales Z. Vous avez gagné toute cette semaine vos passes pour y assister aux Francopholies. Elena donc sera donc en concert aujourd'hui, 17h35. Ce soir à 21h, c'est Gims.

0: ouf aujourd'hui au Francofolie d'Esch-sur-Alzette. Et en parlant de soleil, la chanteuse du groupe Bleu Soleil, Soleil Bleu, Louisa sera là.
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0: Encore une très belle édition des Francofolies d'Esch-sur-Alzette. Aujourd'hui, journée de clôture. Une grosse journée avec beaucoup d'artistes. Vous pouvez retrouver dès maintenant sur ici.fr, tout comme les idées de sortie. Direction jusqu'à 17h, la fête de la rhubarbe, Elvide Grenier à Montrequienne. Et vous avez également un concert du côté de Forbach. C'est prévu à partir de 10h à l'église de Forbach. Et jusqu'à 14h aujourd'hui, au parc des expositions de Metz, la bourse d'antiquité militaire avec plusieurs associations présentes pour vous faire découvrir un peu le monde militaire messin. Rendez-vous sur ici.fr pour faire le plein d'idées de sortie. 8h57, dans 3 minutes maintenant, les informations de 9h et votre émission Bienvenue chez vous qui vous conseille en matière de jardinage. Mais avant ça, on fait le point sur l'horoscope.
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0: Merci d'avoir choisi ici Lorraine pour débuter la journée. Juste après le journal de 9h, la musique avec Michael Jackson. Mais avant ça, c'est Catherine Viguier qui nous rejoint. Bonjour Catherine.
10: Bonjour Maxence, bonjour à tous.
0: L'horoscope de ce dimanche 14 juin 2026. Avec vous, une planète change de signe aujourd'hui.
10: Vénus quitte les natifs du cancer et visite le signe du lion.
11: Bélier, c'est une très bonne nouvelle pour vos amours, vos enfants et vos talents d'artiste.
10: Taureau, vous serez fier de vos actions au sein du foyer, en famille et pour votre logement.
11: Gémeaux, vous avez le vent en poupe, les astres sont de plus en plus avec vous. Allez, c'est parti.
10: Cancer, la chance concerne à présent votre trésorerie. Si quelque chose vous plaît, vous pourrez l'acquérir.
11: Lion, la jolie Vénus, elle arrive chez vous. Entre autres, votre charme s'en trouve accentué.
10: Vierge, tout ce qui vous réjouit se passe en vous ou loin de l'agitation. Vous nouez de belles complicités.
11: Balance, à vous les fêtes, un événement sympathique. C'est une belle période en vue.
10: Scorpion, Vénus est en face de vous et grâce aux autres, vous aurez le sourire, vous serez heureux.
11: Sagittaire, vous accueillez avec joie Vénus en signe ami. Le résultat, vous partez à la découverte d'autres lieux, d'autres gens aussi.
10: Capricorne, c'est le moment de prendre soin de votre cœur, de votre corps et en fait aussi de votre âme.
11: Verseau, l'autre sera source de joie ou peut-être pas, mais dans tous les cas, ce sera votre souhait.
10: Poisson, le travail au quotidien sera facilité et prenez les rendez-vous qui sont utiles à votre bien-être. Et pour nous tous, on est heureux là, maintenant.
0: Merci beaucoup Catherine Viguier, on retrouve l'horoscope signe par signe dès maintenant sur ici.fr. On va jardiner ce matin, 03 87 52 13 13, si vous voulez des conseils jardinage, vous nous appelez, un petit message sur le WhatsApp, ça fonctionne aussi.
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0: Bon début de journée, merci d'avoir choisi Ici Lorraine, il est 9h. Le journal de ce dimanche 14 juin 2026 avec vous Julie Seigneura. La marche des fiertés a réuni plusieurs milliers de personnes hier dans les rues de Metz.
12: Une marche pour la défense des droits LGBT+, comme chaque année, très festive et colorée, mais aussi triste, voire révoltée cette année. Après la mort de Noam, 19 ans, il y a 2 semaines, il a succombé au coup de 2 hommes. Le caractère homophobe de cette agression est au cœur de l'enquête judiciaire. Dans les rues de Metz, l'inquiétude de la communauté LGBT grandit, Emma Vogli-Maxi.
13: Sous la chaîne.
7: chaleur écrasante, Mordred se rafraîchit avec un éventail aux couleurs du drapeau LGBT. Dans son autre main, une pancarte avec écrit « Justice pour Noam ».
13: C'est une pancarte pour Noam, qui malheureusement a été assassiné à quelques mètres de là. Ça fait quelque chose d'étrange parce que c'est un endroit où on passe tous les jours. Et maintenant qu'on y passe, bah on pense à lui.
7: Depuis la mort du jeune homme de 19 ans, Mordred, lui aussi homosexuel, se sent mal dans sa ville.
13: Je suis ici, je suis fier d'être là. Mais dès que la presse sera terminée et que j'entrerai chez moi, bah je commencerai à reboutonner ma chemise. Là, j'ai pas eu de maquillage, mais les autres années, j'en mettais. Je commençais déjà à l'enlever.
7: À côté des chars, Hortense danse sur de la musique pop. Mais derrière cette joie, il y a de l'inquiétude.
14: Le climat, il est hyper lourd à Metz, surtout le soir.
7: Sur ses yeux, des paillettes bleues et violettes, les couleurs de la bisexualité.
14: J'ai vu une super pancarte, il y avait marqué derrière les paillettes, la Pride est en deuil. Et c'est vraiment ça. On est là, on fait la fête, on est content, mais je pense qu'on est tous à fleur de peau vis-à-vis de ça.
7: Hortense a un sentiment d'impuissance.
14: Tu te dis tous les soirs quand tu rentres, on aurait pu être là, on aurait pu l'aider. Et en fait, bah, tu peux rien faire, quoi.
7: Sur sa pancarte, un slogan : marcher partout, se sentir en sécurité nulle part. Un message politique, car elle veut rappeler qu'en France, on meurt encore à cause de sa sexualité.
12: Emma Vogli-Maxi, votre reportage est à voir en images sur ici.fr. Un réseau de trafic de main-d'œuvre mis au jour en Lorraine, mais aussi en Bretagne, à Toulouse, Lyon, Nice ou Paris, toute la France, autant vous dire. L'enquête a commencé chez nous dans le PIO. Une société de nettoyage qui intervient dans une grande enseigne de fast-food est soupçonnée d'avoir employé pendant 15 ans des dizaines de personnes sans papier. Le préjudice est énorme pour le fisc, la sécurité ou nos caisses de retraite, plus d'un million d'euros. Quatre hommes ont été interpellés début juin en région parisienne, dont la tête de réseau qui a été placée en détention provisoire. Précision à lire, là encore, sur ici.fr.
0: Un des importants feux hier en Moselle.
12: Oui, le premier à Florange, dans un entrepôt appartenant à la mairie. Un gros panache de fumée noire était visible à des kilomètres à la ronde. Tout est parti d'un feu de détritus. Les flammes se sont propagées au bâtiment dont la toiture a été très endommagée. Selon la mairie de Florange, ce bâtiment de stockage de matériel était en vente et est régulièrement squatté. Le second incendie est un feu de pneus qui a lui aussi généré d'importantes fumées en fin de journée sur la friche du Puy Simon à Forbach. Les pompiers en sont venus à bout au bout d'une heure. La ville de Mont-Saint-Martin placée sous tutelle de l'État, c'est le maire Olivier Bova qui l'annonce dans une vidéo publiée sur Facebook hier. Les dettes engagées par la ville ces dernières années, donc par l'ancienne municipalité, dit-il, sont trop importantes. Plusieurs prêts bancaires sont déjà engagés. Il y aura donc des choix budgétaires difficiles, prévient-il.
0: À peine remises de leurs émotions, les Dragons ont déjà un œil sur la saison prochaine.
12: Car même si elles sont désormais championnes d'Europe en titre, avec le Graal, le trophée de la Ligue des Champions, il faut maintenant envisager les départs, les arrivées. Quel effectif à Metz Handball désormais ? Il va y avoir beaucoup de changements, Thomas Lavaux.
15: Atteindre les sommets est une chose, y rester en est une autre.
16: Il va falloir rehausser notre niveau d'exigence parce que on sera et nous serons perçus partout, hein, en championnat, en Ligue des Champions, comme le tenant du titre. CSM avait gagné la Ligue des Champions il y a 10 ans. Et ils ont mis 10 ans pour retourner à la Final Four. Voilà, j'ai pas envie de revivre ça.
15: Après le repos bien mérité qu'il goûte en ce moment sur le bassin d'Arcachon, Manu Maillonnade va vivre finalement un été assez classique. Le gros chantier de l'entraîneur messin, remplacer l'irremplaçable, champion d'Europe ou pas, Metz va encore perdre sa meilleure joueuse. Sarah Bouktit va rejoindre Gyor, l'équipe qu'elle a martyrisée en finale de Ligue des Champions. Pour lui succéder, la Dijonnaise Lilou Pinta et l'Espagnole Lindy Chapchet, deux jeunes joueuses qui vont découvrir le très très haut niveau. Pour le reste, peut-être moins de bouleversements que les intersaisons précédentes. Au contraire, une impression claire de renforcement sur la base arrière. La demi-centre Christina Jorgensen revient chez les Dragons après deux saisons à Győr.
17: Quand tu as été à Metz, tu sais le travail ils font tous les jours, toute l'année pour être là et je pense que c'est mérité. C'est les grosses équipes qui peuvent gagner ça et Metz est une grande équipe.
15: Dans les buts, enfin, l'arrivée de la gardienne brésilienne Gabriela Moreschi qui s'est illustrée avec Tchessemé lors de la finale à 4 de la Ligue des Champions a sur le papier tout ce qu'il faut pour compenser l'autre départ marquant, celui de Johanna Bunzen.
12: Thomas Lavaux, l'Euro féminin de handball 2030 sera organisé en France et en Belgique. La Fédération française de hand l'a annoncé hier. La Fédération européenne a précisé un peu plus tard la liste des villes hôtes et déception pour les fans des Dragons. Metz n'en fait pas partie. Ce sera Dunkerque, Nantes et Paris et Anvers pour les matchs programmés en Belgique. Ils tournent en rond depuis 17 heures. L'Ayangeois Mathieu Jaminet participe cette année encore au 20. 24 heures du Mans. C'est sa 5e participation à l'épreuve Rennes d'endurance auto dans la catégorie hypercar. Il court cette année sur une Genesis, une écurie sud-coréenne. Sa voiture est actuellement en 14e position après plus de 270 tours. Et puis les Dames de Cœur organisent la 14e édition de la Thionvilloise ce matin. 5 à 7 km à parcourir en marchant ou en courant au profit de la lutte contre le cancer. Le départ sera donné dans une heure.
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12: Et un magnifique soleil pour les Dames de Cœur et les Lations Villoises, Maxence.
0: Eh bien oui, un ciel dégagé, du soleil toute la journée. Voilà le programme pour cette météo. 25 à 27 degrés au meilleur de la journée. On a déjà 20 degrés donc à Thionville, à Mézières-les-Metz également, 19 degrés à Saint-Avold ou encore du côté de Sarreguemines. Pour la nuit prochaine, un ciel étoilé, les températures 6 à 10 degrés au meilleur de la soirée. Et puis demain, lundi, du soleil du matin au soir, et ça va être comme ça toute la semaine prochaine avec des maxis jusqu'à 30 degrés. La Thionvilloise, parlons-en, puisque ça engendre quelques perturbations au centre-ville de Thionville, le boulevard Foch, la rue du Vieux Collège, ainsi que la rue du Cygne, la rue du Quartier et la rue du Manège sont fermées à la circulation jusqu'à 15h. Sur les emplacements situés le long de la cité scolaire, allez Raymond Poincaré, eh bien il est interdit de se stationner là aussi jusqu'à 15h.
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0: Très bon dimanche à l'écoute d'ici Lorraine, il est 9h07 et cet après-midi, si vous cherchez du frais, direction les Kinépolis de Lorraine pour découvrir, si ce n'est pas déjà fait, le biopic de Michael Jackson. Vous avez une séance à Longwy à 16h35, du côté d'Amnéville à 16h30 ou encore Amphithéâtre à Metz, c'est 13h45. Michael Jackson, le voici sur Ici Lorraine, c'est Bad.

0: Le roi de la pop, Michael Jackson, sur votre radio locale ici Lorraine.
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0: Chaque dimanche, on jardine ensemble sur ici Lorraine au 03 87 52 13 13. Vous nous appelez, vous nous envoyez un petit WhatsApp, une photo, un message vocal ou juste un petit SMS, ça fonctionne aussi. Et notre spécialiste, il est professeur au CFA de Thionville et référent de la filière fleuriste, c'est Pierre. Pierre, bonjour.
3: Bonjour à tous.
0: Alors, il y a Marie-France qui nous a déjà écrit sur le WhatsApp de la radio. Marie-France qui a une question. Je ne sais pas si je le prononce bien, sur son Alocasia zebrina, je ne sais pas.
3: Muy bien.
0: Alors, il est fleuri et produit des graines, et elle voudrait savoir si elle peut les planter et comment.
3: Alors là, on commence déjà avec une question qui démarre sur les chapeaux de roue, et je parle pas de ma couleur de cheveux, parce que c'est vrai que c'est une question hyper pertinente. Alors figurez-vous que dans la famille des Aracées, ces Alocasia, ces Monstera et compagnie, bah ils font des inflorescences avec un spathe et un spadis, et on a tendance à vouloir décrocher parfois les petites graines qui auraient dessus. Alors,
0: pas une bonne idée.
3: C'est pas que c'est une mauvaise idée ou une pas bonne idée, même si c'est pas très français, une pas bonne idée, mais ça va pas forcément marcher dans le sens où en intérieur, ces végétaux-là ne sont pas pollinisés. Donc ça va forcément donner des graines stériles. Et la seule possibilité, c'est d'effectuer une pollinisation manuelle, c'est-à-dire que Marie-France, vous allez venir avec un petit coton-tige et puis vous allez frotter les organes femelles sur une inflorescence sur le pied mère et puis aller toujours sur le pied mère si vous le souhaitez de votre Alocasia, frotter mâle pardon et puis après aller du côté de la femelle. Et il faut que ce soit synchro parce que la chambre du pistil ne s'ouvre pas en même temps que la chambre des étamines. Donc ça va vraiment être un exercice, on va dire, assez périlleux, long et fastidieux. Si vous voulez multiplier, donc faire une multiplication végétative de vos plantes et là en l'occurrence de vos alocasias, eh ben vous pouvez au moment du rempotage venir récupérer ce qu'on appelle les bulbilles. Les bulbilles, c'est des petits organes de type bourgeon qui vont être agglutinés au niveau des racines et qui vont donner de nouvelles plantes. Et si, deuxième option, et si votre plante est un sujet avec un bel âge, c'est-à-dire déjà depuis plusieurs années, vous pouvez faire ce qu'on appelle du bouturage. Et là, ça marche aussi. Mais la pollinisation et la fécondation manuelle, c'est long et fastidieux. On pourra faire un sujet là-dessus à l'occasion. Mais c'est vrai. Et en plus, pour le coup, c'est la loterie.
0: C'est un peu un pile ou face au final.
3: Alors
0: ouais.
3: C'est un pile ou face. Et en plus, une fois que ça a marché, au passage, parce que c'est vrai que je viens d'oublier ça, une fois que ça a marché, si la graine a été fécondée, que vous la mettez ensuite en gestation pour qu'elle puisse croître, ça va prendre du temps. Et je peux vous dire que vous aurez pas un nouveau plant d'Alocasia. Vous allez l'avoir dans 5-6 ans pour qu'il ait une belle... Donc non, c'est un travail de longue haleine. Mais comme je vous dis toujours, la botanique, le jardinage, c'est aussi une affaire de patience. Et ça, non, et le plaisir au moment de la réussite et du résultat n'en est que décuplé.
0: Pierre, notre spécialiste jardinage avec nous jusqu'à 10h, 03 87 52 13 13. Si vous aussi, vous voulez poser vos questions, on va partir dans le jardin de Marie-Noël dans quelques instants.
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0: Allez, on vous amène du côté des États-Unis pour la Coupe du Monde de football. Il y a la France qui joue un mardi soir, match à 21h, à suivre en direct, évidemment, sur ici Lorraine. Et puis à New York, eh bien, ce sera la finale le 19 juillet 2026. On espère qu'on va aller chercher la troisième étoile pour cette équipe de France, pour nos Bleus. New York avec toi, c'est Téléphone ce matin sur ici Lorraine. 9h15.

0: Musique avec toi, téléphone sur votre radio locale ici Lorraine. On jardine ensemble jusqu'à 10h ce matin.
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0: 03 87 52 13 13, vous nous appelez, Anne-Sophie vous accueille et vous êtes à l'antenne avec nous. Et surtout avec notre spécialiste jardin, Pierre, qui est en train de mettre son casque pour vous répondre. Pierre, on a une question de Marie-Noël qui vient d'arriver. Une question sur le soufre au jardin.
2: Oui, effectivement, la question précise de Marie-Noël, qui est une fidèle, c'est est-ce que c'est pertinent d'utiliser le soufre au jardin en apport ou en amendement, etc., etc.
0: Alors déjà, peut-être rappeler ce qu'est le soufre aussi.
2: Le soufre, c'est pas un macro-élément, c'est un micro-élément. C'est ce qu'on fait, c'est les oligo-éléments comme le chlore, le zinc, etc. Donc c'est des choses qui sont essentielles pour les végétaux, pour qu'ils aient une bonne croissance, une bonne santé, une capacité de résistance, d'immunité. Enfin, voilà, comme nous, on mange aussi du zinc, du magnésium, etc. Bah les plantes aussi dans le sol, dans le substrat, ils ont besoin de. Je fais toujours la métaphore du garde-manger. Ils ont besoin d'avoir un peu de quoi grignoter pour éviter d'être carencé. Donc, très bonne question de Marie-Noël. Effectivement, le soufre, on peut l'utiliser de deux façons différentes. Bien évidemment, on l'utilise souvent, et on en a parlé, il me semble, si ma mémoire ne me fait pas défaut, on en a parlé à propos des fongicides. Parce que le soufre est utilisé comme fongicide, notamment pour traiter ce qu'on appelle l'oïdium, qui est une maladie dû à un champignon, donc fongique, qui se caractérise par un feutrage blanc, et on utilise le soufre pour venir endiguer, voire éradiquer ce champignon. Donc le soufre, on l'utilise pour ça. Il faut l'utiliser en règle générale, petit conseil, entre 18 et 28 degrés. En dessous de 18 degrés... En dessous de 18 degrés, il ne va rien faire, et au-dessus de 28 degrés, il va avoir une capacité à faire cramer les feuilles.
0: Donc là, c'est le bon moment aujourd'hui.
2: Et petit fun fact supplémentaire, il faut aussi attendre qu'on soit sûr qu'il n'y ait pas une période de pluie, sinon en fait ça va lessiver vos feuilles, et en fait le travail sera à refaire, donc ce serait pas pertinent. Le soufre, vous l'utilisez en fongicide, donc sous trois formes. Vous l'avez en poudre aérienne à venir saupoudrer, mais celle-là, c'est celle qu'on trouve le plus souvent, mais je vous la conseille pas, parce que si vous oubliez de mettre un masque, ça peut vraiment rentrer dans vos fonctions respiratoires, et c'est pas ouf, comme diraient les jeunes. Vous la trouvez en pulvérisation mouillable, c'est-à-dire que c'est une poudre que vous allez mouiller en suivant les conseils du bidon, et puis après vous allez pchiter en bon mosellan sur vos feuilles. Et la troisième, c'est celle qu'on appelle en liquide, donc c'est la solution toute prête, un peu plus onéreuse, mais qui vous permet aussi de pas faire de faux pas. Ça, c'est pour le côté fongicide. Et autrement, le soufre, comme je vous disais, il permet aussi un meilleur rendement, et il y a des plantes, des végétaux qui sont gourmands en soufre. C'est tous ceux qui vont faire partie de la famille des légumineuses, les petits pois, etc., etc.
0: Et bien voilà, Marie-Noël, si vous voulez utiliser du soufre, c'est le bon moment aujourd'hui, puisque Météo France annonce jusqu'à 25 degrés cet après-midi. 03 87 52 13 13, vous nous appelez, vous nous écrivez sur le WhatsApp également pour poser toutes vos questions jardinage à Pierre. Il est avec nous jusqu'à 10h ce matin sur Ici Lorraine.
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0: Passez tous un très bon dimanche à l'écoute d'ici Lorraine, il est 9h22. Charles Doré, il a participé à la Star Academy en même temps que Marine, la gagnante de l'année dernière. Marine qui était d'ailleurs en concert hier soir au Galaxy d'Amnéville. Charles Doré, le voici avec son titre Famille ou pas famille sur votre radio locale ici Lorraine. Passez tous un bon week-end.
7: Alors

0: pas Fanny, c'est le titre de Julien, Charles Doré sur votre radio locale ici Lorraine. Il est 9h26.
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0: 03 87 52 13 13, ainsi vous avez des questions à poser à Pierre, notre spécialiste jardinage. Il est professeur au CFA de Thionville et référent de la filière fleuriste. Il est avec nous jusqu'à 10h et répond à vos questions. On file du côté de Jouy aux Arches chez Christiane. Bonjour Christiane.
2: Bonjour Maxence, bonjour Pierre.
3: Ah bonjour Christiane, ça va?
2: Oui, ça peut aller. Il n'y a pas longtemps que je suis levée, alors je n'ai pas déjeuné.
0: Ah bah, prenez le temps de prendre un café, les tartines, Christiane. Et puis
2: ce n'est pas les tartines, c'est ma super brioche.
0: Oh, brioche faite maison?
2: Exactement.
0: Oh bah c'est parfait, il faut nous en déposer à la radio, Christiane.
2: J'aimerais bien, mais je peux plus, j'ai plus de voiture.
0: Ah oui, oui, ça va être un peu plus problématique, Christiane. Bon, on va faire vite, Christiane, comme ça vous allez pouvoir manger votre superbe brioche ce matin. Alors c'est une question sur vos orchidées qui vous amène sur l'antenne d'ici Lorraine aujourd'hui.
2: Les orchidées du Japon, c'est pas pareil.
0: Ah oui.
2: Parce alors que quelle est la différence? Des plantes d'eau.
0: Oui, d'accord.
2: Donc elles ont bien fleuri. Surtout que cet hiver, j'avais presque oublié de les arroser. Et j'ai une gousse, et je pense que c'est les graines qui sont dedans. Mais c'est une seule gousse. Mm-hmm. Alors, je ne sais pas si on peut l'utiliser pour en refaire.
3: Eh bien, alors, la question qui va se poser, on peut la rapprocher de la question qu'on a eue sur, tout à l'heure, la locasia, à savoir s'il y a eu une pollinisation, parce que des fois on peut avoir un organe de fructification et pour le coup ça peut rester stérile. Donc ça, c'est comme je disais tout à l'heure, c'est un peu la loterie. Vous pouvez essayer. Mais là vous me dites orchidée du Japon, c'est quoi? C'est un cymbidium?
2: Non, ce sont des plantes d'eau qu'on met dans les bassins normalement. Elles sont toutes petites et violettes, les plantes là. Elles ont des grandes tiges vertes.
3: D'accord.
2: Donc ça n'a rien à voir avec les orchidées qu'on met dans les pots.
3: Ah oui, moi j'étais resté là-dessus.
0: Oui, non, mais après, de toute façon, il y a.
2: Avec des poissons. Elles poussent dans un pot aussi bien, elles fleurissent aussi bien.
3: Donc, voilà, pour revenir à cette histoire de gousses, à voir s'il y a eu. Et vous en avez combien par pied?
2: Ben, j'ai qu'une gousse seulement. C'est la première fois que j'en ai, parce que ça fait des années que j'ai quand même ces orchidées-là.
3: Ouais.
2: Mais au printemps, il y avait quand même beaucoup de bourdons qui étaient dans le secteur, donc peut-être que oui.
3: Bah, s'il y a eu des insectes pollinisateurs, il y a de fortes chances qu'il y ait eu ce qu'on appelle une pollinisation croisée. Donc, vous pouvez essayer. Après, voilà, ça va être quelque chose pareil qui va être assez long, parce que là, on est sur deux cas de figure, que ce soit les alocasias ou les orchidées, etc. C'est un processus assez long quand on veut faire des semis, hein, parce que c'est comme ça
4: ce
3: le terme.
4: Tout à l'heure,
3: voilà, ouais. Ça va être assez long, mais comme on a dit aussi tout à l'heure, c'est vrai que la réussite n'en sera que plus satisfaisante. Mais j'ai envie de vous dire, lancez-vous pas dans votre bassin, mais dans les semis, et puis on essaye de voir ce que ça donne, parce que là il va falloir, si ça lève vulgairement. Ce sera pas avant un mois des poussières. Il faudra des conditions climatiques, c'est-à-dire chaleur et humidité constante, bon, jamais de gouffre.
2: Je fais confiance, j'ai la main verte, parce que les boutures, j'en fais toujours plein. Hein. Mm-hmm. Donc j'ai une tonne de boutures qui traînent à droite à gauche, beaucoup de pots de fleurs, beaucoup de cactus.
3: Bah c'est parfait,
2: donc
3: ça, oui.
2: C'est quelque chose.
3: Vous avez l'habitude.
2: J'étais hésitante pour pouvoir ne pas abîmer cette gousse, voilà.
3: Je vais relancer un groupe de troc ta plante sur les réseaux sociaux, comme je faisais à Strasbourg, pour que tout le monde puisse un peu s'échanger des boutures, etc.
4: Eh ben ouais, les boutures, c'est vrai que ça peut être utile.
0: Mais en tout cas, vous avez, Christiane, votre réponse. Bon courage donc pour vous lancer dans les boutures de cette fameuse orchidée du Japon.
2: J'avais une annonce à la radio la dernière fois que j'ai appelé. Il y a deux personnes qui sont venues en chercher des boutures.
4: Ah oui, je me souviens que vous aviez passé une annonce ici. C'est vrai. Ben merci beaucoup de votre fidélité, Christiane.
3: Bon dimanche.
2: Merci de la réponse pour Pierre.
4: Comment ?
2: Merci de la réponse.
3: Ah bah, je vous en prie.
4: Avec plaisir. Bonne journée, Christiane.
0: À bientôt. Et puis surtout, bonne brioche. Hein, bah oui. Il est 9h30. 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Une demi-heure maintenant. Top départ pour les coureurs de la Thionvilloise avec les dames de cœur. Du coup, vous avez pas mal de petits embouteillages à Thionville avec des routes fermées, le boulevard Foch, la rue du Vieux Collège, la rue du Cygne, la rue du Quartier, la rue du Manège, ainsi que l'allée Raymond Poincaré sur les emplacements situés le long de la cité scolaire. La circulation est interdite jusqu'à 15h. Bonne course à tous les coureurs et bonne marche également puisque c'est une course et une marche. 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
0: Bon dimanche, 14 juin 2026. On débute cette journée. Si comme Christiane, vous venez de vous lever, eh bien bonjour tout le monde. La journée, on la débute en musique avec Syl.

0: Kiss from a Rose, Cécile sur votre radio locale ici Lorraine.
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0: Comme chaque dimanche, ce sont des conseils jardinage jusqu'à 10h au 03 87 52 13 13. Vous nous appelez, vous nous envoyez une photo sur le WhatsApp de la radio, un petit message vocal également et on répond à vos questions. La musique d'ici Lorraine également avec Bryan Adams dans quelques instants. Mais avant ça, comme chaque dimanche, Pierre, spécialiste jardin, on met une plante à l'honneur le dimanche.
3: Oui, c'était censé être le premier sujet, mais comme on a eu la chance d'avoir quelques coups de téléphone, ben, il est relégué un petit peu au milieu d'émission.
0: On s'adapte.
3: Donc, on est le 14 juin. Et le 14 juin, en fait, beaucoup de monde, mais en fait, les Antonias. Et aujourd'hui, ben, j'essaie toujours de faire en rapport avec une plante qui existe. Donc là, aujourd'hui, c'est parti. C'est Tipar, Calimeris mongolica, variété Antonia. Bon, ça vous dit rien, mais
0: non,
3: c'est
0: pas du tout.
3: Ça vous dit rien, mais en fait, c'est une plante de la famille des astéracées. Donc, vous allez cousine de ce qu'on appelle les astères, vulgairement, hein, parce que là, si certains vrais botanistes m'écoutent, ils vont avoir les cheveux qui s'irisent. Enfin, s'ils en ont encore. Ça ressemble à une petite marguerite de couleur mauve, de hauteur 50 cm, avec une envergure de 30 cm, avec le cœur jaune. C'est très mellifère, donc tous nos amis de la biodiversité, les insectes, aiment beaucoup cette plante-là. C'est une plante qui est patiente, donc tous ceux qui n'ont, contrairement à Christiane, pas la main verte, ben peuvent commencer par cette plante-là, que ce soit en pleine terre ou en pot. Ça fleurit de juin jusqu'à octobre, donc on va avoir une belle période de floraison. En plus, comme je vous disais, c'est mauve, c'est lilas, et on me dit encore que le lilas cette année a assez tendance en mode, donc pourquoi pas décloisonner la mode et aller la mettre directement jusqu'au jardin. C'est pas chiant dans le sens où ça s'accommode vraiment de tous les sols. Donc si vous avez un sol qui est très pauvre, où il n'y a pas grand-chose comme ressources, eh ben c'est pas grave, cette plante-là s'en accommodera. Au niveau de l'arrosage, alors si c'est en pleine terre, bien évidemment, un arrosage maximum par semaine et elle s'en sentira satisfaite. En revanche, si vous faites une culture en pot, ce qui est totalement possible, là il faudra veiller à l'arroser davantage et toujours aussi surveiller plante pot en plastique. J'arrose un peu moins parce que ça garde l'humidité de manière homogène et ça sèche moins vite. Pot en terre cuite, ça sèche de manière homogène et surtout ça sèche plus vite.
0: Et donc, si on la met en pot, est-ce qu'il faut la mettre au soleil?
3: Oui, comme dirait la chanteuse Jennifer, au soleil. Voilà, au soleil, l'exposera un peu plus. Et pour le coup, vous aurez un beau port, c'est-à-dire qu'au niveau du photopériodisme, vous aurez un beau port buissonnant de votre plante. Et voilà, donc lancez-vous, Calimeris mongolica, variété Antonia. Il y en a d'autres, hein, des espèces et des cultivars. Mais voilà, c'était la Saint-Antonia, donc, et bonne fête à tous les Antonias.
4: Et c'est le message est passé. Dans quelques instants, Pierre, on va parler d'une nouvelle plante invasive. Vous allez nous en dire plus sur votre radio locale ici, Lorraine, puisqu'on vous conseille en matière de jardinage, comme chaque dimanche, jusqu'à 10h. La musique d'ici Lorraine, comme promis, avec Bryan Adams. Et puis écoutez, puisque dans quelques jours, c'est le premier match de la France pour cette Coupe du Monde.

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0: Bryan Adams sur votre radio locale, ici Lorraine. Très bon début de journée.
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0: Vous nous appelez, vous nous envoyez un SMS, un vocal sur WhatsApp sur ce numéro. C'est gratuit et vous posez vos questions à Pierre, notre spécialiste jardinage, jusqu'à 10h. Pierre, petit projecteur, coup de projecteur maintenant sur peut-être une nouvelle plante invasive.
2: Oui, effectivement, on a déjà évoqué ce sujet, à savoir les plantes invasives, donc des plantes qui sont interdites à la commercialisation, à la reproduction, voire même au troc, parce qu'elles représentent un véritable danger pour la biodiversité dans nos latitudes, et vont venir un petit peu soit modifier les sols, tuer donc la biodiversité, ou carrément faire de l'ombre à d'autres plantes indigènes donc de nos latitudes. Et aujourd'hui, coup de projecteur sur une plante qui se rapproche de ce qu'on appelle les arômes, puisque c'est de toute manière, de la famille des Aracées. C'est ce que l'on appelle le lichiton blanc. Alors, le nom scientifique est très compliqué, et moi-même, je n'arriverai pas à le prononcer parce qu'il fait référence à une région du Kapchaka. Donc, c'est très, très, très compliqué. Donc, j'ai pas envie de le dire
0: pour éviter.
2: Voilà, de l'égratigner, comme quoi personne n'est parfait. Donc, c'est un faux arôme de la famille des Aracées. L'inflorescence est blanche. Et c'est surtout en Alsace, peut-être que certains ont vu passer un sujet récemment parce que ça a été mis à l'honneur. C'est en Alsace que plusieurs agents des ONF ont tiré la sonnette d'alarme, parce que en Alsace il y a quelques zones marécageuses, parce que j'ai oublié de vous dire, mais cette plante-là aime bien les sols très frais, voire marécageux, puisque dans son milieu d'origine, c'est à cet endroit-là qu'elle se complaît. Et donc ils tirent la sonnette d'alarme parce qu'elle se reproduit en règle générale, chaque année, elle peut produire 200 à 800 pieds. Voilà, vous voyez quand même l'idée de croissance.
0: Oui, c'est pour
2: et
0: ça
2: donc,
0: que c'est...
2: si on vient pas juguler, voire complètement éradiquer la chose, ça va prendre des proportions gargantuesques et ça va vraiment venir tout ravager. Et du coup, ils se sont lancés dans un projet fou, déjà, d'essayer de l'interdire.
0: Interdire une plante, on fait comment? Ça passe dans une commission?
2: Voilà, il va falloir un petit peu se batailler, parce qu'en fait, ce qui est hyper intéressant aussi, c'est que son homologue, le lichanton jaune, lui, est déjà interdit, donc est reconnu comme plante invasive, mais le blanc, pour le moment, on n'est encore pas sûr. C'est le en même temps, voilà, on n'est pas encore sûr. Et du coup, c'est quelque chose qui va prendre plusieurs années. On est sur au moins 5 ans d'arrachage, et surtout veiller à ce que le tubercule souterrain soit complètement arraché, parce qu'il suffit d'un petit morceau pour que ça reparte comme en 14, vulgairement. Et voilà. Et on ne jette pas ça à la benne. Ils vont même procéder à soit de l'incinération ou soit de la méthanisation pour vraiment éradiquer cette plante qui va vraiment poser problème. Le seul gros problème, de nouveau, c'est que encore dans les jardineries et dans les pépinières, on la trouve pour une quinzaine d'euros, donc c'est-à-dire une bouchée de pain, si je puis dire. Et donc, pour les gens qui seraient tentés
0: à éviter.
2: Voilà,
0: c'est le conseil du
2: Mettez-la
0: jour.
2: Mettez-la en fond d'écran de votre téléphone portable et puis laissez-la dans son milieu d'origine, parce que c'est vrai que c'est quelque chose qui va encore un peu plus détraquer nos latitudes et voilà.
0: Donc Pierre, notre spécialiste jardin, professeur au CFA de Thionville, référent de la filière fleuriste, avec nous pendant encore une dizaine de minutes. Alors si vous avez une question à lui poser, c'est maintenant 03 87 52 13 13. La déclaration d'amour. Voici France Gall sur votre radio locale, ici Lorraine.

0: déclaration d'amour. France Galles sur votre radio locale. Ici Lorraine, très bon début de journée.
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0: Et tenez Pierre, pour une déclaration d'amour, quelle plante on peut offrir rapidement?
2: Je vais vous prendre court là. Là, vous prenez. Surtout que le sentiment amoureux est quelque chose qui est en pleine croissance chez moi en ce moment. Alors, j'aurais. heureusement qu'on ne voit pas mon visage. C'est plus trop la saison, mais moi j'aurais tendance à offrir des iris parce que c'est vraiment la fleur que j'aime par-dessus tout. Je pense que je l'ai suffisamment répété ici. Voilà.
0: Et voilà, c'est Pierre, c'est notre spécialiste jardin, professeur au CFA Thionville et référent de la filière fleuriste. Pierre, on vous retrouvera dimanche prochain à la même heure avec un sujet important sur les différents types de terreaux.
2: Oui, alors on va traiter les différents types de terreaux parce que dans le commerce, vous avez pu voir qu'il y a énormément de types de terreaux, spécial ceci, spécial cela, pour ceci, pour cela. Qu'est-ce qui relève du bon sens et à utiliser parce que ça marche et que la science nous montre que ce terreau spécial agrume peut marcher ou quoi que ce soit? Et qu'est-ce qui relève un peu de la supercherie? Donc je vais essayer de vous expliquer comment on décortique derrière un sac de terreau tout le langage un peu en hiéroglyphe pour savoir si ça vaut vraiment le coup et si ça vaut le prix, parce que des fois on n'est pas des pigeons mais on peut se faire avoir.
0: Rendez-vous à dimanche prochain, et d'ici là va faire chaud en Lorraine. On pense à arroser les plantes,
2: hein. On pense à arroser les plantes si possible très tôt le matin pour éviter l'évapotranspiration. Toujours utiliser un paillage à base d'écorce ou minéral si vous préférez un paillage minéral, et voilà. Et puis on n'oublie pas de leur dire qu'on les aime à ces iris.
0: Merci beaucoup Pierre. On vous retrouve donc dimanche prochain avec grand plaisir. Bienvenue chez vous, week-end. La suite, c'est à partir de 11h avec Raffaello Marcellia. Il sera en direct de Thionville pour la Thionvilloise. C'est cette course et cette marche contre le cancer organisée par l'association Les Dames de Cœur. Il va nous faire vivre cet événement en direct sur votre radio locale ici Lorraine. On va découvrir le village associatif, les différentes animations de prévues tout au long de la journée. Un point également sur vos conditions de circulation, puisqu'il y a pas mal de routes fermées au centre-ville de Thionville à l'occasion de cette course. Et puis évidemment on va suivre le départ, puisque le départ c'est dans 5 minutes maintenant. Il sera 10h, le journal et votre émission Le Brunch avec Jérémica depuis le Fox Coffee à Metz. Aujourd'hui il reçoit Martin Pietri, c'est le président de la manufacture des aimants de Louis. On va faire sa connaissance dans quelques instants, juste après le journal.
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0: Bon début de journée, bon week-end à l'écoute de votre radio locale ici Lorraine. Dans quelques instants, 10h, le brunch avec Jérémica depuis le Fox Coffee à Metz. Et avant ça, eh bien, voici Bruno Mars. Il sera en concert au Stade de France la semaine prochaine.

0: Bruno Mars sur Ici Lorraine.
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0: Allez, 10h, top départ pour la Thionvilloise avec votre radio Ici Lorraine. Le journal de 10h avec vous, Julie Seigneura, bonjour.
2: Bonjour Maxence, bonjour tout le monde.
0: Le nom de Noam inscrit sur toutes les pancartes de la marche des fiertés hier à Metz.
2: Des milliers de personnes ont défilé dans les rues pour la défense des droits LGBT et la mémoire du jeune homme a été honorée 2 semaines après son meurtre. La justice devra dire si son agression avait une motivation homophobe. Reportage en images sur ici.fr. Un gros panache de fumée noire dans la vallée de la Fench hier en fin de journée. Un feu de détritus s'est propagé à un bâtiment de stockage de la municipalité de Florange, l'ancienne entreprise Solvi. Le toit en particulier a été endommagé. Selon le maire Rémy Dic, le lieu est régulièrement visité par des adeptes de l'urbex, l'exploration urbaine. Une enquête a été ouverte pour déterminer les causes de l'incendie. Un gendarme a été tué hier matin en Haute-Savoie, en marge du sommet du G7 qui s'ouvre demain à Évian. Cet adjudant de la brigade motorisée participait à une mission de sécurisation de l'événement. Une voiture a percuté son convoi. 2 autres gendarmes ont également été blessés. 9 millions d'euros d'endettement, près de 4 millions de factures impayées. La ville de Mont-Saint-Martin dans le Payot n'y arrivera pas. Elle est donc placée sous la tutelle de l'État. Le maire Olivier Beauval a annoncé sur Facebook. Il a aussi reçu avant-hier les salariés de la ville pour leur exposer la situation. La Chambre régionale des comptes va procéder à un audit approfondi pour voir comment sortir de l'ornière. C'est aujourd'hui la journée mondiale des donneurs de sang partout en France. Une collecte mobile a lieu par exemple ce matin en Moselle à Marly, au centre culturel et social Gilbert Jansem, jusqu'à 13h30. Les besoins en sang sont permanents mais surtout en tension en ce moment. Les donneurs se sont moins mobilisés en mai à cause des nombreux week-ends prolongés. Il faut reconstituer les stocks. On a besoin de 100 000 poche de sang d'ici le 14 juillet pour assurer la demande tout au long de l'été. Dernière journée des barrages en Régional 1 de football. L'enjeu est grand pour l'APM Metz qui se déplace à Sedan cet après-midi. Objectif, monter dans la nouvelle Nationale 2, l'équivalent de la 5e division. Pour cela, Metz doit s'imposer ou faire un match nul ou ne perdre que d'un seul but. Le coup d'envoi est à 15h. À noter que dans les rangs ardennais, on retrouve 2 anciens joueurs du FC Metz, Yeni Nbakoto et Anthony Mfa. Et dans l'effectif de l'APM, également 2 ex-Grenats, Sami Khalil et Lucas Toussaint. La météo à 10h02, du soleil pour tout le monde, Maxence.
0: Et pour toute la journée, avec des températures allant jusqu'à 25 degrés, nous annonce Météo France. On a 20 degrés du côté de Metz et Creutzwald, 21 degrés à Sarreguemines et dans le Pays de Beach. Aucun nuage de prévu pour la journée, également pour la soirée. Tout de même, les températures vont redescendre jusqu'à 10 degrés, nous annonce Météo France. Et demain lundi, nous serons le 15 juin et donc il y aura du soleil. Ça, c'est une bonne nouvelle. Et toute la semaine, jusqu'à 30 degrés. Vos conditions de circulation, c'est compliqué à Thionville puisque ça y est, la Thionvilloise a débuté. Le boulevard Foch, la rue du Vieux Collège, la rue du Vieux Ciné et la rue du Quartier sont fermés à la circulation jusqu'à 15h. 10h et 3 minutes. J'aurai le plaisir de vous retrouver ce soir à partir de 16h pour finir le dimanche ensemble. Et là, on vous laisse en compagnie de Jérémy K.
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4: Bonjour à tous, très heureux de vous retrouver dans le brunch d'Ici Lorraine. Notre invité a fait de la sauvegarde d'un savoir-faire bicentenaire un véritable combat personnel. Il est le président de la manufacture des émaux de Longwy, 1798 depuis 2015. Bonjour Martin Pietri.
5: Bonjour Jérémy.
4: Merci d'avoir accepté notre invitation.
5: Merci de m'avoir invité.
4: Nous sommes 3 mois, Martin, après l'homologation du plan de continuation du tribunal de Briey. Comment se porte la manufacture à l'heure actuelle?
5: En fait, elle est au travail parce que la mobilisation générale s'est concrétisée par un nombre très important de commandes. Ce qu'on a fait avec la plateforme Ulule, on a presque 7000 petites tortues à produire. Donc aujourd'hui, en fait, c'est un atelier qui travaille à plein, qui fonctionne à plein pour sortir des pièces. On est même un peu en retard, mais bon, parce qu'on a été victime de notre succès. Et puis, on a commencé à planifier les premiers investissements, le renouvellement de machines. Donc, on est vraiment au travail.
4: Est-ce que vous avez craint à un moment que l'aventure s'arrête ?
5: Ah oui, vraiment, parce que quand fin novembre, j'ai finalement claqué la porte au nez d'un investisseur qui me paraissait pas avoir le même état d'esprit que moi.
4: Il cochait pas toutes les cases, c'est ça ?
5: Ah, loin de là. Oui. Et à partir de là, en fait, je me suis lancé alors que je devais financer un plan de relance. sans le moindre premier euro. Donc vraiment, j'ai eu très très peur.
4: Vous avez été surpris parce que beaucoup de personnes vous ont dit « Mais pourquoi le financement participatif ? Est-ce que c'est pas un peu fou, finalement, cette démarche ?»
5: C'est complètement fou. Même mon personnel, quand je leur ai dit « On va faire des tortues, on va passer par la plateforme Ulule », bon, j'ai déjà eu plusieurs idées un peu folles au cours des 10 dernières années, mais là, ils se sont dit « Le patron, il a fondu un câble, il est vraiment désespéré. » Et quand on s'est lancé, eux-mêmes, ils croyaient pas du tout. Il y a eu un vote qui était plutôt négatif et qui disait « On va, en fait, vous laisser faire. » Oui. Mais comptez pas trop sur nous pour nous mouiller. Une de mes grandes fiertés, c'est que deux mois après, tout le monde était pour. Donc vraiment,
4: vous avez inversé la tendance.
5: Voilà, exactement.
4: On y reviendra, on va se retrouver après la musique d'ici Lorraine. Martin Pietri, sera question du patrimoine, de la modernisation, de la marque aussi hyper importante. Le pari est-il réussi pour la manufacture des émaux de Longwy ? Réponse dans le brunch dans quelques instants. Passez un très bon dimanche avec nous.

0: jusqu'à 11h, on brunch avec une personnalité lorraine.
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2: Passez une bonne matinée à l'écoute d'ici Lorraine. Aujourd'hui dans le brunch, coup de projecteur sur une entreprise qui a entamé son troisième siècle d'existence en 1998. Vous êtes venu
3: avec Thirion.
2: Avec Thirion, votre Jacques Martin Pietri, il vous accompagne partout.
3: Exactement, il faut vraiment que j'ai pas le choix pour qu'il soit pas là.
2: Bon, rassurez-moi, il va tenir tout au long de l'émission.
3: Oui.
2: Soyez rassurés, il va bien, il est en pleine forme. Voilà, je tiens à rassurer.
3: Il est pas maltraité, vraiment.
2: Non, tout va bien. Alors, cette maison, elle est iconique, inscrite au patrimoine culturel immatériel de l'UNESCO. Est-ce qu'on peut faire vivre Martin Pietri, une manufacture fondée en 1798? Là, on essaie de faire perdurer un art légendaire.
3: Là, c'est tout le défi, c'est de l'ensemble des salariés et mon défi à moi, en fait, hein, pour le futur. Depuis 10 ans, c'est ce que j'essaye de faire. On n'est pas un musée, on est une vraie entreprise. Et tout l'enjeu, notamment du plan de relance, c'est justement de l'adapter au monde actuel et d'en faire une entreprise qui peut vivre de son activité. Maintenant, il faut être très clair. L'enjeu, c'est pas de faire de la production de masse.
2: De masse.
3: C'est de rester avec un savoir-faire séculaire, de faire des pièces d'exception et d'être, à ce titre, l'ambassadeur de la Lorraine. Et
2: grâce à la campagne participative que vous avez lancée sur Ulule, vous avez récolté plus d'1 million d'euros. C'est 7500 contributeurs. C'est 20 fois l'objectif initial.
3: Oui, ça, c'est complètement fou. L'aventure Ulule, c'est quelque chose auquel je m'attendais absolument pas. Quand je me suis lancé, je pensais réunir, vraiment, si ça avait très très bien marché, j'étais parti avec un objectif de 200 000 euros.
2: C'est 5 fois plus.
3: Voilà, c'est 5 fois plus et c'est vraiment énorme. Ça a été le résultat d'une mobilisation d'un territoire. Je dois dire que quand on regarde les contributeurs, il y a beaucoup
2: c'est
3: de Lorrains.
2: C'est très local.
3: C'est local ou c'est des Lorrains, comme je dis, de la diaspora, c'est-à-dire
2: expatriés
3: qu'on retrouve ailleurs en France et même à l'étranger. Donc ça, c'est très très fort. Et puis des gens qui ont été très sensibles. Il y a aussi plein d'histoires personnelles. Quand on revoit tous les messages qu'on a reçus, c'est mon père était ingénieur dans la sidérurgie, je suis né à Longwy, j'y ai passé que 5 ans, mais je garde ça en souvenir et c'est pour ça que j'achète une tortue. J'ai été enseignante pendant quelques années dans une école primaire à Longwy et c'est pour ça que je viens vous soutenir. Donc vraiment, c'est une histoire incroyable, humaine et qui a fait chaud au cœur.
2: La collaboration avec des créateurs contemporains comme Jean-Charles de Castelbajac a apporté également beaucoup de valeur ajoutée à cette campagne finalement Ulule.
3: En fait, la collection avec Jean-Charles, on l'avait lancée un peu plus tôt et lui, il avait eu une intuition incroyable puisque c'est lui qui avait voulu appeler cette collection Longue Vie Longwy. Et donc, il se projetait parce que pour lui, c'était une question de projeter en fait le savoir-faire dans l'avenir. Et ça a résonné complètement avec notre démarche.
2: Tiens, si vous étiez justement un objet des émaux de Longwy, vous seriez lequel? Lequel vous ressemble le plus, Martin Pietri?
3: Je suis pas sûr que je serais une tortue parce que...
2: Oui, c'est pas forcément un animal qui est dans l'action beaucoup, c'est
3: voilà,
2: ça, dans la réaction.
3: Fait, on a un rhinocéros ou un éléphant qui me correspondrait plus dans le caractère, dans l'idée de foncer. On n'a pas de bélier, mais...
2: Vous auriez été un bélier, c'est peut-être l'occasion de créer un bélier prochainement.
3: Exactement.
2: Pourquoi pas. On continue de bruncher au Fox Coffee, vous l'aurez compris. Avec le président de la manufacture des émaux de Longwy, Martin Pietri. On va se retrouver dans un instant. On va sortir Thirion et puis on revient pour la suite du brunch.
3: Oui, on va lui faire un petit tour.
2: Quand même, il faut qu'il prenne l'air un petit peu. À tout de suite.

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2: Bon week-end, à l'écoute d'ici Lorraine, nous sommes de retour au Fox Coffee de Metz, bien entendu, pour notre portrait du dimanche matin. On a la chance d'avoir à nos côtés le président de la manufacture des émaux de Longwy, Martin Pietri. Alors vous avez un parcours, un CV assez impressionnant, chevalier de l'ordre du mérite. En plus,
3: oui, monsieur.
2: S'il vous plaît. C'est pas une récompense qu'on donne comme ça à tous les coins de rue. Ça fait quoi de porter justement ce titre ?
3: J'ai été très ému qu'on me l'attribue parce que on me l'a attribué pour toute ma démarche pour préserver les savoir-faire, autant pour la manufacture des émaux Longwy qu'une autre partie de mon activité dans le mobilier. Oui. Et donc c'est à ce titre que elle m'a été remise. En plus, c'est l'ancien ministre de la Culture Jean-Jacques Ayagon qui me l'avait remise. Donc vraiment, j'ai été très très honoré. On dit tout, on prend toujours ça avec un peu de détachement au départ, mais en réalité, j'ai été très touché.
2: C'est une fierté pour vos proches aussi, cette récompense.
3: Oui, je crois, pour ma famille, mes parents, ça fait partie des reconnaissances de la République qui font très plaisir.
2: Collaborer avec des créateurs contemporains, alors on évoquait Jean-Charles de Castelbajac, mais il n'y a pas que lui, il y a d'autres collaborations pour la manufacture des émaux de Longwy. Est-ce que c'est une manière de rompre parfois avec l'image un petit peu figée du bibelot d'antan qu'on peut avoir quand on pense justement aux émaux ?
3: C'est tout l'enjeu. En fait, l'enjeu, c'est en même temps de savoir et d'ancrer la manufacture dans son passé, dans son histoire, dans son patrimoine même artistique, et en même temps la projeter dans son temps. Et ça, il n'y a rien de mieux pour la projeter dans son temps que de travailler avec des designers d'aujourd'hui.
2: On vous décrit Martin Pietri comme quelqu'un de tenace. Est-ce que c'est votre côté un peu corse qui ressort ? Vous ne lâchez pas facilement l'affaire.
3: Il paraît. Il semblerait que c'est un trait de caractère des Corses. Donc voilà.
2: Parce que vous êtes un véritable Lorrain d'adoption. Vous avez découvert qu'il y avait souvent un petit complexe sur le fait d'être Lorrain. Comment vous l'expliquez-vous quand on vient de l'extérieur de la région ?
3: Alors ça, je ne sais pas parce que je ne suis pas Lorrain. Mais en tout cas, moi, je l'ai constaté. C'est que j'ai souvent vu, alors que les Lorrains se comparent aux Alsaciens, se comparent aux Parisiens, et toujours en disant, en donnant l'impression en fait que les autres sont un peu mieux qu'eux. Et si on regarde en vrai, ben, y a pas de raison à ça. C'est pas parce que je suis à Metz et que je vais dire ça, mais par exemple, si je prends mon secteur qui est les savoir-faire, sur les savoir-faire du feu, de la terre, du verre, y a rien de mieux que la Lorraine. Il y a Baccarat, il y a Saint-Louis, il y a nous, il y a Dôme, qui sont des maisons comme ça aussi prestigieuses.
2: Qui sont les porte-drapeaux du savoir-faire et qui s'exportent en plus à l'international.
3: Exactement.
2: Donc il faut en être fier, il faut le revendiquer. Vous trouvez que c'est ça qui manque
3: Il faut le... En fait, on sent un attachement très fort, mais peut-être pas tout le temps la volonté de trop le claironner, trop fort,
2: et
3: vraiment d'en être fier. Et après, je trouve, l'humilité, c'est aussi une qualité. Mais de temps en temps, il faut savoir la dépasser pour pouvoir porter un certain nombre de choses.
2: Vous l'avez compris, ce matin dans le brunch, on est avec un passionné du savoir-faire, du patrimoine lorrain. C'est Martin Pietri qui prend le café avec vous sur Ici Lorraine. Un peu de musique et puis on se retrouve évidemment dans quelques instants.
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2: Merci de bruncher avec nous comme chaque dimanche depuis le Fox Coffee, toujours avec Martin Pietri, qui a réussi l'opération de relance tout de même de la manufacture des émaux de Longwy. On peut le confirmer, elle est validée, cette continuité?
3: La continuité est complètement validée. Le tribunal de commerce a validé notre plan de continuation et on est, nous, complètement... Quand je dis nous, c'est parce qu'en fait, je me vis avec mon personnel, mes équipes. Hein. C'est pas un nous de majesté et on est au travail. Et donc, depuis le premier jour après la décision du tribunal, on est comme ça projeté vers l'avenir pour assurer la pérennité de la maison.
2: La manufacture des émaux de Longwy, c'est 35 salariés. Il y a des recrutements, je crois, à savoir qu'il y a des nouvelles décoratrices qui arrivent, c'est-à-dire qu'il y a une nouvelle émulation autour de la société.
3: En fait, on est déjà presque 40 aujourd'hui. D'accord. C'est-à-dire que depuis le début, on a recruté des décoratrices, on a recruté à différents postes clés des salariés et des artisans pour pouvoir accompagner en fait l'augmentation de la production et notre développement.
2: Comment on passe, Martin, de la haute fonction publique à la direction d'une manufacture d'art? Qu'est-ce qui a été le déclic?
3: C'est toujours un peu pas la même histoire, c'est des rencontres, oui. C'est des opportunités, le hasard un peu, la chance, le fait de savoir la saisir, et puis

0: Ah oui, c'est sûr.
1: Vous y pensez quand vous vous rasez le matin, tout le temps.
0: Bon, je me rase pas beaucoup, mais en tout cas, j'y pense. Il se trouve que les émollients, oui, les bénisteries aussi, permettent d'être en contact justement avec des créateurs, des designers, des architectes, des décorateurs d'intérieur, d'avoir cette curiosité pour l'art. Et ça, c'est vrai que c'est une source permanente d'enrichissement, d'inspiration. Et puis, c'est le meilleur moyen de jamais être blasé, de toujours être curieux.
1: Et cette curiosité, justement, vous allez la chercher en fréquentant les expositions, les musées, les lieux de création. C'est quoi votre dernier coup de cœur, tiens, que vous aimeriez peut-être ramener aux Émaux de Longwy?
0: J'ai visité, il n'y a pas très longtemps, l'exposition Matisse au Grand Palais.
1: Ça donne des idées.
0: Le langage artistique pictural de Matisse, la couleur forte, des formes très bien délimitées, ça irait pas trop mal avec la maison.
1: Donc
0: et avec le savoir-faire.
1: Ça pourrait faire une collaboration qui est peut-être déjà dans les tuyaux.
0: Ça pourrait faire une collaboration.
1: D'accord. On n'en saura pas plus, mais vous l'aurez compris, il y a des projets encore pour cette belle manufacture des Émaux de Longwy. C'est vrai que c'est une entreprise, on l'a dit, hein, qui est inscrite au patrimoine immatériel de l'UNESCO et qui représente la Lorraine aux quatre coins du monde. Un peu de musique dans le brunch, ça nous fait du bien le dimanche matin et puis on se retrouve au Fox Coffee.

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2: Nous sommes de retour au Fox Coffee avec Martin Pietri qui est l'invité du brunch d'Ici Lorraine. Encore pendant quelques minutes, on aborde évidemment ce plan de sauvetage de la manufacture des émaux de Longwy. Quand vous avez pris les commandes en 2015, dans quel état était justement cette manufacture ?
3: Ben, en 2015, il s'agissait déjà de la sauver, ouais. Puisque je l'ai reprise à la barre du tribunal de commerce de Briey. Pour faire un tout petit peu d'histoire, il faut savoir que depuis la fin des années 70, la manufacture a toujours eu une histoire un peu chaotique. Donc il y a eu plein de reprises, de faillites, etc.
2: Ça manquait de stabilité.
3: Oui, et puis parce que à chaque fois, il y a eu des changements d'habitude de consommation, de le développement d'Internet, les nouveaux acteurs,
2: des crises,
3: plein de crises, etc. Ouais. Et donc la maison a été confrontée à tout ça. Quand je la reprends en 2015, l'objectif, c'est vraiment de la rendre désirable, de la refaire connaître à l'extérieur. Il faut savoir qu'il y a quand même une base très très forte de clientèle et de gens qui la suivent en Lorraine et dans le Grand Est. Mmh. Mais tout l'enjeu, c'est de réussir à attirer l'attention sur cette maison de la part d'un certain nombre de grands acteurs du luxe ou de clients extérieurs.
2: Vous parlez souvent de transmission. Martin, qu'est-ce que vous aimeriez justement transmettre avant tout ? C'est quoi cet un savoir-faire ?
3: En tout cas, sur la manufacture, là où je suis très prosaïque, c'est transmettre vraiment le savoir-faire et la maison aux générations futures. C'est en même temps un peu ambitieux, mais en fait, l'idée, c'est que la maison, elle a plus de 220 ans.
2: 226 ans.
3: Voilà, exactement. Et donc, l'enjeu, c'est qu'elle nous dépasse tous. Ouais. Qu'elle aille à 300 ans, à 350 ans, etc. À 350 ans, etc. Et donc, là-dedans, l'enjeu, c'est que ça passe à d'autres heureux propriétaires de cette maison.
2: Quand vous étiez plus jeune, vous aimiez le théâtre au lycée. Est-ce que, justement, monter sur scène, aujourd'hui, ça vous aide à prendre la parole, à avoir des vraies convictions quand il faut comme ça fédérer toute une équipe?
3: Alors c'est vrai que j'ai jamais eu de problème à prendre la parole. Oui. Donc j'ai fait du théâtre et bon, on a tous le tract, même le tract quand on fait ça au lycée, mais en tout cas j'aimais être sur scène là-dessus pour parler. J'ai enseigné, j'étais à Bercy, j'ai animé des séminaires, donc prendre la parole en public n'a jamais été pour moi problème, et c'est porter des idées et essayer de les faire partager et convaincre.
2: C'est dans votre ADN.
3: Et ça fait partie du job, je crois.
2: On va s'intéresser, Martin, au lieu que vous aimez ici en Lorraine. Ça, c'est vrai que vous êtes un pur Lorrain d'adoption. Vous êtes arrivé, les gens vous ont adopté. Et vous avez adopté aussi certains lieux. Vous évoquiez l'ossuaire de Douaumont, la cité radieuse de Briey, cher à Le Corbusier. Là aussi, on est dans l'art contemporain.
3: La cité radieuse de Marseille, on n'arrête pas d'en entendre parler.
2: Oui.
3: Bon, d'accord, il y a vue sur la Méditerranée. Donc, le point de vue est un peu différent. Mais j'ai eu l'occasion de la découvrir, d'aller là-bas, et je trouve que c'est un témoignage architectural de cette période-là assez incroyable, et je pense qu'elle est assez méconnue.
2: Vous êtes en train de nous dire qu'il manque juste la Méditerranée à Briey, finalement, c'est ça ?
3: Ah bah ça
2: serait
3: parfait.
2: Pour qu'on parle plus de la cité radieuse.
3: Voilà, pour un Corse, la Méditerranée à Briey, ça serait vraiment ce qu'il faut.
2: On va continuer de bruncher avec vous, Martin Pietri, dans quelques instants. On est de retour au Fox Coffee après une pause musicale. On vous souhaite un excellent dimanche et un très bon week-end par la même occasion.
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0: C'est un bon dimanche à l'écoute d'ici Lorraine. On poursuit ce brunch au Fox Coffee avec Martin Pietri, qui est le président de la manufacture des émaux de Longwy. L'un des faits d'actualité de la semaine, Martin Pietri, c'est l'annonce de cette messe qui sera donnée avec le pape Léon XIV à la cathédrale Saint-Étienne de Metz. Ce sera le 28 septembre. Ça évoque quoi pour vous cette venue du pape à Metz?
1: Une visite papale est toujours un événement et ça manifeste quelque chose d'impressionnant. Après qu'on soit croyant ou pas croyant, c'est toujours quelque chose d'important.
0: La symbolique est importante
1: et à chaque fois qu'on rentre, je crois, dans une église, dans une cathédrale, on est habité d'une certaine grandeur. Encore une fois, on peut ensuite la rattacher à une foi catholique ou finalement à la grandeur des bâtisseurs, et je crois que c'est des moments importants.
0: Et le dernier à avoir foulé le sol messin, c'était Jean-Paul II. Donc autant vous dire qu'il y a quand même une attente par rapport à la venue de Léon XIV. On va s'intéresser, Martin Pietri, si vous le souhaitez, à la musique, à votre playlist idéale pour un brunch du dimanche. Et vous avez choisi ça. Ah oui, Isabelle Pierre, c'est une chanson qui est née à Montréal, qui évoque un côté très festif, le temps est bon, c'est très positif.
1: Le ciel est bleu, c'est vraiment le dimanche, tranquille.
0: C'est la Corse?
1: Ça peut être la Corse, et puis ce que j'aime bien, c'est qu'elle est quand même un peu libérée, hein, cette chanteuse, parce qu'elle a deux amis qui sont ses amoureux, donc elle en a plusieurs.
0: J'avais jamais fait attention à ce détail, mais effectivement, si on l'écoute, elle évoque plusieurs amours en même temps. Donc Isabelle Pierre était très amoureuse, voilà, on va pas rentrer dans les détails. Le second morceau sélectionné, c'est ça. Black and whispering is the rain on the streets of Philadelphia. On a tout de suite cette vision de Tom Hanks dans le film Philadelphia. C'est Bruce Springsteen. C'est un film magnifique et c'est une chanson magnifique qui colle tout à fait à l'univers du film.
1: Le dimanche matin, on a envie de douceur.
0: Oui.
1: Et je crois que ça incarne ça. En même temps, le film était un peu différent de la douceur.
0: Oui.
1: J'avais pas prévu de le dire, mais puisqu'on diffuse la musique là, je voudrais avoir une pensée pour Noam, parce que dire aussi que l'homophobie
0: peut tuer,
1: qu'il faut que tout le monde prenne la parole pour dénoncer ça, il faut sous-estimer, minimiser
0: faits, ouais.
1: Et vraiment c'est spontané parce que je pensais pas l'évoquer, mais on n'est finalement pas très loin de où c'est arrivé, et je veux avoir une pensée pour lui et ses proches.
0: Je vous sens particulièrement ému. Ouais. C'est la chanson de Bruce Springsteen finalement qui a rattaché à cet événement, ce triste événement qu'on a tous vécu.
1: Ouais, je crois. Et quand on se souvient de Philadelphia, du combat au début de l'épidémie du VIH, ouais.
0: On se dit qu'il y a encore du travail.
1: Exactement.
0: À faire.
1: On a pu penser, c'était confortable de penser que tout ça c'était derrière nous, puisque il y avait plein de combats qui avaient été menés et qui avaient été gagnés. Et on voit en réalité que non, et qu'il faut continuer à se battre.
0: Ça a été un grand plaisir de vous accueillir, Martin Pietri, dans le brunch. On souhaite évidemment une très belle continuation à la manufacture des émaux de Longwy. Plus de 40 salariés et puis plein de projets. Collaboration peut-être à venir très prochainement. Vous allez nous l'annoncer, cette prochaine collaboration. Je veux l'info.
1: Non, c'est pas encore. Il ne faut pas vendre la peau de l'ours avant
0: tant qu'elle n'est pas signée.
1: Mais je vous attends pour visiter la manufacture. Hein,
0: mais on viendra avec l'équipe d'ici Lorraine. Pourquoi pas pour faire une émission spéciale à la manufacture. Ça
1: un grand plateau, ça sera génial.
0: Un super projet.
1: Je vous invite à bruncher.
0: Eh ben, on viendra bruncher directement à la manufacture. Merci à vous de nous avoir suivis. Passez un bon week-end. L'intégralité de cette interview est à retrouver dès 11h sur ici.fr. Et dans un instant, Raffaello Marcellia. Bye bye.

0: C'est clairement la solution, la bonne solution d'avancer. Hein. Un petit coup d'œil dans le rétro de temps en temps, mais toujours regarder devant, c'est l'essentiel. Merci Monsieur Souchon. Les émaux de Longwy, bien sûr, à retrouver tout de suite pour ce brunch avec Jérémy K et Monsieur Pietri sur notre site internet ici.fr ou à travers l'application ICI. En direct, mesdames, messieurs, de la place du Temple à Thionville pour la Thionvilloise, en ce dimanche 14 juin, nous allons vivre ça de l'intérieur. Les départs ont eu lieu tout à l'heure, 10h-10h15 pour la marche ou la course. Nous verrons ça avec plusieurs intervenants jusqu'à tout à l'heure midi.
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0: Bonne journée à toutes et à tous. 11h. Flash, maintenant présenté par Julie Seigneura. Bonjour Julie.
2: Bonjour Raffaello, bonjour tout le monde. La ville de Mont-Saint-Martin, placée sous tutelle de l'État, c'est le maire Olivier Bova qui l'annonce dans une vidéo publiée sur Facebook. Les dettes engagées par la ville ces dernières années, et donc par l'ancienne municipalité, dit-il, sont trop importantes. Plusieurs prêts bancaires sont déjà engagés, il y aura donc des choix budgétaires difficiles, prévient-il. Des milliers de personnes et les couleurs arc-en-ciel partout hier à Metz, la 22e marche des fiertés LGBT+ a déambulé dans les rues du centre-ville au son de la musique et avec Noam dans toutes les têtes. Le jeune homme de 19 ans est mort après avoir été violemment frappé fin mai à Place de la République. La justice enquête sur la possible motivation homophobe de ses agresseurs. Une minute de silence a été organisée pour lui rendre hommage. Deux importants feux hier en Moselle. Le premier à Florange, dans un entrepôt appartenant à la mairie. Un gros panache de fumée noire était visible à des kilomètres à la ronde. Tout est parti d'un feu de détritus. Les flammes se sont propagées au bâtiment dont la toiture a été très endommagée selon la mairie de Florange. Ce bâtiment de stockage de matériel était en vente et est régulièrement squatté. Le second incendie est un feu de pneus qui a lui aussi généré d'importantes fumées. Ça s'est passé sur la friche du Puy Simon à Forbach en fin de journée hier. Les pompiers en sont venus à bout au bout d'une heure. Les règles autour des arrêts maladie vont changer au 1er septembre. Le décret a été publié au Journal officiel. La durée maximale d'un arrêt sera d'un mois, deux mois maximum pour une prolongation. Pour des arrêts plus longs, il faudra que les médecins le justifient noir sur blanc. Le gouvernement compte ralentir les dépenses de la Sécu, décision contestée par les syndicats de salariés, mais aussi par certains médecins. Autre changement de règle, à partir d'aujourd'hui, autour des ingrédients de nos petits déjeuners, une directive européenne impose désormais des teneurs plus importantes en fruits dans les confitures. Et pour les miels, le pays d'origine devra être précisément inscrit sur l'étiquette finie, le origine hors Union européenne. L'Ayangeois Mathieu Jaminet participe cette année encore aux 24 heures du Mans. C'est sa 5e participation à l'épreuve reine d'endurance auto dans la catégorie hypercar. Il court cette année sur une Genesis, une écurie sud-coréenne. Sa voiture est actuellement en 14e position, bientôt 300 tours d'effectués. Fin de la course à 16h, Mathieu Jaminet avait fini 6e l'an dernier. Et puis une vague rose déferle en ce moment dans les rues de Thionville. C'est la 14e édition de la Thionvilloise ce matin, 5 à 7 km à parcourir en marchant ou en courant au profit de la lutte contre le cancer.
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2: Et qu'on soit à Metz, à Thionville ou à Forbach, à Thionville où vous vous trouvez, Raffaello, c'est le même soleil.
0: Exactement, hein, et il brille, ça fait plaisir. Bon, il y a quelques petits nuages qui jouent un peu à cache-cache, mais a priori ça va être une belle journée, tant mieux, avec des températures qui vont aller jusqu'à 20-23 degrés, juste agréable pour marcher ou courir, vous l'avez dit, ici notamment à Thionville pour cette Thionvilloise. À tout à l'heure midi, Julie, pour d'autres informations. C'est en continu l'info, sachez-le, sur les sites et réseaux de la radio. Sur les routes et autoroutes, ça circule bien pour l'instant. Si vous croisez des perturbations, vous êtes les bienvenus au 03 87 52 13 13. C'est Anne-Sophie aujourd'hui qui est au standard.
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0: Voici Julie Pietri pour la musique. Ève, lève-toi en direct ici de Thionville, place du Temple. Pour cette Thionvilloise, on se retrouve dans 4 minutes. À tout de suite. Oh.

0: Lève-toi, c'est Julie Pietri sur votre radio ici Lorraine, en direct de Thionville pour la Thionvilloise.
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0: À mes côtés, Catherine Zordan, bonjour.
3: Bonjour Raphaëlo, bonjour à tous.
0: Vous êtes la présidente des Dames de Cœur, l'association qui s'occupe de cette Thionvilloise. Depuis peu, finalement, ça fait à peu près 2 ans que vous êtes présidente, mais vous êtes dans l'équipe depuis le début.
3: Oui, exactement. Je fais partie de l'équipe d'organisation depuis 15 ans et en tant que présidente depuis 2 ans, effectivement, oui.
0: C'est la 14e édition. Moi, en arrivant ici à Thionville en voiture, j'ai déjà vu plein de monde courir ou marcher. Ça fait chaud au cœur, j'imagine que c'est ce que vous santé aussi aujourd'hui.
3: Alors nous, à chaque fois, c'est la 14e édition, mais à chaque fois, l'émotion est toujours aussi forte. Devant ce public, cette marée rose, cette vague rose de 5000 personnes, c'est toujours très émouvant. On a toujours la chair de poule de voir comme les personnes s'investissent. Et c'est vraiment un élan de générosité, de bienveillance. C'est que du bonheur.
0: Oui, ben je le comprends. Un bonheur partagé par les uns et les autres qui sont là. Alors 5000 parce que c'est le maxi autorisé.
3: Oui, effectivement. C'est maximum autorisé par la
0: préfecture. Il y aurait certainement plus.
3: Oui. Après, il y a peut-être un petit peu plus parce qu'on ne peut pas les compter, évidemment. Mais on est tout sûr à 5000, oui.
0: Ouais. Alors, les bénéfices, ils vont vers où ?
3: Alors, les bénéfices sont utilisés pour proposer des activités de bien-être ou d'activités physiques adaptées aux personnes atteintes de cancer. Donc, je veux quand même souligner que nous aidons toutes les personnes, que ce soit hommes, femmes, et touchées par toutes les formes de cancer. Et nous proposons aussi des activités au niveau des structures de soins telles que le CHR de Metz, de Thionville, et l'Institut de cancérologie de Nancy, et aussi la clinique Claude Bernard à Metz.
0: Alors la première édition, la toute première, c'était uniquement les femmes, avec quelques hommes quand même en tenue peut-être un peu féminine pour se noyer dans l'ambiance, et finalement vous l'avez ouvert à tous.
3: Exactement, la première édition, donc que les femmes, et on a vu que des hommes étaient déçus de ne pas participer ou se déguiser avec des perruques. Et la première édition, on avait à peu près 2400 personnes, et depuis c'est ouvert à tout le monde, de 1 an à 77 ans, et pour les hommes, les femmes, les enfants. Et la Thionvilloise est vraiment une manifestation très très familiale.
0: Alors 1 an, c'est dans la poussette quand même, non ?
3: Ah, mais déjà en poussette, on disait même en déambulateur au départ.
0: Ah, mais j'en ai vu.
3: Et c'est vraiment
0: on fait un rapide tour si vous voulez bien avec différents stands qui sont présents. Dans un instant, vous restez avec moi ?
3: Oui, tout à fait, je
0: super.
3: Ne me lâche pas.
0: Bon, restez avec nous, marchez ou courir pour la bonne cause ici à Thionville pour cette 14e édition. Et ici Lorraine, bien sûr, est partenaire de cette Thionvilloise. Voici la dernière chanson du monde. C'est Florent Pagny qui nous retrouve sur Ici Lorraine.

0: chansons du monde.
1: Jusqu'à la fin, la dernière chanson du monde. Florent Pagny sur votre radio, ici Lorraine.
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1: Les Dames de Cœur, avec sa présidente Catherine Zordan, avec nous ici à Thionville pour cette Thionvilloise. On fait un rapide tour, là on est place du temps, mais il y a plein d'événements un peu partout dans la ville, qui a d'ailleurs été fermé. J'en profite pour faire un point route. C'est compliqué de venir dans Thionville même aujourd'hui, mais pas de souci, prenez juste un peu plus de temps et le temps est clément, prenez le temps de vous balader aussi en cœur de ville. Ça c'est important aussi, ce dispositif de la route, hein, pour vous Catherine.
4: Tout à fait, effectivement, il y a beaucoup d'axes qui sont coupés aujourd'hui sur Thionville, en tout cas jusqu'à 14h, mais tout le monde le comprendra, c'est pour la sécurité des marcheurs.
1: Tout à fait, exactement. Alors, ici on est place du Temple, il y a un mur d'escalade, il y a quoi d'autre ? Vas-y, on fait une rapide visite.
4: Alors, on propose donc du sport, d'activités sportives, escalade, du kayak, il y a le club de kayak qui présente ses activités. Ensuite, on a tout un panel d'activités plus de bien-être avec du hamac assis, de la réflexologie plantaire, des massages et les associations qui présentent leurs activités. Donc, ce sont des associations de santé, Cœur et Santé, l'ICL, Harmonie Mutuelle qui proposent énormément de stands d'activités, d'animation, d'autopalpation et l'Institut de cancérologie. Et alors, évidemment, nous avons une buvette, un barbecue.
1: Avec les vétérans sapeurs-pompiers.
4: C'est ça, oui, ouais. Qui nous suivent depuis 14 ans et qui sont fidèles.
1: Après,
4: tout à fait, avec plaisir, ils seront contents, je pense.
1: Ouais, ouais, ouais. Donc il y a plein d'activités. Puis là-bas, tout au fond, je vois un podium.
4: Et alors, c'est le podium avec. On a plusieurs groupes qui vont se présenter aussi. Donc notre objectif aussi à la Thionvilloise, c'est de mettre en avant des groupes de musique, des jeunes formations, pour un peu les lancer, qu'ils puissent s'exprimer et avoir un beau public devant eux. Et également sur le parcours. On a 13 groupes de musiciens sur le parcours qui animent la course et la marche.
1: Alors Catherine, si on n'a pas pu venir pour une raison ou pour une autre aujourd'hui, on peut bien sûr soutenir l'association avec des dons tout au long de l'année, avec d'autres actions que vous proposez d'ailleurs.
4: Tout à fait, les personnes qui souhaitent faire des dons, il suffit d'aller sur notre site lesdamesdecoeur.fr ou d'être adhérent, voilà, toujours en allant sur le site de l'association des Dames de Cœur. Et je voudrais souligner que 99% des dons, tout est reversé au malade. Nous n'avons quasiment aucun frais de fonctionnement.
1: Oui, c'est important et ça nous permet de saluer toute l'équipe, le noyau dur des Algériens, une petite dizaine, 10, 12.
4: Nous sommes 12. 12, voilà. 12 femmes.
1: Et sinon, sur tous les bénévoles, il y en a combien ?
4: 500 bénévoles aujourd'hui.
1: Super. Ouais. Vraiment, il sera pour une belle manifestation. Merci beaucoup, Catherine. Allez, on va se rapprocher de l'ICL et du CHR. On va vous retrouver dans un instant pour voir un petit peu justement à quoi servent les dons et puis surtout comment on peut continuer à aider, bien sûr, que ce soit l'ICL, l'Institut de cancérologie de Lorraine installé à Nancy ou le CHR Thionville-Metz, mais là en l'occurrence pour Thionville. Ce sera après Youssoundou et Néné Chéri, 7 secondes. Venez nous retrouver, c'est toute cette journée ici à Thionville pour cette Thionvilloise. Il y a beaucoup de monde et ça nous fait bien plaisir, vraiment beaucoup de roses et c'est tant mieux. Ici Lorraine est partenaire.

0: Youssoundour, Néné Chéri, 7 Seconds sur votre radio ici Lorraine, toujours à Thionville pour la Thionvilloise. Nous allons parler justement de ces actions et des dons notamment. Une fois qu'il y a de l'argent ici avec les Dames de Cœur, il y a une partie qui est reversée à l'ICL, notamment l'Institut de Cancérologie de Lorraine, Alexis Vautrin, ou encore au CHR de Thionville en l'occurrence. Comment, pour quelles raisons? On voit ça dans une minute, à tout de suite.
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0: Catherine Zordan, toujours à mes côtés, la présidente des Dames de Cœur. Et nous sommes là au niveau de l'Institut de Cancérologie de Lorraine et du CHR de Thionville. Allez, je commence par l'ICL. On va saluer nos amis de Nancy, puisque nous sommes ici en Moselle. Et c'est Charlène qui est avec nous. Pourquoi c'est important d'être là, présent, au nom de l'ICL?
4: Alors aujourd'hui, c'est important d'être présent parce que les Dames de Cœur nous flèchent un budget et un financement tous les ans qui me permet aujourd'hui d'accompagner les patients, notamment en socio-esthétique, où j'offre en fait des produits dans la prise en charge des effets secondaires des traitements.
0: Et ce sont des produits, des vrais produits, hein, pas des échantillons?
4: Oui, tout à fait. Ce sont des vrais formats de produits qui permettent en moyenne de pouvoir accompagner à hauteur de 60 € sur 3 ou 4 produits les patients pour éviter les toxicités cutanées des traitements.
0: Et on peut imaginer que c'est important pour les patients-patientes, cette aide finalement, hein, parce que c'est vrai que c'est déjà compliqué de combattre la maladie, mais là ça peut un peu les aider. Vous avez réussi l'an dernier à financer 625 sourires, je vois ça.
4: Exactement, oui. Grâce aux Dames de Cœur, sur l'année écoulée, on a pu accompagner 625 patients sur l'offre des produits qu'on a mis en place pour elles.
0: Alors, il y a bien sûr les aides avec Dames de Cœur, mais si on veut soutenir aussi l'ICL, c'est possible, j'imagine?
4: Oui, bien sûr, tout à fait. Oui, tout à fait. Après, c'est important de savoir flécher vers quoi on a envie de financer. Est-ce qu'on est plutôt sur la recherche? Est-ce qu'on est sur l'accompagnement bien-être avec la socio-esthétique?
0: Et assez naturellement, vous vous êtes installé avec Jade, qui est psychologue, c'est ça?
5: C'est ça, bonjour.
0: Bonjour Jade.
5: Bonjour.
0: Alors vous représentez cette fois-ci le CHR ici, alors à Thionville, hein, mais c'est Thionville, mais Thionville en l'occurrence. Présentez-nous aussi un petit peu donc, le financement, enfin ce que vous faites avec l'argent, quelles aides apportent notamment les Dames de Cœur?
5: Alors actuellement, on est un centre qui est assez récent, puisqu'on a ouvert fin 2024, et tout naturellement, c'est tout de suite engagé avec les Dames de Cœur. On va mettre en place des projets prochainement, mais là c'est surtout envoyer nos patients vers cette association, puisqu'elle propose des groupes de parole, des activités physiques, créatives, bien-être, et c'est une réelle plus-value dans le parcours de soins, de vraiment pouvoir se retrouver avec d'autres personnes en dehors des soins et partager sur le parcours et aussi sur la vie de manière générale avec le cancer.
0: Alors avec votre métier, forcément, vous rendez compte tout de suite que c'est important de discuter, d'échanger.
5: C'est ça en fait, de prendre le temps. Donc nos médecins, nos soignants font des consultations un peu plus longues, mais c'est vrai que c'est toujours 20 minutes en moyenne. Dans une consultation psychologique, on est au moins sur une heure, et là on a vraiment le temps de poser comment rien que les premiers symptômes, le diagnostic, l'annonce, comment tout s'articule, comment on envisage l'après, comment ça se passe dans le couple, dans la famille, l'image de soi, et c'est vraiment important.
0: Ça complète bien sûr les soins apportés par le corps médical, hein, bien sûr, mais c'est un complément, c'est ça l'échange, cette discussion, et peut-être aussi le côté un peu rassurant.
5: C'est ça, en fait, on n'est pas que, là en l'occurrence, un saint, on est une personne dans son entièreté, et donc la santé mentale a tout à voir pour pouvoir poursuivre le combat au quotidien.
0: Merci beaucoup pour ces quelques mots aussi. On peut bien sûr soutenir le CHR, en tout cas, donc Artemis et Athéna, c'est ça?
5: C'est ça, Artemis à Thionville et Athéna à Mercy.
0: C'est gentil de nous donner ces précisions. Merci beaucoup Jade, merci beaucoup Charlène. On continue bien sûr à découvrir un petit peu ici ceux qui sont installés. On ira faire un tour aussi avec les vétérans des sapeurs-pompiers pour l'aspect restauration dans quelques minutes. Et puis aussi un petit coup d'œil, pourquoi pas, à la Croix-Rouge. C'est important pour pour ceux peut-être qui auraient eu des petits tracas, des petits soucis sur le parcours. J'ai pas d'infos pour l'instant s'il y en a eu ou pas, mais voilà, ils sont là en cas de nécessité. Attendez, laissez-moi voir, je fais la mire et qui c'est que je vois arriver? Eh bien justement, c'est Amir, la fête.

0: la fête. Ah bon, on va laisser jusqu'à la fin, c'est tellement bon. Voilà, merci, c'était Amir sur votre radio, ici Lorraine. Ça circule bien sur les routes autoroutes de Moselle, vous restez prudents. Ça coince un peu, je ne vous le cache pas, dans le secteur de Thionville. Mais c'est normal, c'est dû à la Thionvilloise. Il n'y a qu'à suivre les indications. De toute façon, il y a pas mal de forces de l'ordre sur place pour réguler la circulation. Prenez un petit peu de temps et venez nous retrouver ici. Place du Temple, notamment à Thionville, pour cette journée spéciale autour de la 14e édition de la Thionvilloise.
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0: Jérémy de la Croix-Rouge française à mes côtés. Bonjour Jérémy.
3: Bonjour.
0: Vous êtes combien aujourd'hui ici?
3: Alors actuellement on est 10.
0: Ah oui, il y a du monde.
3: Il y a du monde.
0: Ouais. Est-ce qu'il y a eu des petits bobos ou pas ce matin?
3: Non, il n'y a pas eu de petits bobos pour
0: le moment. Mieux.
3: Mais tant mieux.
0: Ni de gros.
3: Ni de gros.
0: Donc vous êtes là vraiment en prévention?
3: On est là pour faire de la prévention et puis en plus il y a plein de monde, il y a du soleil, donc on en profite également.
0: Bon, très bien. Et alors en fonction bien sûr, ça peut être quoi? Ça peut être des fois des petits malaises, ça peut être des petites choses comme ça. Vous avez déjà eu ça sur d'autres éditions?
3: Ça peut être des malaises, ça peut être des chutes. Donc oui, on a déjà eu sur d'autres éditions, mais pas cette année.
0: Eh bien tant mieux, on touche du bois, on espère que ça va bien se passer. Comme ça, vous êtes juste là pour le décor, on va dire. Juste un mot alors des actions de la Croix-Rouge dans les grandes lignes. On peut vous retrouver sur différents points, justement, comme ici la Thionvilloise. Il y a d'autres actions que vous proposez tout au long de l'année ou en tout cas vous êtes partenaire?
3: Aujourd'hui, on est aussi sur Cattenom. On a aussi un dispositif sur Cattenom. Après, on peut nous retrouver tout au long de l'année, donc sur les poches de secours ou que ça soit l'action sociale également.
0: Vous êtes à Thionville?
3: On est sur Thionville, oui.
0: Ouais. Et s'il y en a qui veulent rejoindre un petit peu la Croix-Rouge, c'est possible?
3: Tout est possible. On a sur notre page Facebook, ou alors on a sur le site internet de la Croix-Rouge, et on a sinon 23 avenue du Comte de Berthier, notre unité locale.
0: Très bien. C'est quoi ce que vous avez là? C'est une petite montre?
3: Oui, c'est une...
0: Tout simplement.
3: Tout simplement.
0: Ah ouais, non, je pensais que c'était un truc, je sais pas, pour la pression ou quelque chose.
3: Non, c'est une montre.
0: Tout simplement. Merci Jérémy.
3: Merci à vous.
0: Et on salue l'équipe, bien sûr, ici de la Croix-Rouge à Thionville. On espère que ça va être juste pour le décor. Ce serait bien que vous restiez là et qu'il ne se passe rien de particulier avec les participants ou ceux qui viennent visiter. Et si on partait en musique avec un joli souvenir, messieurs, dames? Ah oui, je sens déjà que vous tapez un peu du pied. Vous avez reconnu ou pas encore? Attention. Oui, vous avez reconnu les plaisirs démodés. Quel joli souvenir. C'est Charles Aznavour pour vous.

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0: Charles Aznavour sur votre radio, ici Lorraine, toujours ici à Thionville pour la Thionvilloise.
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0: Bonjour Sandrine.
3: Bonjour.
0: Quel est votre rôle aujourd'hui? Vous avez un panneau avec un interdit et un vert.
3: Alors, je suis signaleuse et j'indique la direction du parcours aux personnes qui font la Thionvilloise pour pas qu'ils s'égarent un peu trop.
0: Mais j'en ai repéré plein des signaleurs et signaleuses.
3: Oui, écoutez, moi je suis signaleuse mais en même temps adhérente.
0: Oui.
3: C'est-à-dire que je suis atteinte d'un cancer et j'ai adhéré à l'association des Dames de Cœur qui aide les personnes malades en organisant, en leur proposant des ateliers thérapeutiques, du sport. Il y a au moins une douzaine de choses de bien-être, du yoga, de la boxe, de l'escrime. Il y en a
0: tellement. En tout cas, pour vous, c'est un réconfort.
3: C'est salvateur. C'est salvateur.
0: Ouais, c'est carrément salvateur.
3: Ah, je le dis haut et fort, salvateur, parce que j'ai rencontré des personnes très attentionnées, très à l'écoute, jamais agressives, et j'aurais pas pu trouver mieux que ça.
0: Parce que quand on apprend, bien sûr, la maladie, déjà, c'est un choc.
3: Ah oui, un gros choc, oui. Ouais. Oui, moi, c'est arrivé. J'ai subi une grosse opération au bout de 3 mois et un traitement qui est à vie. Et les Dames de Cœur, j'ai une amie qui m'en avait parlé, qui me disait que c'était très bien. Je n'osais pas y aller. Et au bout de 2-3 mois après mon opération, j'ai eu le déclic. J'ai eu besoin de rencontrer des personnes comme moi et justement cette association qui me convient.
0: Pourquoi vous n'avez pas osé y aller?
3: J'étais pas prête mentalement, je pense. Je pensais que j'étais peut-être assez forte pour continuer toute seule. Et pourtant, je suis pas quelqu'un qui œuvre seule. J'aime être entourée.
0: Ouais, donc vraiment une aide précieuse. Vous le dites au quotidien.
3: Ah, au quotidien, oui, au quotidien. Et

0: Du coup, en retour, je trouve que c'est essentiel de pouvoir aider aussi. On peut recevoir, mais le plus important, c'est de donner aussi.
1: Merci pour ce témoignage et pour ce message rempli d'espoir, en tout cas. J'espère que ça va mieux pour vous maintenant.
0: Oui.
1: C'est sur la bonne voie.
0: C'est contrôlé.
1: C'est sur la voie.
0: C'est sur la voie, on va dire ça comme ça, oui.
1: Et c'est important, et on a effectivement finalement de la chance aussi en France d'avoir des médecins, d'avoir toute une structure qui permet d'avoir des contrôles réguliers.
0: Oui.
1: Après, évidemment, l'issue, on n'en sait jamais rien, mais c'est déjà bien de garder le moral,
0: d'être positif. Le moral, il faut toujours l'avoir. Et dans ce genre d'association, on peut pas... Ça donne la pêche, c'est fédérateur, c'est incroyable.
1: Bon, merci et bravo pour ce que vous faites. Alors là, vous m'avez mis un verre ou un sens interdit ?
0: Le feu vert.
1: Oh, c'est gentil.
0: Vous allez où vous voulez, comme vous voulez.
1: C'est gentil, merci beaucoup. Merci, à très bientôt, j'espère. C'est important ce genre de témoignage, Catherine. Vous êtes la présidente des Dames de Cœur, c'est important. Et puis c'est important d'exister. Et j'imagine que tous les jours, vous vous dites ça.
2: Oui, tous les jours. Et surtout aussi, les adhérents nous donnent aussi beaucoup d'énergie et nous rappellent tous les jours que c'est très important qu'on soit là. Mais ils nous donnent tellement d'énergie. Enfin, c'est fabuleux. C'est dans les deux sens. Comme le dit Sandrine, on donne, mais leur sourire et leur bienveillance nous reviennent en boomerang. Et pour nous, c'est fabuleux.
1: Restez avec nous sur votre radio ici Lorraine. C'est ici que ça se passe, et ici à Thionville en l'occurrence. Nous sommes ici donc à l'occasion de cette Thionvilloise en cœur de ville. Allez, deux, trois messages et une pépite musicale, les amis.
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1: Toujours à Thionville pour cette 14e édition de la Thionvilloise et en musique aussi, parce qu'il y a de la place pour la musique, vous l'avez entendu, Actu locale, musique et bonne humeur. Pépite musicale, on y va, Quentin ? C'est Quentin Grébling qui a les émissions aujourd'hui, c'est Goodbye Yellow Brick Road, c'est Monsieur Elton John.

0: Goodbye Yellow Brick Road. Vous avez reconnu Elton John ? Oui, vous l'avez reconnu, bien sûr. Toujours à Thionville pour la Thionvilloise.
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0: Direct, Jean-Marie, direct. On est à l'antenne de la radio Ici Lorraine. Bonjour.
3: Bonjour.
0: Avec un grand sourire.
3: Il n'y a pas de raison, hein,
0: ça va.
3: Oui, ça va bien, merci.
0: Bon, alors vous représentez les vétérans sapeurs-pompiers, c'est ça, Thionville ? Je vous laisse servir, allez-y, rapidement servir, et puis après on tape la discute, parce que c'est important aussi, on est à l'espace restauration, il y a plein de monde. Est-ce qu'on peut vous entendre ? Nous sommes en direct à la radio. Est-ce qu'on peut vous entendre un petit peu crier, là, ouais ? Voilà, il n'y en a que deux, trois qui ont entendu parce que je ne parle pas assez fort. Merci beaucoup. Jean-Marie, vous êtes à moi ? Venez, on va se décaler un petit peu, comme ça on laisse le service opérer. Donc oui, je disais, vous représentez les sapeurs-pompiers, oui. Les vétérans, et donc il y a une bonne partie de l'équipe là. Pour quoi aujourd'hui ? Vous faites quoi ?
3: Nous sommes 11 et ça fait 10 ans qu'on se fait le plaisir d'être aux côtés des dames de cœur. Voilà. Hein. Ouais. Oui, surtout quand on connaît la bonne cause.
0: Quand on connaît
3: pour quelle cause que c'est. Bien oui, sûr. Oui. Donc voilà. Et puis il y a un groupe de 10 anciens qui est formé là, hein. Et puis on est toujours dès qu'elle nous donne la date, tout est réservé.
0: C'est super, oui. C'est un bel élan du cœur,
3: oui.
0: Parce que vous l'avez dit, c'est la bonne cause. Et puis j'ai envie de dire, malheureusement, dans chaque famille, ou en tout cas on connaît du monde autour de nous qui a une maladie, qui est atteinte d'un cancer.
3: Oui.
0: Alors Jean-Marie, qu'est-ce que vous proposez aujourd'hui? Je vois qu'il y a des saucisses blanches, et quoi d'autre?
3: Donc saucisses blanches, merguez, et puis chipolata, et le quatrième, steak haché.
0: Ah ben super.
3: Steak haché, voilà.
0: Et il y a un responsable cuisson ?
3: Écoutez, effectivement, on a des cuisiniers de métier, de profession. Voilà, hein. Donc, je peux l'appeler éventuellement si ça
0: vous... Non, mais non, c'était... voilà, on va le laisser bosser parce que là, c'est vrai que c'est l'heure de pointe, là.
3: Oui, Jean-Claude et Jean-Luc Kuhn, donc c'est des gars de métier.
0: Ouais. Voilà. On salue toute l'équipe quand même, Léon.
3: Oui, inévitablement.
0: On salue aussi les sapeurs-pompiers qui nous écoutent. Il y en a plein dans toute la Moselle qui ne sont pas encore vétérans. Et on les salue tous et merci pour le travail qu'ils font.
3: Et ce matin, on a eu le plaisir, une fois de plus, d'accueillir l'équipe d'intervention. Ils sont venus nous dire bonjour, voilà. Et puis, avant qu'ils fassent la manœuvre ou quoi que ce soit, donc ils sont venus ici, voilà.
0: Merci pour ces quelques mots. Je vous laisse de nouveau au fourneau parce qu'il y a beaucoup de monde. Évidemment, oui, là, les premiers sont arrivés, là, ceux qui ont fait les 5 ou 7 kilomètres. Merci Jean-Marie et continuez à soutenir les Dames de Cœur.
3: Au revoir, merci beaucoup et au plaisir.
0: Avec plaisir, merci. C'est important, effectivement, Catherine, assez naturellement, assez spontanément, ils sont là, vous leur donnez la date, ça y est, ils réservent déjà dans leur calepin.
4: À chaque fois. Et alors, ils sont une équipe de joyeux drilles, ils sont toujours toujours de bonne humeur. Et je pense qu'il n'y aurait pas de Thionvillois sans les vétérans pompiers de Thionville.
0: Bon, mais merci pour ces quelques mots. Avant de refermer ce rendez-vous, il y a d'autres points de restauration ou c'est le seul ici ?
4: Non, il y a alors on peut aller à la... Il y a aussi la buvette, la vente des tickets, et il y a les crêpes aussi.
0: Bon, ben, il y a de quoi faire. Allez, on va se faufiler, on passe, et puis on entend peut-être la musique au fond. Je ne sais pas si vous l'entendez bien. Je vais essayer de tendre un petit peu le micro. Bon, je ne sais pas si on l'a entendu, mais enfin voilà, il y a une bonne ambiance, une bonne animation ici à Thionville pour cette Thionvilloise. Voici Tant pis pour elle, Charlotte Cardin.

0: Tant pis pour Adèle Carton, c'est Charlotte Cardin sur votre radio. Ici Lorraine, et je me promène à Thionville.
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0: Je me promène à Thionville, là, dans les rues, et là, je suis place du Temple, et je suis tombé sur quelqu'un qui fait de l'orgue de Barbarie. C'est quoi votre prénom ?
3: Elvis, comme le chanteur américain.
0: Elvis ?
3: Sérieux ?
0: Bon. Alors, juste un petit bout, parce qu'on va aller voir le Kayak Club. Allez, faites-nous écouter un petit bout. Et c'est portatif, en plus.
3: Portatif, c'est fait pour la déambulation.
0: Ouais, super.
3: Pour les marchés, nous, et tout le monde.

0: oranger.
1: Parce qu'en plus vous chantez.
0: Là où la chanson, mais oui, n'en verra jamais.
1: Super, merci pour ces quelques notes. Continuez, merci beaucoup. C'est super, ça me plaît énormément, moi, cette ambiance. Ici à Thionville, il y a beaucoup de monde pour la bonne cause. Allez, je suis au niveau du Kayak Club de Thionville. Paysage, découverte, partage. Entre-temps, j'ai réussi à semer Catherine. Hein, je ne sais pas où elle est passée, d'ailleurs. Voilà, je disais que je vous ai semé, je disais Catherine.
2: Oui, non, je suis là.
1: Et vous connaissez tout le monde ici.
2: Et puis je donne des renseignements, j'ai des informations utiles. Voilà.
1: Ouais. Bon, alors là, on est au niveau du Kayak Club. Oui. Qu'est-ce qui se passe? Il y a qui peut nous en parler?
2: Alors, on a Marie Rousselet qui... je vais voir où est-ce qu'elle est. Marie, elle est où, Marie?
1: Elle est partie. Bon, alors Marie, dites-nous ce qu'ils proposent.
2: Alors, le Kayak Club de Thionville propose... nous sommes en partenariat avec eux. On propose des activités de dragon boat. Donc, tous les samedis matins, nous allons pagayer sur les berges de la Moselle avec un grand bateau en forme de dragon qui a une tête de dragon et une queue de dragon. Et ça fait partie des activités physiques adaptées qu'on propose parce que c'est important de bouger malgré tout ce qu'on dit. Il est important de bouger quand même son bras. Et c'est adapté même pour les patientes qui sont opérées d'un cancer du sein et qui ont eu un curage axillaire. Donc le curage axillaire, c'est quand on enlève les ganglions sous les selles. Et bien l'activité est adaptée pour pouvoir quand même bouger, mouvoir et faire du sport. Voilà.
1: Alors on vous sent évidemment très impliquée, Catherine, en tant que présidente ici. Vous avez toute une équipe autour de vous, 12 personnes pour le noyau dur, régulièrement plein de monde, des bénévoles. Catherine Zordon, c'est aussi par rapport à votre métier, vous êtes cadre de santé.
2: Oui, moi je sais.
1: Vous vous sentez vraiment impliquée?
2: Moi c'est mon métier, j'ai cadre de santé d'un service de mammographie. Donc moi c'est vraiment le cœur de mon métier, soutenir les patients, être dans la prévention aussi, dans la promotion de la santé et accompagner les patientes du début de l'annonce de la maladie jusqu'à la phase de traitement et surtout à l'après-traitement aussi.
1: Bon, alors là maintenant ils arrivent les uns les autres après leur marche ou leur course, ça va se prolonger jusqu'à quelle heure ici à peu près?
2: Alors on est là jusqu'à 14h30 à peu près et oui, tout le monde revient de la marche et va se restaurer parce que donc on a barbecue, buvette, crêpes, voilà, pour permettre à tous de continuer, poursuivre la fête sur le parvis et de proposer de toutes nos animations musicales sur le podium.
1: En tout cas, nous sommes fiers, bien sûr, en tant que médias et ici, Lorraine, d'être partenaire de cet événement. Nous le soutenons. Et vous le savez, vous, auditeurs, auditrices, si vous ne pouvez pas venir aujourd'hui à Thionville, vous pouvez soutenir les différentes actions en allant sur lesdamesdecoeur.fr.
2: Exactement, oui. Et merci. Un grand merci à ici, Lorraine, de tout le temps, de nous soutenir depuis de nombreuses années. Et on est aussi fiers de faire partie de votre équipe et
1: c'est
2: de votre
1: mieux.
2: Soutien.
1: C'est
2: merci
1: une
2: beaucoup.
1: Grande famille, une grande équipe.
2: Tout à
1: merci
2: fait.
1: Beaucoup, Catherine. Bonne journée à vous.
2: Merci, vous aussi. Et à bientôt.
1: À bientôt, à très bientôt. Allez, quelques messages et on revient en musique. Il n'y a que des paires musicales ce matin, dites donc. Je le dis ou pas, les Guns N' Roses arrivent après ces messages.
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1: Ici Lorraine qui s'invite chez vous chaque samedi, chaque dimanche, 11h, midi, émission en extérieur, bienvenue chez vous. Son nom porte, c'est un nom qui est juste, hein, justement, c'est bien imaginé, bienvenue chez vous. Et donc à Thionville pour quelques minutes encore avec cette Thionvilloise. Allez, pour nous mener jusqu'à l'info de midi, voici les Guns N' Roses avant de retrouver Willy Romelli.

0: Alors on se fait plaisir en musique hein, sur votre radio ici Lorraine. Les Guns N' Roses. Happy birthday Mr. President. Dans un instant, Willy Rovelli et toute la bande autour des 80 ans de Donald Trump. Enfin, il n'y aura pas que ce sujet. Hein. D'autres thèmes abordés tout à l'heure après l'info de midi.
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0: Dimanche 14 juin 2026, il est midi. Le journal est maintenant présenté par Julie Seigneura. Bonjour Julie.
2: Bonjour Raffaello, bonjour tout le monde. Le nom de Noam inscrit sur toutes les pancartes de la Marche des Fiertés hier à Metz. Des milliers de personnes ont défilé dans les rues pour la défense des droits LGBT et la mémoire du jeune homme a été honorée 2 semaines après son meurtre. La justice devra dire si son agression avait une motivation homophobe. 1 minute de silence a été organisée pour lui rendre hommage et son cousin Nabil a pris la parole.
3: Je me retrouve dans le combat que Noam il a mené jusqu'à aujourd'hui. J'ai été aussi agressé à plusieurs reprises en Moselle, etc. J'ai eu une agression homophobe qui est survenue 1 semaine avant celle de mon cousin, avec une agression avec un poing américain frappé au niveau du visage. J'ai déposé une plainte, mais bon, 1 semaine après, c'est mon cousin qui, lui, a laissé la vie et malheureusement, il n'a pas eu la force de se défendre comme moi je me suis défendu. Donc aujourd'hui, je me devais d'être là et de crier haut et fort que ça y est, c'est bon, qu'on en a marre et qu'il faut que ça s'arrête, que toutes les violences doivent s'arrêter. C'est assez difficile, mais bon, je sais que c'est un combat et je sais que derrière tout ça, il y a des gens qui nous écoutent et au moins, je me dis que ça fera réfléchir les consciences avant que d'autres personnes lèvent la main ou même insultent d'autres personnes différentes.
2: Un reportage en images sur cette marche des fiertés LGBT+ à Metz sur ici.fr. Un gros panache de fumée noire dans la vallée de la Fench hier en fin de journée. Un feu de détritus s'est propagé à un bâtiment de stockage de la municipalité de Florange. Il s'agit de l'ancienne entreprise Solvi. Le toit en particulier a été endommagé. Une enquête a été ouverte pour déterminer les causes de l'incendie. Alors que l'épreuve de philo a lieu demain pour le bac et qu'une nouvelle vague de chaleur est annoncée pour la semaine prochaine, le ministre de l'Éducation nationale, Édouard Geffray, annonce ce matin qu'il envisage des examens uniquement le matin où les salles sont le plus frais et non plus les après-midi. On va y revenir tout à l'heure dans le journal de 13h. Vous connaissez peut-être l'ADI, l'Association pour le droit à l'initiative économique. Elle aide les entrepreneurs qui veulent lancer leur entreprise, notamment les femmes, l'entrepreneuriat au féminin. Monter sa boîte, ça se fait pas en un claquement de doigts. L'ADI a donc organisé il y a quelques jours un repas chez une de ses anciennes bénéficiaires, chez Mimi à Bouzonville, qui a ouvert son propre kebab et Mavogli Maxi.
4: Stylo dans une main, frites dans l'autre, Chelieta remplit une fiche qui décrit son projet avec l'aide d'un conseiller de l'ADI.
5: J'ai fait l'étude de la boutique.
4: D'accord. En tailleur gris, la Mosellane veut monter son magasin de chaussures à Thionville.
5: C'est une passion. Depuis toute petite, j'adore confectionner. Je faisais des petites robes pour mes petites poupées.
4: Un projet qu'elle porte depuis 10 ans, mais qu'elle n'arrivait pas à monter quand ses enfants étaient petits.
5: La recherche s'arrête sur la femme parce que la femme, elle, même si elle a un travail, elle va penser au rendez-vous de l'enfant, elle va penser à plein de choses en même temps.
4: Aujourd'hui, son projet a bien avancé, mais un point bloque.
5: Bah pour moi, c'est le financement.
4: Un point qui a aussi longtemps bloqué pour Asdra, la patronne de chez Mimi.
6: Dans la box kebab, les cassos.
4: Asdra est une des success stories de l'ADI qui l'a accompagnée quand personne ne voulait aider une mère célibataire.
6: On m'a tous dit, avec ta fille tout seul, ça va être très compliqué. Laisse tomber, en plus, avec les horaires coupés et tout ça. On m'a dit plutôt, trouve-toi un travail comme tout le monde. Et je me suis pas démotivée, je suis quand même restée et puis je l'ai fait.
4: La restauratrice s'appuie encore sur Bahar, même si ça fait 2 mois qu'elle a ce restaurant.
7: Je les encourage à y croire, à ne pas se donner des limites. Ils ont droit à faire ce que les hommes arrivent à faire.
4: L'ADI est prêt à donner un coup de pouce très vite. Les femmes qui sont venues aujourd'hui ont déjà des rendez-vous prévus pour la semaine prochaine.
2: Emma Vogli-Maxi pour Ici Lorraine. Dernière journée des barrages en régionale 1 de football. L'enjeu est grand pour l'APM Metz qui se déplace à Sedan cet après-midi. Objectif monté dans la nouvelle Nationale 2, l'équivalent de la 5e division. Pour cela, Metz doit s'imposer, faire un nul ou ne perdre que d'un but. Coup d'envoi à 15h. À noter, dans les rangs ardennais, on retrouve 2 anciens joueurs du FC Metz, Yannine Bakoto et Anthony Mfa, dans l'effectif de l'APM également, 2 ex-Grenats, Sami Kelly et Lucas Toussaint. Et puis déjà 20 heures de course pour les coureurs des 24 heures du Mans qui enchaînent les tours depuis hier après-midi. Il y a parmi eux un Mosellan, l'Ayangeois Mathieu Jaminet. Il court cette année sur une voiture sud-coréenne, une Genesis, et il est actuellement 14e au classement.
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2: Et du soleil pour tout le monde en Moselle et dans le pays, au Raffaello.
0: Tout à fait, exactement Julie, des températures même agréables, 20 à 23 degrés pour aujourd'hui avec du soleil. Demain lundi pareil, jusqu'à 24 degrés pour les températures maxi, 29 pour mardi, un peu plus de nuages mais globalement le soleil sera présent quand même. Écoutez, on va profiter de ces belles journées. Ça circule plutôt bien sur les routes autour de Moselle. Prenez un peu de temps hein, si vous arrivez à Thionville. Pas mal d'axes fermés dans l'hypercentre, mais sinon partout ailleurs pour l'instant rien à signaler. Voici Willy Romelli.
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2: Bonjour, bon dimanche, sous vos applaudissements, c'est Willy vient déjeuner chez vous, numéro 1062.
11: Oh là là,
2: ça filoche. Bonjour la tribu.
11: Bonjour.
2: Alors, qui est là aujourd'hui? Nicolas Malabeuf, notre enfant de la télé. Bonjour mon bon Nicolas.
12: Bonjour Willy, bonjour tout le monde.
2: Et Fabien Imo, notre geek. Bonjour mon Fabinou.
13: Bonjour Willy, bonjour à tous.
2: Et bienvenue à tous. Merci d'avoir choisi votre émission utile sur votre radio utile. Voici vos 55 minutes nécessaires où on va comprendre l'actu avec nos amis, nos invités et s'amuser de la vie avec nos chroniques. Alors vite, notez nos deux dossiers du jour. Dans un instant, Happy Birthday to you, Mr. President. Poupou Pilou, pas mal, non? J'ai pas à côté Marilyn.
13: Ah oui,
2: bon.
13: Il manque la robe.
2: Donald Trump fête aujourd'hui ses 80 ans, et pas toutes ses vraies dents. Alors on entend tout à son sujet. C'est un fou, c'est un génie, il est dangereux, il est redoutable. Et bien, qui est-il vraiment? Des éléments de réponse dans une petite minute. Et à 12h30, le succès du parfum. Alors avec l'inflation et les budgets des ménages qui se resserrent, le marché de la beauté souffre, mais pas le secteur du parfum. On en achète de plus en plus chaque année, tenez-vous bien, entre 3000 et 4000 lancements de parfums. Wow, t'imagines le délire. Alors pourquoi achetons-nous tous autant de parfums? Est-ce que c'est parce que les Français sont comme Alain? Ils sont forts. Alain sont forts.
11: Oh,
2: pas mal, non?
11: Il a bossé.
2: Jeu de mots, je vais faire toute une tournée comme ça, mes amis. Non, c'est aussi pour vous dire, mes amis, qu'on fait l'émission, bien évidemment, ensemble, d'abord sur le groupe Facebook.
13: Vous avez la parole sur Facebook pour nous retrouver. Vous tapez Youpi la vie avec Willy Revelli. Nous avons eu beaucoup de messages encore cette semaine. Corinne d'Aigues-Mortes-les-Graves, c'est dans le 33,
2: oui,
13: a posté une photo cette semaine, une photo du ciel prise de chez elle, où on pouvait voir Vénus et Jupiter.
2: Ah,
13: et comme je n'y connais rien, je fais confiance à notre coco. Merci. D'accord. Pour la photo. Elle poste une photo tous les matins sur le groupe Facebook Youpi la vie avec Willy Revelli. Donc continuez à réagir, c'est gratuit.
2: Voilà, merci beaucoup. Et 0810 055 056. Voilà, il fallait quand même que je vous le dise, ça aussi. Appelez-nous car cette émission est à vous. On fait cette émission tous ensemble, mes amis. Et vous repartez aujourd'hui lorsque vous passez à l'antenne.
13: Eh bien, elle sent bon, elle se parfume tous les matins.
2: Ah.
13: C'est notre carte carburant qui vaut 100 euros. Et voilà, le tirage au sort approche à grands pas. C'est en fin d'émission.
2: Merci beaucoup, Nathalie.
11: Allez,
2: alors là, le jingle, vraiment.
11: Voilà.
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2: Alors ouvrons notre premier dossier. Donald Trump fête aujourd'hui ses 80 piges. Bonjour, c'était Sébastien Bussois.
14: Bonjour à vous, c'est Bussois.
2: Oui, bonjour Sébastien. Merci, bienvenue ici.
14: Bonjour.
2: Vous êtes docteur en sciences politiques et auteur de Donald Trump, retour vers le futur, aux éditions Mareuil. Alors, mon cher Sébastien, c'est vrai que vu de loin, moi je le dis franchement, hein, Trump me fascine. Alors je dis pas que je suis fan, hein, mais moi, ce personnage me fascine.
14: Bien.
2: Non, mais c'est vrai. Je trouve qu'il laisse pas.
14: Oui, je suis d'accord.
2: Voilà, il laisse pas indifférent. Il y en a qui vont le trouver abject, d'autres qui vont dire bah oui, mais il a quand même du succès dans les affaires. Parfois, on va le trouver complètement barge. Alors, vous qui avez étudié son cas, mon cher Sébastien, qu'est-ce que vous pouvez nous dire? Est-ce qu'il est quoi? Il est un petit peu tout ça à la fois?
14: Oui, il y a un peu tout ça à la fois. Effectivement, j'ai pas fait une psychanalyse approfondie, mais en tout cas, ce qu'on peut véritablement constater par rapport au mandat de Joe Biden, c'est qu'il ne nous laisse pas indifférents et qu'il occupe l'espace. Preuve en est, on en parle à peu près tous les jours.
2: Tous les jours.
14: C'est beaucoup moins le cas de Joe Biden.
2: Ah bah ouais.
14: On parle de ses affaires, on parle de sa personnalité, on parle de ses nouveaux projets, on parle de la géopolitique,
2: voilà,
14: on parle de l'économie, on parle véritablement.
2: Tout le temps, tous les jours.
14: On ne parle pas forcément de ses dents, mais on parle de sa style. On parle de la salle de bal de la Maison-Blanche. C'est ça que je trouve absolument extraordinaire avec le personnage. C'est qu'à la fois, c'est cet éternel truc de l'attraction et de la répulsion.
2: Voilà.
14: En fait, il peut être horriblement énervant. Il peut être peut-être insupportable. Mais moi, je dirais qu'en tant que géopolitologue ou analyste, qui au départ n'a pas une fascination extraordinaire pour la culture américaine, je trouve qu'il est effectivement tout à fait intéressant et particulier,
2: voilà,
14: à l'image des Américains, mais que ce qui est clair aujourd'hui, c'est qu'il renvoie quelque chose de fondamental qui était peut-être un petit peu sur le déclin avec Biden, c'est que les États-Unis sont plus qu'incontournables, que même si la géopolitique a tourné, Donald Trump reste véritablement à la manœuvre en leader de la première puissance mondiale, et ouais, il montre à quel point, voilà, même s'il n'est pas parfait sur tous ses mains, qu'on puisse dire il maîtrise ou il tente de maîtriser les choses.
9: Donc le fait que tous les jours, on entende parler de lui, soit par ses phrases, ce qu'il peut raconter, etc., c'est une tactique, il le fait exprès, ouais, j'allais dire.
14: Oui, il est véritablement dans la volonté de noyer par le flot d'informations. D'ailleurs, les journalistes de la Maison-Blanche, comme les autres, le disent en général, on a du mal effectivement à tout suivre. Alors, il y a des informations, un jour il est optimiste, voilà, sur l'accord de paix avec l'Iran, le lendemain il va frapper. Alors, ça peut donner l'image de quelqu'un d'instable, de bipolaire, voire plus. Mais je crois que fondamentalement, il y a une volonté de noyer le poisson, parce qu'en même temps, sur le plan politique et géopolitique, on a des gens en face de nous qui ont beaucoup de zones d'obscurité, beaucoup de zones d'opacité en termes d'information, et que lui essaye peut-être un peu de parler le même langage. En Israël, les gens disent, bon, à un moment, on rigole plus, on va parler arabe. Je crois qu'il y a la volonté aujourd'hui de tenir un discours de la part de Trump, qui est un discours fort, puissant, et d'essayer surtout de faire croire que l'Occident peut encore longtemps dominer le monde. Ouais. Je ne suis pas très optimiste à ce sujet, mais je dirais en tout cas, de manière peut-être provocante, qu'il aura peut-être été, comme je dis, le dernier des Mohicans à essayer de se battre pour que les Occidentaux continuent à garder la main sur le monde. Ça reste extrêmement compliqué. Si ça échoue, ça ne sera pas la faute de Donald Trump, mais il aura en tout cas essayé de tout faire pour occuper l'espace et médiatique, et politique, et géostratégique. Et je crois qu'en ça, il montre quand même que les États-Unis ont encore quelque chose dans le ventre.
9: C'est ça. Et eux, alors là-bas, les Américains, là, ils en pensent quoi de leur président? Parce que là, il y a les élections mi-mandat, il paraît que ça s'annonce pas bien. Mais eux, voilà, comment est-ce qu'ils le ressentent là?
14: Écoutez, sur les élections de mi-mandat, le schéma classique et les lois de l'histoire montrent qu'un président, de toute façon, perd tout le temps. Perd tout le temps les élections de mi-mandat. Ouais. Donc je vois de toute façon tout de suite arriver des gens qui vont taper sur Trump en disant que c'est sa faute, qu'il a perdu les élections de mi-mandat. Maintenant, sur le corps même de l'électorat MAGA, même si tous étaient globalement contre une réintervention des États-Unis dans ces fameuses guerres sans fin, c'est vrai que c'est ce que Trump a vendu. Trump a dit les États-Unis n'interviendront plus.
9: Exactement.
14: Il l'a fait parce qu'il a cru à une blitzkrieg, une guerre éclair, ça n'a pas marché. L'électorat MAGA reste quand même derrière, même s'il conteste le fait que la guerre pourrait effectivement s'enliser, et surtout les conséquences économiques. Il sera jugé sur l'économie.
9: Dans leur quotidien.
14: Il sera jugé plus sur l'économie que sur la politique.
9: Vous pouvez nous dire c'est quoi les électeurs MAGA pour qu'on comprenne bien les MAGA quand vous dites
14: MAGA? Les électeurs MAGA, c'est le fameux fonds de commerce des électeurs de ce fameux teaser que Trump a inventé dans l'électorat le plus conservateur des États-Unis. C'est le Make America Great Again. C'est-à-dire cette volonté, peut-être que les Européens et l'Union devraient en prendre quelques leçons, c'est qu'ils considèrent qu'il est élu par les Américains et qu'il doit défendre les intérêts des Américains. C'est pour ça qu'il a coupé dans tous les trucs de coopération, etc. Parce qu'il considère que pour l'intérêt des Américains et pour les finances des Américains, on ne peut pas continuer à financer la misère du monde, la coopération internationale et toutes ces choses-là. Ça, c'est effectivement son point de vue. Et donc, cet électorat-là, qui est un peu un électorat un peu provincial, rural, c'est le moins qu'on puisse dire, l'Iran, la Chine, tout ça, c'est très, très loin.
9: C'est pas dans leur quotidien.
14: C'est un électorat très conservateur, très de droite, très rural et très américain.
9: Merci infiniment, mon cher Sébastien Boussois. Donc aujourd'hui, Donald Trump fête ses 80 ans. C'est quand, vous, votre anniversaire, Sébastien, que je vous rappelle ce jour-là?
14: Oh, malheureusement, j'ai encore un peu le temps, c'est le 28 janvier. Mais
9: 28, je vous rappelle le 28 janvier.
14: Il y a très peu de temps.
9: Bon anniversaire, en retard. Merci beaucoup. Docteur en sciences politiques et auteur de Donald Trump, retour vers le futur aux éditions Mareuil. Merci infiniment. Thank you very much. Si vous voulez réagir là-dessus, 0810 055 056. On parle de quoi avec toi dans un instant, mon bon
13: Fabinou. Moi, c'est Fabien.
9: Oui, c'est Fabien.
13: L'actu web de la semaine, je vais revenir sur le buzz d'un certain Cédric.

0: les attaques, bien évidemment. Bah oui.
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0: là,
1: toute sa tribu.
0: On a reconnu, c'est ça.
2: Oui, ah bah non, pas la même voix. Pas la même voix.
0: Fabien et moi, alors notre geek, ça va mon Fabinho?
2: Très bien.
0: Bah tant mieux. Et bien voilà, on peut passer à la suite.
3: Il est l'heure de la mise à jour, toute l'actu web de la semaine. On démarre avec le buzz du Crédit Agricole. Tout le monde en a parlé cette semaine. En fait, mardi, les clients du Crédit Agricole ont reçu une notification, vous savez, sur leur smartphone. Oui. Sur la notif, c'était marqué « Test Cédric ». Du coup, les clients de la banque ont cliqué sur cette notif et là, tout a bugué. Le Crédit Agricole donc s'est exprimé. C'était une fausse manip. Normalement, test Cédric devait être un test en interne. Et le gars, sans doute un stagiaire, a appuyé sur le mauvais bouton et il a envoyé la notification à toute la France. Ce bug a bien évidemment fait réagir les internautes. Beaucoup l'ont comparé, vous savez, à François Pignon dans le film Le Dîner de cons.
4: À la boulette. Ça dépasse tout ce que j'ai pu imaginer. Ah oui, j'ai fait la boulette.
3: Alors du coup, après cette boulette, la banque s'est rebaptisée Cédric Agricole sur les réseaux sociaux. Voilà, ils ont surfé dessus. Le buzz a tellement pris de l'ampleur que d'autres marques et d'autres banques ont surfé aussi sur cette tendance. Par exemple, la BNP a envoyé comme notif à ses clients. Alors le test a fonctionné, Cédric. Chez nous, tout était OK. Voilà, tout le monde surfe dessus. Voilà comment cette boulette s'est transformée en coup de com' génial. Donc bravo Cédric.
0: Bravo Cédric.
3: Toujours dans l'actu web de la semaine, un cheval a semé la panique sur l'autoroute A62, près de Saint-Jory, c'est en Haute-Garonne. Le cheval était à contresens en fait, et plusieurs automobilistes ont filmé et ont posté la séquence sur les réseaux sociaux.
5: Il y a un cheval sur la route, sur l'autoroute. Il y a un cheval.
0: Oh là là là là là.
5: Attention, ne pas le faire flotter.
3: Alors, bonne nouvelle, le cheval a pu être intercepté par les gendarmes et les patrouilleurs. Voilà, il n'y a pas eu d'accident. Heureusement, c'est pour ça que je vous en parle. Et surtout, l'animal va bien. Et bonne nouvelle, pendant cette intervention, personne n'est monté sur ces grands chevaux.
0: Ah bah oui, les grands chevaux. C'était bon du cheval. On ne mange plus de cheval.
3: Non, c'est vrai que ça ne se fait plus. La boucherie chevaline.
0: Ben si, moi, ma mère, parfois, elle faisait du steak de cheval. Ben c'était très bon quand j'étais petit. Il paraît que c'était bon. Il y a plein de fer, il paraît.
3: Ah oui, le fer, c'est bon pour la santé.
0: La boucherie chevaline.
2: Les véganes vont être contents, là.
3: Allez, on termine l'actu web de la semaine avec une invention. Alors là, je vous présente Romain et sa fille Adèle, 10 ans. Ils habitent à Corbelin, c'est en Isère, et ils ont inventé un instrument de musique. Le tongophone. Le tongophone est constitué uniquement de tuyaux en PVC. Donc ils ont aligné plusieurs tubes de canalisation et quand ils tapent à l'extrémité d'un tuyau, une note de musique sort du tube en PVC. Petite précision technique, il faut taper sur le tuyau avec une tongue. D'où le nom tongophone et ça donne ça.
0: Alors on n'a pas reconnu l'air, mais c'est connu.
3: Je crois que c'est connu.
2: Tremble David Guetta. Hein.
3: Non mais c'est pas mal. Alors, on va pas faire le Stade de France demain, mais c'est pas mal.
0: Sur des bambous, non? Toute la ville, on
3: c'est son retour, c'est son grand retour. Ouais. Voilà, on exclut mondial le bruit du tongophone. Avec l'été qui approche, c'est l'instrument de saison. Suffit d'avoir des tongs et de jouer comme un pied.
0: Merci. Merci infiniment, mon bon Fabinho. Oui, Nicolas, tu veux dire quelque chose?
2: Pas du tout.
3: Ne lui donnez pas la parole.
2: J'admire le talent.
0: Ah, c'est vrai que tu ne veux pas dire grand-chose, Nicolas, mais c'est pas très grave. Dis-moi, alors, Fabinho, là, t'as mis ton petit, petit polo.
3: Oui, un pull.
0: Avec un zip. Il est trop haut, le zip, on dirait un curé.
3: Oui. Ah bon? C'est pas la mode que j'ai vu des top modèles remonter le zip.
0: Top modèle, lui.
3: Bon, je descends un petit peu le zip.
0: Modèle chez Petit Navire, ton Petit Navire. Pas plus. Non, mais lui, les modèles.
3: Non, mais
0: tu les entends, là.
4: Joli chez vous.
0: Non, mais franchement.
2: J'essaie de faire jeune, mais ça marche pas.
0: Franchement. Étienne, tu es là, Étienne?
6: Oui, ça va, moi, Étienne.
2: Salut.
0: Voilà, Étienne, il a l'air beau. Lui, il peut être modèle, Étienne. Tu mesures combien, Étienne? Faut voir.
6: Alors, je mesure 1m87.
0: Ah ouais. C'est un beau morceau, Étienne. Tu nous appelles d'où, mon Étienne?
6: Alors, je vous appelle de Rennes, Bretagne.
0: Rennes, en Bretagne, très bien. Alors, après, tu reviens des États-Unis, c'est ça?
6: Ouais, je reviens, ça fait 2 jours, c'était incroyable.
0: Très bien. Comment ça s'est passé? T'as ramené des petites choses?
6: Oui, exactement. Alors, pour ceux qui ne savent pas, moi, je pars chiner de la déco américaine.
0: D'accord.
6: Et je ramène, pour mes followers, si vous voulez, j'ai un compte Facebook. Je ne sais pas si je peux le dire.
0: Vas-y.
6: Alors, mon compte Facebook, c'est Trésor d'Amérique. Trésor avec un S, c'est plus d'Amérique.
0: D'accord. Trésor d'Amérique.
6: Et je partage, on va dire, mes voyages, mon chinage. Je fais, en fait, des lives où les gens peuvent acheter en direct dans les Antilles,
0: trop
6: dans
0: bien.
6: Les marchés aux puces.
0: Trop bien.
6: Comme ça, en fait, ils ont vraiment l'Amérique avec eux.
0: Voilà.
6: Ils peuvent choisir ce qu'ils veulent.
0: Parce que
6: voilà.
0: Donc, Étienne, tu vas aux États-Unis, parce que tu es fan des États-Unis, on va dire, tu ramènes des objets de là-bas que tu vends. Donc, c'est des vrais objets hein, que tu as achetés là-bas.
6: Des vrais objets voilà. qui ont toute une histoire. Voilà.
0: Là, par exemple, le truc que tu as ramené, là, le truc que vraiment qui est trop canon que tu as ramené. À part une MST, bien évidemment. Je connais Étienne. Je connais Étienne.
6: Ah là là. Non, vraiment, le truc le plus dingue que j'ai ramené, on va dire que c'est un. Allez, c'est une plaque marquée FBI et qui appartenait vraiment.
0: Ouais.
7: Ah ouais. Ah ouais.
0: Wow. Combien tu me l'as fait à combien la plaque, Étienne?
6: Ah, ça, on reverra.
0: Bon, et bah ok, donc ça s'appelle Trésor d'Amérique sur la page Facebook.
6: Voilà.
0: Et bah écoute,
6: et
0: super.
6: Super sympa.
0: Et bah bravo, Étienne. Et ben bah, vive Étienne.
3: Vive l'Amérique.
0: Merci, Étienne, on t'embrasse fort. Merci d'être passé nous voir. Tu repars évidemment avec ta sélection.
2: Pour la carte carburant et ne la revends pas.
0: Ah non, tu la revends pas. Non. Allez, dans un instant, on vous présente un invité pas banal parce qu'on aime vous présenter des invités pas banaux. Mais d'abord, tiens, on va écouter Miley Cyrus qui démarre là.

0: Maïla et sa ruse, bien évidemment.
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0: C'est pas bête, on t'embrasse Maïla. Allez, comme promis, place à la personne pas banale du dimanche. Bonjour David Soumet.
2: Oui, bonjour.
0: Bienvenue ici mon cher David, vous êtes vice-président du MO5. Alors c'est quoi le MO5 déjà ? Qu'on comprenne bien.
2: Alors le MO5, c'est pour nous c'est une association pour la préservation du patrimoine numérique et vidéoludique. Et à la base c'est le plan informatique pour tous que vous avez dû connaître à l'époque dans les années 80.
0: Oui, merci beaucoup.
1: J'ai pas connu moi. David. Oui, très bien. Merci. Un petit coup de vieux là.
0: Merci David. Au revoir. Et donc David, avec l'association MO5, vous avez porté un projet unique en France qui est Arcueil dans le 9-4. C'est un musée pas banal aussi pour le coup. Alors c'est quoi ce musée?
2: C'est le musée du jeu vidéo. Alors c'est pas la première.
0: Mais pas loin.
2: Mais pas loin. Ok. Voilà. Et donc on propose plus de 100 machines et on a eu à peu près 1200 visiteurs sur les jours d'ouverture.
0: Voilà.
2: En moyenne.
0: Donc ça fonctionne plutôt pas mal.
2: Oui. Voilà. Ça fonctionne très très bien. Les gens sont contents. Et
0: Parce que donc on y découvre quoi? L'histoire du jeu vidéo, c'est ça?
2: C'est ça. C'est du premier jeu vidéo au monde qui est Tennis for Two.
0: Ouais.
2: Sur un vieil oscilloscope à tube que vous avez dû également connaître.
0: Ça suffit maintenant, David. Hein. Il énerve, lui, là. Hein. Il est sorti en 1958, le premier jeu. Donc, je l'ai connu.
2: Et on remonte chronologiquement à travers les consoles plus ou moins connues, comme la NES, la Master System ou la GX 4000, et on s'arrête à la PlayStation 4.
0: Voilà. Et ce qui est génial dans le musée, c'est qu'on joue.
1: On joue à tout. Avec les consoles de l'époque.
2: C'est vrai que je n'ai pas bien précisé, mais.
0: Non, vous ne précisez rien. À part vous foutre de moi, vous ne précisez rien, David.
2: Bon, gentiment, j'espère que vous le prenez pas mal.
0: Tout va bien, David, tout va bien. Donc, non, mais c'est vrai que c'est rare dans les musées de pouvoir toucher à tout. Là, le but, c'est de toucher à tout et de jouer.
2: Exactement. C'est mettre à disposition du public toutes les machines dans les conditions les plus proches de l'époque.
0: Ouais, c'est trop bien, trop bien. Et mon cher David, on est bon en France dans le jeu vidéo. Comment est-ce que vous l'expliquez, ça?
2: Alors, on a une place centrale au niveau mondial. On a importé des jeux des États-Unis, du Japon. Et effectivement, on a aggloméré tout ça en France. C'est vrai que principalement Paris, à l'époque, surtout dans les années 80-90, on centralisait pas mal de toutes ces technologies. Et on a effectivement un savoir-faire là-dessus qui est assez conséquent.
0: On a de grands créateurs de jeux. Et là, dans le musée, là, toutes ces pièces, là, elles viennent d'où?
2: Alors c'est principalement nos collections, on a aussi un partenariat avec d'autres associations, notamment pour les bandes d'arcade.
0: Donc content, pour l'instant ça marche très bien quoi, il y a plein de monde qui vient vous voir.
1: Et toutes les générations.
2: Alors
3: ça rassemble.
2: Toutes les générations, ça y a aucun souci, c'est tout le monde s'y retrouve, des plus jeunes aux plus vieux.
0: Ouais.
2: Et pour l'instant on est un peu en travaux, donc on va réouvrir dernier trimestre de cette année. Donc oui, ça va très très bien fonctionner, on a hâte de réouvrir.
0: Voilà, donc c'est Arcueil, il est où exactement le musée, comme ça on reviendra vous voir une fois qu'il sera tout ouvert là?
2: Alors c'est à côté du RER La Place, c'est vraiment littéralement à 3 minutes à pied.
0: Ouais.
2: Et donc vous nous trouvez, on est très bien référencé sur Google.
0: Voilà,
2: dans le musée du jeu vidéo.
0: Voilà, le musée du jeu vidéo à Arcueil, dans le 9-4. Merci mon cher David. Le vieux que je suis ne vous salue pas.
1: Vous aimez jouer aux jeux vidéo, vous?
0: Non, je suis très très mauvais.
1: Très mauvais.
0: Ouais, je suis très mauvais. Ouais. Je suis assez mauvais, mais bon. Je suis mauvais que là. Sinon, ailleurs, je suis très bon. Qu'est-ce qu'il y a, toi?
1: J'allais dire, vous êtes bon en quoi?
0: Je suis en lance, très bon en lancement de pub.
1: Ça, c'est vrai.
0: Voilà,
1: ça,
0: je suis bon parce que vous aimez être ici. Vous aimez la pub. On se retrouve après ça et après les infos pratiques près de chez vous avec le SI Express.
1: Tchou!
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0: Allez, partons gaiement vers la deuxième demi-heure de votre talk show du dimanche. Alors ici, c'est comme la messe du dimanche, mais en pas pareil. Sinon, c'est la même chose. Dans un instant, on va parler du business du parfum. On se parfume. Alors, il se porte bien, ce business du parfum. Parce qu'on pue, tout le monde pue dans ce pays.
1: C'est ça,
0: donc
1: c'est
0: on se parfume, c'est juste pour ça. Et votre tribu qui sent bon. Et là, allez, notre enfant de la télé, Nicolas Malabeuf. Toi, tu mets pas de parfum, toi.
6: Alors, en fait, j'ai une technique. Je n'achète pas de parfum, je vole les petits échantillons.
0: Ah.
6: Quel radin. C'est pour ça. Eh ben oui, ça fait un peu rat, mais bon.
0: Non, pas du tout, ça fait pas du tout rat.
1: Puis à offrir les petits flacons comme ça, c'est vrai que ça fait pas du tout rat.
0: Très sympathique. Bon, et Fabien, toi tu te parfumes.
7: Moi je me parfume. Ouais. Ah bien sûr.
0: C'est quoi ton parfum, que ça les gens sachent que sent Fabien?
7: Paco Rabanne.
0: Paco Rabanne, oui, mais
7: lequel? One Million.
0: One, ah, tu mets One
7: Million.
0: Ah.
7: C'est le lingot d'or.
0: C'est One, bah je devrais, bah moi j'ai One Million, moi.
1: Ah oui, c'est ça la différence entre nous. Moi j'ai le parfum, vous les avez.
0: Moi je les ai sur mon compte en banque. Tu vois la vie. Mon petit coco. Moi, je ne vous dirai rien.
1: Oui, c'est ça.
0: Je ne vous dis pas.
6: Il est mystérieux.
1: Mais du Febreze.
0: Bah, rigole pas, j'en mets beaucoup sur mes tissus du Febreze.
6: Non,
0: ça sent très bon.
6: Vous, c'est pas Coradin, vous.
1: Il va pas finir l'année.
0: Tu sais que c'est la fin de la saison bientôt.
6: Oui, en plus, ça, je prends des risques.
0: Pour l'instant, à la seconde, on se parle.
1: Rien n'est fait.
0: Rien n'est fait. Enfin, pour vous deux.
1: Oui, c'est ça. Oui.
0: N'énervez pas trop.
6: On s'en doute.
0: Sur le groupe Facebook, comment ça
1: se passe? Le groupe Facebook, pour nous retrouver, vous tapez Youpi la vie avec Willy Rovelli et vous partagez ce que vous voulez. Il y a Sylvain qui a partagé une réflexion. Je le lis. Dans les salons de coiffure, il y a toujours des cheveux par terre. Dans les garages, il y a toujours de l'huile par terre. Ouais. Les banques, c'est quoi votre problème?
0: C'est vrai.
1: Ah, c'est pas mal.
0: C'est vrai qu'il n'y a jamais.
1: Eh bien, merci Sylvain pour cette réflexion. C'était la réflexion du dimanche.
0: Merci beaucoup.
1: Continuez à réagir, c'est gratuit sur Facebook. Pour nous retrouver, vous tapez Youpi la vie avec Willy Rovelli.
0: Réagissez aussi au 0810-055-056. Appelez-nous, c'est la libre antenne du week-end. 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
0: Oh là là, on dirait un camelot. Mais d'abord, si vous n'avez pas suivi l'actu, pas de panique, l'actu vous suit. Il est temps pour moi de mettre
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0: Et on commence avec un point, Patrick Bruel. Ma bite, d'après les avocats du chanteur, Patrick Bruel a été satisfait de ses 48 heures de garde à vue. Oui, il a enfin pu s'expliquer sur les faits qui lui sont reprochés. Ses 10 albums. La police a épluché sa filmographie, a trouvé des pépites, comme le film L'Oignon Sacré. L'Oignon Sacré, pardon. Ah bah oui. Du coup, on attend son nouvel album à Patrick Bruel. Alors, regarde à vue. À la sortie de cette garde à vue, Patrick Bruel a été entre autres interdit de fréquenter les salons de massage. Et pour éviter vraiment tout risque, même d'écouter Jeanne Masse. C'est dire le mec. D'ailleurs, c'est aujourd'hui que se termine la semaine nationale du massage. Véridique. Eh ouais, tout un symbole. La consommation de vin mondial chute et atteint son plus bas niveau depuis 60 ans en France. Voilà ce qui arrive quand Renault décide d'arrêter de boire. Jamel Debbouze fait de la pub pour Burger King. À eux aussi, ça a dû leur coûter un bras. Pour Jamel Debbouze, la film Burger King a créé un burger à qui il manque un steak. Au Brésil, un policier et sa femme meurent de chaud dans leur baignoire après avoir consommé de la cocaïne pour fêter les 4 ans de leur fille. Putain, il n'y a rien qui va dans cette info. Rien. Des barquettes de merguez de volaille maître coq vendues dans toute la France, rappelées en raison de la détention de salmonelle. Putain, maître coq.

0: essentiel. Est-ce que c'est parce qu'il aime faire de la poulettique?
1: Ouh
0: hey, bah vous avez deux heures. Allez, bonne soirée. Alors, heureusement, dans 200 jours, c'est fini 2026.
2: Bravo.
0: Ah bah voilà, voilà mes amis. Dit, hein. Donc, Master Poulet. Qu'est-ce que j'ai fréquenté, Master Poulet?
1: Eh oui,
0: ah bah,
1: j'y suis allé.
0: Mais bah, c'est pas cher. Il mange mal, celui-là, mais c'est pas possible. Hein. Bon, allez, mes amis, si vous n'avez pas le moral, on arrête tout.
1: On n'est pas bien.
0: Arrêtons tout, on n'est pas bien, là.
1: On n'est pas bien.
0: Moi, j'ai la solution pour vous. Si vous allez mal, quand je vous dis à vous, vous allez me faire un palababapala et vous avez... ça ira beaucoup mieux. Tiens, regarde, là, ça va
1: là,
0: pas
1: ça
0: bien.
1: Ça va pas bien.
0: Là, ça va pas bien.
3: Musique et
0: à vous.
3: Palababapala.
0: Et voilà, ça va beaucoup mieux. Purée. Week-end à Rome.
1: Ah, bah ça c'est pour vous, ça.
0: Ça c'est pour moi, c'est ma passion. Alors, moi c'est plutôt week-end à Naples.
1: Ah oui, vous adorez.
0: Mais Rome, c'est pas loin déjà, j'adore Naples.

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0: Toi, c'est week-end à Rome. Et
2: vous, c'est week-end à Rome.
0: Ouvrons notre nouveau dossier. Bonjour, Johan Servi.
3: Bonjour.
0: Bienvenue ici, mon cher Johan. Alors, vous êtes spécialiste de l'histoire de la parfumerie moderne, professeur à l'École supérieure du parfum de Paris et Balidon. Hein. Consultant auprès de grandes marques de luxe. Il fait tout, mon cher Johan. Alors, je le disais en début de cette
3: émission. Journaliste aussi.
0: Journaliste. Oh là là, ça va, dit. Et le melon, là, deux minutes. Hein.
4: Le CV. Bon.
0: Il a un CV.
2: Il a un CV énorme.
0: Alors, mon cher Johan, je le disais là tout à l'heure en début d'émission, de nombreux secteurs du luxe souffrent à cause du ralentissement économique, mais pas le parfum. Vous nous confirmez donc que la branche parfum se porte bien ?
3: Effectivement, on constate sur le plan culturel que le parfum connaît aujourd'hui un engouement extrêmement fort. Hein. Et je crois que c'est parce qu'il a changé de statut ces dernières années.
0: Ah, en fait, c'est quoi ? C'est un produit de luxe qui est accessible, c'est ça le truc ?
3: Oui et non. En fait, il reste bien sûr un objet de luxe, hein, quand même relativement accessible, un produit de beauté. Mais je crois qu'il est devenu aussi un phénomène culturel majeur, presque un phénomène un objet de pop culture. Moi, c'est ce que j'observe au quotidien et au fil de mes activités. Et

0: Et ce qui est très intéressant aussi, c'est de voir qu'il parle désormais à des publics extrêmement larges, ouais. très variés. Il traverse les générations, les milieux sociaux. Non, c'est vraiment ouais. un mouvement très fort.
1: Ouais. En gros, tout le monde peut s'acheter des parfums. Parce qu'il y a évidemment les parfums les très très chers, mais il oui. y en a moins chers.
2: Et ça dure longtemps.
1: Et ça dure longtemps. Donc du coup, c'est ça, c'est le côté un peu tout le monde peut avoir son parfum
0: oui,
1: à lui.
0: Oui, je le crois aujourd'hui. Et c'est vrai d'ailleurs, mais on l'observe même dans l'espace public, dans les transports. Mmh. Les sillages sont beaucoup plus présents, beaucoup plus marqués qu'il y a ouais, quelques années. Je
1: vrai.
0: Pense que beaucoup plus de gens se parfument.
1: Ouais. Et même les jeunes, la jeunesse. Même les jeunes, ouais, voilà, c'est ça.
0: Ah, mais c'est extraordinaire. En ouais. fait, la jeunesse mondiale s'est emparée ouais. Du parfum, s'est prise de passion pour cet univers. C'est tout à fait fascinant.
1: Bah, moi, je me souviens, quand j'avais 15 ans, je mettais du Brut de Fabergé qu'on achetait.
2: Oui, ça existe toujours.
0: Un joli oui. parfum, d'ailleurs.
1: Bah ouais.
2: J'achetais du Scorpion, moi.
1: Bah oui, bah, j'étais le seul à me parfumer. Tout le monde se foutait un peu de ma gueule. Ça faisait genre un peu ah, le mais mec oui. et un peu la fifille, quoi, tu vois.
3: Précurseur.
1: Mais oui.
0: C'est exactement ça. Aujourd'hui, on évolue dans un territoire de liberté, en fait, où on peut très facilement s'affranchir des notions de genre, etc. Non, il faut cultiver tout ça. Je crois que c'est très important.
1: Ouais.
0: Et alors, vous parliez de vos parfums oui. Signature. Aujourd'hui, on voit également que ce parfum unique, eh bien, c'est quelque chose, bon, qui existe toujours, mais qui est de plus en plus remplacé par de véritables garde-robes olfactives. En fait,
1: ouais.
0: on collectionne les parfums, ouais. on les porte selon ses humeurs, selon ce que l'on a envie de montrer de soi, ce que l'on a envie ouais. d'exprimer. En fait.
1: Est-ce qu'il y a des tendances parfums, comme il peut y avoir, je ne sais pas moi, des tendances musique,
0: absolument.
1: Je ne sais pas quoi il y a,
0: Ah,
1: absolument. Alors allez-y, là par exemple, c'est quoi en
0: ah,
1: ce
0: oui,
1: moment
0: oui,
1: la
0: oui,
1: tendance
0: tout à
1: parfum
0: fait.
2: La tendance de l'été.
0: Tout à fait. Alors déjà, on observe des parfums de plus en plus puissants, avec des extraits, des élixirs qui nous parlent de préciosité, des versions intenses, avec des, voilà, ces notes très diffusives, très rémanentes, pour avoir vraiment un sillage assez expansif. Et ça, ça dit quelque chose de notre époque. Alors après, en termes vraiment purement olfactif, on voit une dominante de notes crémeuses, lactées, vanille,
1: ah oui
0: musquée.
1: Ah oui,
0: voyez,
1: yop,
0: oui, avec des textures.
1: Parfum
0: sans sans aller jusque-là, mais c'est vrai que des notes, oui, lactées, même
1: lactées.
0: De riz, d'amande.
1: Ah ouais,
0: ça c'est
1: alors.
0: Oui, tout à fait.
1: Ça,
0: des fruits très colorés
1: ah,
0: également.
1: Oui.
0: Et puis, vous savez, vous l'avez certainement observé, enfin senti du moins, des notes boisées,
1: oui.
0: assez nerveuses,
1: oui.
0: puissantes, qui ont beaucoup
1: ça,
0: de profondeur.
1: Moins. Ça, j'aime moins.
2: Pas le...
1: J'aime
2: pas
1: moins.
2: Trop fort.
1: Ah, pas trop
0: c'est
1: fort,
0: une question de goût.
1: Ah,
0: hein,
1: c'est des goûts. C'est des goûts.
0: Tout à fait. Et on a également des parfums qu'on appelle les parfums de peau, en fait, des notes musquées très propres, presque cosmétiques, vous savez, qui peuvent évoquer presque la peau fraîchement lavée hein, au sortir
1: ah,
0: de la
2: bien,
0: douche
2: ça.
0: Ou du bain.
1: Ah, ça c'est pas
2: bien.
1: Mal, ça. Il y a Nicolas Malabeuf sans le kebab quand il sort, généralement chez lui.
2: Master Poulet.
1: Master Poulet. Il n'y a pas un truc, pas un parfum senteur poulet, c'est pas
2: dingue.
1: C'est pas très tendance.
0: Non, écoutez, pas encore, non.
1: C'est pas tendance. Tiens,
0: pas pour le moment.
1: Restez avec nous, mon cher Yoann, une petite seconde. Tiens, je vous présente Claire qui est avec nous. Ça va, Claire?
4: Oui, bonjour.
1: Ça va, ma Claire?
4: Bien, merci.
1: Tu vas bien, ça va très bien, ma Claire. Tu nous appelles d'où?
4: De Tours.
1: Tours, très bien. Toi, tu te parfumes, Claire, ou tu sens très mauvais?
4: Ah oui. Non, je préfère sentir bon.
1: Ah, et alors, c'est quoi les trucs, là?
2: Ton parfum.
1: C'est quoi tes parfums préférés,
4: ah,
1: tout
4: bah
1: ça?
4: Alors,
1: c'est quoi
4: j'en ai plusieurs que j'aime bien. Ce que j'adore, c'est Mitsuko, qui est un très vieux parfum.
1: Ouais.
4: De chez Guerlain. J'ai aussi Chanel numéro 5.
1: Ah ouais, dis donc.
2: Et là, on est haut de gamme.
1: Ah ouais. Très connu,
2: c'est
1: bien.
4: L'hiver, j'aime bien aussi, quelquefois, Chalimar.
1: Ah oui, oh là là, du doigt, ah oui.
2: On n'est pas dans Scorpion.
1: Non, mais nos auditeurs ont tous la bouche en cul de poule. Hein. Ça, on avait remarqué déjà. Oh, là, franchement.
2: Non, mais tu as de bons
4: goûts. Mon préféré, ouais. C'est Mitsuko, quand même.
2: Mitsuko. Oui, Mitsuko. Salut,
1: et donc, Claire, toi, c'est quoi qu'il arrive, tous les jours, la petite goutte de parfum, quoi qu'il arrive. Même quand
4: ah
1: t'es à la maison, moi pareil.
2: Mais oui, ouais,
1: moi pareil. Même quand je suis à la maison,
4: oui.
2: J'ai l'impression d'être
4: lucide. Je ne descendrai pas ma boîte aux lettres si je ne suis pas prête, donc je me parfume aussi.
1: Ah, mais j'adore. Johan, la France est une patrie de parfums ou... Oui, hein. On fabrique
0: oui,
1: des parfums, on crée
0: absolument.
1: Des parfums.
0: Mais d'ailleurs, oui, tout, absolument. Hein. Ouais. C'est un épicentre de la parfumerie. Ce n'est pas le seul. Hein. On ne va pas se regarder le nombril en permanence. Hein. Effectivement, aujourd'hui, il y a plusieurs. Et ce qui est intéressant, c'est de voir que cette parfumerie, elle est désormais mondiale. Hein. Le
1: ouais.
0: Moyen-Orient, la Chine, toujours les États-Unis, etc. Mais oui, Paris, enfin la France, pardon, parce qu'il y a aussi Grasse, constitue encore une forme, un des grands centres, en tout cas majeurs. Ouais. Alors, je rebondis quand même sur ce que disait madame, en citant, parce qu'on peut citer apparemment certaines références. Numéro 5, Mitsuko Chalimar. Moi, ça fait partie de mes de mes parfums préférés. Ce sont des classiques intemporels, des merveilles que je continue de porter, de chérir. Donc, voilà.
1: Des grands tubes, c'est les grands tubes, les grands succès du parfum. Merci infiniment, Johan Servi, d'être passé nous voir. Je ne redis pas tout ce que vous faites dans la vie, car sinon, à 15h30, on est encore là. Mais vous êtes spécialiste, entre autres, de l'histoire de la parfumerie moderne. Merci infiniment, mon cher Johan. Claire, merci beaucoup d'être passé nous voir. On
3: t'embrasse
1: très fort.
3: Tu vas peut-être repartir avec 100 € de carburant, même si c'est une broutille pour toi. Tu as beaucoup trop les moyens.
1: Oui. Mais tu pourras te parfumer au carburant.
2: Oui, c'est ça. Un peu de gasoil.
1: Merci beaucoup. Ben, on vous embrasse fort, tout le monde. On parle de quoi avec toi, mon cher Nicolas, dans un petit instant?
3: Eh bien, on va revenir sur la mort de Coluche. 40 ans déjà, dis donc.
1: Ouais, 40 ans déjà.
2: Là, ça filoche.
1: En attendant, on va écouter Louisa et Soleil Bleu sur votre radio ici. À tout de suite, mes amis que j'aime.

0: écouter Louisa, bien sûr, et le soleil de là, il y a du soleil partout.
1: Soleil,
0: partout
1: en profite, partout, profite.
0: Trop.
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0: Faire attention aux UV, hein, vous mettez la crème
1: solaire, casquette.
0: Même quand tu ne vas pas bronzer, tu sais, tu mets ta crème solaire 50, indice 50 sur le visage. Oui, très important, sinon il y a des ridules.
1: C'est pour ça que vous paraissez jeune.
0: C'est pour ça que je n'ai aucune ridule. Ça va mon Nicolas, regardez, oui. Il est là, quand il y en a mal. Alors lui, il est la police, mais évidemment, il a 20 ans.
4: Cette semaine, on va commémorer les 40 ans de la mort de Coluche, qui avait tous les talents.

0: déjà que Michel Colucci nous a quittés. Au début de l'année 1980, Coluche s'est engagé par Radio Monte Carlo. Alors, l'une des consignes données par la direction était de ne parler ni de Dieu, ni de la famille princière. Et au bout de quelques jours, Coluche ouvre son émission en disant « Bonjour, nous sommes en direct du Rocher aux Putes ».
1: Bah voilà,
0: Et alors quelques jours plus tard, quand on lui demande t'as vu Monte Carlo, il répond non, j'ai vu Monte Caroline. Bravo Coluche. Et alors après ces balivernes, Coluche est viré de RMC évidemment.
2: Ah bah oui, bah ça, oui.
0: Et alors faut bien se rendre compte qu'à l'époque tout le monde n'était pas fan de lui. Les Français donnaient leur avis.
3: Qu'est-ce que vous pensez de Coluche?
4: C'est un homme très mal élevé, c'est tout ce que je peux.
5: Franchement, on ne peut pas dire que c'est une vedette.
6: Non,
5: c'est pas une vedette.
7: Pas que vous êtes un peu choqué par les gros mots souvent, non?
5: Oui, non, c'est ça. Oui, moi aussi, oui, c'est ça.
0: Et oui, il faisait débat à l'époque, et en juin 86, il y a 40 ans, Coluche est à Cannes avec une bande de copains. Il prévoit de rentrer dans leur maison de vacances. L'actrice Mathilde Amet aurait dû être derrière Coluche sur la moto, mais elle préfère rester à Cannes faire du shopping. Et alors sur la route, Coluche percute un putain de camion à l'âge de 41 ans. Il meurt sur le coup. Le chauffeur du camion s'appelait Albert Hardisson. Oui, c'est incroyable. Fou, rien à voir avec Thierry. Mmh. Il s'explique juste après l'accident.
8: J'étais engagé, je l'ai pas vu, il m'a débouché, je l'ai vu quand il était là, qu'est-ce que vous voulez que je vous dise d'autre, je peux rien vous dire.
9: Il allait vite?
8: Ah oui, très vite.
9: Combien, à quelle vitesse?
8: Je ne peux pas vous dire, mais je vous dis qu'il allait très vite.
9: Il a eu le temps de freiner?
8: Il n'a pas freiné, il n'y a pas de marque de freinage. C'est malheureux, hein. Qu'est-ce que vous voulez que je vous dise, hein. Ça fait 50 ans, 40 ans que je conduis, alors c'est pas de maintenant. Hein.
0: Albert Hardisson avait été condamné pour homicide involontaire à une somme de seulement 1000 francs. Il est décédé en mai 2024 à 85 ans. Et alors, quelques heures après l'accident, Michel Denisot est à l'antenne sur Canal+. Il est en larmes.
10: Bonsoir à toutes et à tous. C'est donc un zénith spécial que je vous présenterai avec Philippe Gildas et Marie, qui vont me rejoindre ce soir. Je pense qu'on sera pas trop de trois. Pardon.
11: Michel. Si aucun d'entre nous ne peut parler, on n'a aucune chance de continuer. Donc, Coluche est mort.
0: Et alors, la mort de Coluche, plusieurs Français l'apprennent dans la rue par ce journaliste. Vous reconnaîtrez peut-être le jeune Franck Dubosc qui témoigne tout à fait par hasard.
12: Vous vous plaisantez?
13: C'est tué cet après-midi en moto.
12: Mais non, c'est pas possible.
13: Non, c'est pas vrai.
0: Dubosc.
13: Non, je crois pas.
0: C'est Franck Dubosc.
13: Je crois pas. C'est une grande perte, c'est une très grande perte pour la France. Je suis très ému.
12: C'est un grand chagrin pour nous tous, je crois. C'est très bien ce qu'il a fait.
14: Il y a des milliers de gens qui meurent chaque jour.
15: La mort de Coluche, ça vous laisse indifférente?
14: Pas plus qu'un autre.
0: Un témoignage diffusé le jour de sa mort à la télé française. Et pour terminer, s'il était toujours vivant, Coluche aurait aujourd'hui 81 ans.
2: 81 ans. Puis on n'oublie pas que votre radio ici est partenaire des Restos du Cœur. Bien évidemment. Voilà. Et c'est toute l'année, hein. Vous pouvez faire des petits gestes pour les restos. Faites ce que vous pouvez. Voilà. Mais évidemment, on pense à eux. Merci infiniment, mon cher Nicolas. Est-ce que vous connaissez Tissal?
1: Ah non.
2: Tant mieux, parce qu'on en parle juste après ça.
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2: Oui, de retour ici, c'est Willy vient déjeuner chez vous. On passe à table tous ensemble le samedi et le dimanche, entre midi et 13h. Mais vite, ce sont les 5 dernières minutes.
1: Ah,
2: ça passe vite. Hein. Alors, place à la bonne initiative du dimanche. Bonjour Aurélie Ivanet.
19: Bonjour.
2: Bienvenue ici, ma chère Aurélie. Bonjour, vous êtes bonjour toute seule. Vous êtes psychologue et sexologue. Je vais donc venir vous voir deux fois. Mais avant, je voulais discuter avec vous de cette initiative lancée en mars dernier à deux pas de Lille où vous êtes. Nom de code tissage. Alors, de quoi s'agit-il exactement?
19: Effectivement.
2: C'est de quoi s'agit-il alors?
19: Donc tissage, en fait, c'est un dispositif qu'on a créé, donc un dispositif qui est novateur sur la commune d'Aubourdin, mais qui est non sectorisé, qui est gratuit. Par contre, qui se fait sur orientation d'un professionnel du champ social ou de la santé. Et en fait, c'est un programme en fait qui est dédié aux personnes qui souffrent de dépendance affective.
2: Donc un groupe de travail entre guillemets, j'allais dire, où vous allez donc évoquer la dépendance affective. Est-ce que vous pouvez déjà nous dire, Aurélie, c'est quoi la dépendance affective? Parce que
19: oui, bien sûr.
2: Parce qu'on n'en parle vraiment pas beaucoup, non, hein, et on est nombreux à en souffrir. Et moi, je suis concernée par ça. Alors allez-y, expliquez-nous.
19: Je vais vous expliquer. Du coup, la dépendance affective, c'est un comportement où une personne ressent un besoin intense d'être émotionnellement attachée à une autre personne et qui cherche constamment son approbation, sa validation, sa sécurité émotionnelle. Voilà. En quelques mots, c'est une personne qui a souvent besoin de l'autre pour prendre des décisions, se rassurer, gérer ses émotions et qui, en tout cas, ça peut affecter la santé mentale. Voilà. Souvent, c'est marqué par un manque d'estime de soi et une peur de l'abandon.
2: Voilà. Donc, c'est quelqu'un qui va s'impliquer trop dans une relation, limite au point de s'oublier, presque.
19: Exactement.
2: Voilà.
19: Donc, c'est pour ça qu'on a créé ce dispositif pour que les personnes puissent prendre du temps pour restaurer le lien déjà avec elles-mêmes et ensuite améliorer les relations avec les autres.
2: Donc quelqu'un qui n'ose pas dire non, quelqu'un qui a peur de l'abandon. Et c'est pas forcément que dans une sorte de couple, hein, ça peut être aussi au travail, etc. Des choses comme ça. Hein.
19: Exactement. En tout cas, je vois que vous êtes bien informé. Ça peut être dans la vie professionnelle, dans la vie amicale, dans la vie, vie conjugale.
2: Voilà. Et elle vient d'où alors la dépendance affective en un mot? Parce que je sais que après chacun a sa vie, chacun a ses parcours, mais c'est quoi à peu près généralement les grandes lignes?
19: En tout cas, de savoir d'où ça vient, ça serait un petit peu compliqué à expliquer.
2: C'est un peu compliqué, mais
19: effectivement, c'est souvent des schémas répétitifs douloureux.
2: Ouais.
19: Et justement, on essaye de voir avec les personnes, travailler sur leur histoire personnelle. Enfin, ça va être vraiment du cas par cas.
2: Voilà.
19: On sait qu'il peut y avoir des traumas anciens, des traumas plus récents. En tout cas, voilà, notre objectif est de travailler sur les relations.
2: Donc, c'est des groupes. Donc, des groupes, c'est quoi? C'est 8-10 personnes à peu près, c'est ça?
19: Alors voilà, 8-10 personnes maximum. Ce sont des groupes qui se passent donc au centre social d'Aubourdin. C'est 2 séances par semaine et effectivement c'est sur 10 séances.
2: Voilà.
19: L'idée c'est que les personnes puissent s'inscrire dans le groupe du début à la fin.
2: Voilà. Et c'est vraiment bien que vous fassiez ça Aurélie, parce que c'est vrai que la dépendance affective quelque part c'est aussi une addiction dont on parle pas beaucoup. Alors, finalement.
19: Oui, alors du coup je me permets de
2: rectifier,
19: c'est pas considéré comme une addiction.
2: Très bien.
19: Effectivement, donc on parle plus d'un comportement et pas d'une addiction.
2: D'accord.
19: En tout cas, voilà, c'est pour ça qu'on parle plus de dépendance affective. Et l'idée, c'est vraiment de pouvoir, travailler sur la dépendance à l'autre et les liens à l'autre.
2: Et alors, un truc, qu'est-ce qu'on pourrait faire? Un truc là qu'on pourrait faire, que je pourrais faire là déjà, là, une fois que l'émission elle est terminée à 13h, pour que j'arrête tout le temps de m'accrocher à tout le monde. J'en ai marre, Aurélie. Qu'est-ce que je dois faire?
19: Prendre un temps pour soi, s'accorder du temps pour soi,
2: c'est ça.
19: Réfléchir justement aux liens qu'on peut avoir avec les autres, mais avant tout, et comme le dispositif CIFA, j'essaye de le mettre en avant, c'est vraiment de proposer aux personnes d'amorcer un changement pour elles et à leur rythme. En tout cas, c'est vraiment d'essayer de se recentrer sur soi avant tout.
2: Bon, en tout cas, c'est une bonne idée, hein, franchement.
6: Bravo.
2: Donc là, il y a les prochains ateliers, c'est quand par exemple, Aurélie?
19: Alors, du coup, les prochaines dates, il y a plusieurs sessions dans l'année.
2: Ouais.
19: Les prochaines dates, en tout cas, le prochain groupe commence le 12 septembre et ensuite on a une autre session à partir du 12 novembre.
2: Voilà.
6: Et c'est gratuit en plus.
2: Et c'est gratuit en plus.
19: Et c'est gratuit, c'est ce que je disais tout à l'heure, c'est gratuit et non sectorisé.
2: Bravo Aurélie, hein. Bravo pour
6: vous.
2: Je vais venir vous voir. Je vais
19: vous accorder un temps.
2: Oh, mais je vais venir vous voir, vous allez avoir un client, je pense que vous allez devoir me soigner pour ces 37 prochaines années. Parce qu'il y a du boulot Aurélie, vous allez être riche grâce à moi. Psychologue et
19: sexe. C'est une question d'argent.
2: Je sais très bien Aurélie. Aurélie Vanet, donc sexologue qui organise donc des ateliers sur la dépendance affective dans les Hauts-de-France. Merci à
6: vous. Pensez à vous, vous pensez trop à nous.
2: Oui,
6: en fait,
2: alors
6: ça.
2: Là, non.
16: Ici, à midi, avec toute sa
6: famille. Ah, bah alors là. C'est l'heure du tirage.
2: Oui, ben oui, c'est je pense trop à vous parce que vous m'inquiétez. Vous êtes mes deux bébés et je suis comme une louve avec vous. Vous pouvez pas savoir comme je les bichonne.
6: On
2: les
6: peut
2: deux,
6: rien
2: là.
6: Vous cacher.
2: Ah, rien.
6: Ça appelle, c'est le tirage.
2: C'est le tirage. Je sais pas pourquoi ça sonne. C'est le tirage.
6: 100 euros de carburant.
2: Alors qui va repartir avec la
6: carte? On ne sait pas.
2: Surprise. Pour l'instant, personne. C'est ça qui est bien. Ah.
6: Qui est là?
2: C'est Étienne?
9: Oui, allô, c'est moi.
2: Ah,
6: Étienne.
2: Ok, la mienne. Tu es toujours à Rennes, tu n'as pas déménagé depuis tout à l'heure, Étienne?
9: C'est bon, j'y suis toujours.
2: Tu es toujours à Rennes. Tu es tout seul, là? Tu es où, là?
9: Je suis dans la rue, je suis
2: dans
9: un tour.
2: Ah, j'aime bien. C'est encore mieux. Tu sais quoi, Étienne? Je veux que tu hurles. Mais t'as intérêt d'hurler, hein. Sinon, on garde la carte. Je veux que tu hurles ici, très très fort. Vas-y, dans la rue.
9: Pour le coup.
2: Vas-y. Ici. Vas-y.
9: Ici.
2: Non, je. Il a pas trop osé.
6: C'est un petit
2: ça ici. Va, ça va. Allez, c'est bon, Étienne. Bravo. Tu repars avec ta carte. Tu as une voiture au moins, Étienne, ou pas du tout? Oui. Non. Bon, on entend Étienne par petit bout. Il capte mal. Bon, bah c'est pas grave. Étienne, tu as quoi qu'il arrive. Comme on t'a entendu un tout petit peu, tu auras un tout petit bout de carte.
0: Voilà. 10 balles.
2: 10 balles. Tu repars 10 balles.
0: Bravo.
6: On adapte les règles chaque week-end. C'est super.
2: Ça va bien, oui.
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2: Voilà, c'est fini, mes amis. La barbichette. Allez, passez une belle semaine ici et pas ailleurs. Dans un instant, ma France Weekend version cinéma. Et là, il est tout pile 13h.
20: Bonjour à tous, dans quelques instants j'ai le plaisir de recevoir Manu Payet qui revient dans une comédie Deviens génial, c'est le titre. Il sera avec la directrice de casting du film et le réalisateur, mais d'abord l'actualité avec Benjamin Mathieu.
21: Bonjour Ségolène, bonjour à tous, une nouvelle vague de chaleur avec des températures qui dépassent les 35 degrés aujourd'hui. Elle va durer entre 8 et 10 jours alors que demain débutent les épreuves du bac. Édouard Jeffrey, le ministre de l'éducation nationale, souhaite ce matin que plus aucun examen ne se déroule l'après-midi pour éviter les salles d'examen surchauffées pour les lycéens. Une bonne idée pour Bruno Bobkiewicz, secrétaire général du syndicat national des personnels de direction de l'éducation nationale, le SNPDEN. D'autant qu'avec le réchauffement climatique, ces vagues de chaleur vont être de plus en plus nombreuses.
22: Ça a déjà été pris en compte dans le calendrier cette année. Les 5 épreuves du bac général et technologique ont lieu cette année le matin. Et sur 4 épreuves du brevet, 3 d'entre elles ont lieu le matin. Ça a déjà été pris en compte. Maintenant, il faut aller encore plus loin, parce qu'il y a des examens où c'est pas le cas. Ça a des conséquences sur le nombre de jours hein, qui sont utilisés pour les examens. Et donc, ça fait soit finir plus tard, soit commencer les examens plus tôt. Ça pose des problèmes d'un point de vue organisation. Je pense au transport scolaire pour les collégiens. Mais c'est des choses qu'il faut intégrer. Il faudra que les transporteurs intègrent ça, notamment les collectivités, parce que je pense qu'aujourd'hui, c'est évidemment indispensable.
21: Et vous pouvez retrouver une météo complète pour la semaine à venir sur ici.fr. Une enquête ouverte pour homicide volontaire aujourd'hui à Montbéliard, dans le Doubs, après qu'un adolescent de 17 ans est mort cette nuit. Il a été blessé par balle. La victime faisait l'objet de poursuites pour des violences en réunion. Les suites politiques de l'affaire Liana, Gérald Darmanin aurait dû présenter sa démission, estime Marine Le Pen aujourd'hui, invitée sur France 3, notamment parce que plus personne n'est jamais responsable de rien en politique, poursuit la chef des députés du Rassemblement National. Et dans le sillage de l'affaire Liana, un site internet baptisé classésansuite.com a été lancé il y a 3 jours. Il recense déjà plusieurs milliers de témoignages. Créé par la réalisatrice et militante F. Simonet, il répertorie les témoignages de violences sexuelles, de plaintes non déposées, non prises en compte, classées sans suite ou prescrites, avec évidemment l'intention d'éviter que des prédateurs restent en liberté, Sarah Mansoura.
23: Au cinquième jour, le site compile déjà plus de 3700 témoignages, dont près de 3000 géolocalisés, matérialisés par des points sur une carte de France. Ils s'étendent sur 99 départements. Les témoignages sont publiés immédiatement, anonymement. À chaque fois, les internautes peuvent renseigner s'il y a eu un dépôt de plainte et, le cas échéant, ce qu'il est advenu de cette plainte. Des témoignages souvent très durs, qui décrivent des faits, des souffrances, l'errance judiciaire, le manque de formation des enquêteurs. On y lit des récits d'inceste, de viol, d'agressions sexuelles, avec parfois des agressions présumés cités nommément. Les récits sont faits par des personnes de tous âges, témoignant pour elles-mêmes ou pour leurs proches, souvent leurs enfants. Le site, encore non référencé, comptabilise plus de 120 000 connexions, signe pour Eve Simonet de l'immense besoin d'un espace de parole.
24: 93% de ce qui a été déposé, ça concerne des faits qui ont été commis dans l'enfance ou qui ont commencé dans l'enfance. On parle beaucoup des violences faites aux femmes ces dernières années, mais on oublie qu'en fait, ces violences, dans une immense majorité des cas, elles commencent dans l'enfance. Quelque chose aussi qui est assez flagrant, c'est de voir le nombre de plaintes qui n'ont pas été déposées. C'est supérieur aux plaintes déposées. Plus de la majorité, en fait, ne vont même pas porter plainte.
23: De cette initiative est en train de naître un travail associatif de plaidoyer auprès des institutions pour réclamer notamment une réforme de la justice. 300 bénévoles sont déjà mobilisés.
21: Et puis on termine ce journal en toute décontraction, mais avec modération, avec le festival des bières d'abbaye qui se tient tout le week-end à l'abbaye de Vaucelles. On est dans le Cambrésis, aux frontières des départements du Nord, du Pas-de-Calais et de l'Aisne. Alors au-delà des dégustations, c'est le cadre en fait qui fait toute la différence. Julien Prouvoyeur a ramené son micro Issy Nord et son ouvre-bouteille dans une abbaye cistercienne du XIIe siècle.
3: Dans la salle des moines, sous les voûtes de l'abbaye, les tireuses sont alignées. Uniquement des bières d'abbaye, assure Charlie Labouré, l'organisateur de l'événement.
4: Il faut que la brasserie brasse dans une abbaye ou à proximité directe d'une abbaye. Par exemple, on prend l'exemple de la brasserie historique du Cateau, la brasserie Vivat. Les gens ne le savent pas, mais la brasserie elle est construite sur les ruines d'une ancienne abbaye.
3: Elles sont 7 au total, retenues par les organisateurs, estampillées bières d'abbaye et françaises, dont certaines méconnues.
4: Il y a la brasserie de l'abbaye de Saint-Vendry, en Normandie. Et eux, c'est des moines qui brassent effectivement dans leur abbaye. Et cette année, ils viennent, c'est frère Mathieu qui est le maître brasseur de l'abbaye. Et à côté, il y aura Père Louis. Père Louis, c'est l'abbaye de Chancelade. Et eux, ils viennent, c'est une congrégation, je crois que c'est des chanoines, et ils viennent de Dordogne.
3: Quand on pense bière d'abbaye, ce sont plutôt des marques belges qui viennent en tête. Et pourtant, à l'origine, c'est français, rappelle Benjamin Delbas, co-gérant de la brasserie de l'abbaye de Vaucelles.
5: L'abbaye de Trappes en Normandie, c'est la Révolution française que les moines sont partis. Voilà, on n'est pas des moines, mais en tout cas, on a un respect de la tradition monastique, on est dans l'ancienne écurie des moines, donc on a aussi toute une histoire à faire valoir.
3: Dans la multitude de bières qui existent aujourd'hui, les bières d'abbaye restent une valeur sûre pour Charlie Labouré.
4: C'est eau, céréales, levure, houblon. Il n'y a pas de fruits rouges, il n'y a pas de machin, il n'y a pas de trucs. Et de toute façon, c'est des brasseries, si elles existent depuis des siècles, c'est que ce qu'elles font, c'est carré.
3: Les bières belges sont aussi servies pendant le festival, mais uniquement des bières trappistes.
21: Et vous pouvez retrouver quelques photos de cette abbaye justement sur notre site internet ici.fr.
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21: Et c'est avec Ségolène Aluny qui, dans Ça tourne à 13h05, retrouve le réalisateur, humoriste et acteur Manu Payet.
8: Bonjour à tous et bienvenue dans votre émission Cinéma, ça tourne aujourd'hui avec l'équipe d'un film qui nous embarque en Alsace et en Allemagne. Deviens génial, c'est le titre de cette comédie dans laquelle Manu Payet prend son plus bel accent allemand. Bonjour Manu Payet.
25: Bonjour Ségolène.
8: Quoi?
25: Ben c'est rigolo, ça vous me faites rire.
8: Déjà, ben ça commence bien. À vos côtés, le réalisateur Léo Grandperret. Bonjour Léo.
26: Bonjour.
8: C'est votre tout premier film. Et notre métier de l'ombre du jour, une femme sans qui il n'y aurait pas grand monde dans ce film, puisqu'elle est responsable du casting adulte et enfant, c'est important. Bonjour Tatiana Vial.
27: Bonjour.
8: Des enfants, il y en a, puisque Manu Payet, vous êtes professeur dans ce film. Est-ce que vous auriez aimé être prof dans la vie? C'est vrai?
25: Oui, j'avais même envisagé. Prof d'anglais, j'avais envisagé ça, c'était sympa même comme perspective.
8: Et alors, pourquoi ça ne s'est pas fait?
25: Ils n'ont pas voulu de moi, vous connaissez l'éducation nationale.
8: En tous les cas, vous êtes prof de langue également dans ce film, ouais. Et vous êtes aussi animateur radio. Alors je vous propose que vous nous fassiez le pitch là en deux secondes et vous lancez la bande-annonce.
25: D'accord, c'est l'histoire simple, c'est d'un professeur d'espagnol qui, pour se retrouver enseignant dans le collège où vit sa fille, très loin de lui, est obligé de se faire passer pour un prof d'allemand.
8: Sans parler un mot d'allemand.
25: Non, puisqu'il est très très fort en espagnol, lui, plutôt.
8: Eh oui.
25: Et il va devoir partir, ça il ne le sait pas encore, dans un bus accompagner une classe en Allemagne. Voilà, il part en voyage scolaire dans le pays de Goethe, sans savoir dire Guten Tag. Voilà le début de notre histoire. Tiens, et si on écoutait la bande-annonce?
8: Mais quelle bonne idée!
25: Guten Tag? Je suis Mathias Bertin, je suis nouveau professeur d'allemand.
28: Papa, dis pas, prof d'allemand.
25: Ah, ça va, j'ai assuré, non.
28: Ça va, tu prends tes marques?
25: Ouais, carrément, tout va bien. Tant que... Ça fait 3 ans que je vis à 600 km de ma fille. Je veux plus être loin d'elle.
28: Et pour le voyage, tu vas faire comment?
25: Quel voyage? Vous avez organisé un voyage en Allemagne.
28: Je viens de finaliser le dossier.
25: Vous avez prévu quoi?
28: La bonne humeur.
25: Tout le monde dans le bus?
8: Extrait du film « Deviens génial » de Léo Grandperret qui sort en salle mercredi prochain. Vous avez donc tourné en Alsace, notamment à Oberhausbergen.
25: Bravo.
8: C'est bien prononcé.
25: C'est très bien prononcé.
8: Merci. Et en Allemagne aussi, c'était l'été dernier. Qu'est-ce que vous retenez de ces lieux de tournage?
25: La convivialité alsacienne. Je retiens le fait qu'on oublie trop souvent lorsqu'on vit, nous, Parisiens ou ailleurs, que l'Alsace existe, que Strasbourg est toujours là. Ça s'allume pas quand t'arrives. Et c'est formidable de découvrir cette région, les gens qui y travaillent. Il y a des techniciens du cinéma qui vivent là-bas à l'année et qui travaillent sur les projets qui s'y font. Mmh. C'est chouette, on a rencontré de fabuleuses équipes. Et puis aussi, il nous a été donné de travailler avec des Allemands.
8: Alors, commencer de travailler avec des équipes de cinéma allemandes.
25: Qu'est-ce que vous voulez dire par là? Non, je déconne, c'est pas vrai, c'est une blague, c'est une blague. Nous avons travaillé avec des acteurs et des actrices allemands, notamment pour moi en tout cas, c'était vraiment une leçon.
8: Pourquoi?
25: J'ai adoré tourner avec. Parce qu'ils ne rechignent jamais à la tâche, parce qu'ils y retournent. Si Léo était encore derrière son combo là, au moment où on parle, en train de leur dire, on va la faire quand même une 6000e fois, il leur ferait s'en rechigner.
2: C'est vrai.
25: Ouais, et
2: contrairement à des Français, c'est ça le comparatif.
25: Je ne sais pas si c'est parce qu'ils étaient sur un plateau de tournage étranger aussi et que donc ils se pliaient un peu aux demandes plus facilement du réalisateur. Je ne pense pas. Non, c'est une façon de travailler. Nous, on va peut-être avoir, on va peut-être discuter un peu. On va peut-être, moi, je vais venir voir Léo et je vais dire, allez, je vais dire moi. Je vais venir voir Léo, je vais dire, bah, tu l'as, je pense, non, regardons. Bah, je trouve quand même. Et puis on regarde ensemble. Oui, c'est vrai, t'as raison. Ouais, ok. Bon, bah, je te refais ça. Tu veux que je te refasse tout, justement, moi.
2: Léo Grandperret, pourquoi avoir choisi la région Grand Est et l'Allemagne ? Parce qu'il aurait pu être aussi prof de latin, prof d'italien.
10: C'est vrai, c'est vrai. Alors, la région Grand Est, elle se choisit un petit peu parfois, tous les films, un peu parfois par aussi facilité financière. Mm-hmm. Là, nous, ce qui nous a arrangé, c'est qu'on pouvait facilement jouer l'Allemagne en Alsace, puisqu'il n'y a pas si longtemps que ça, ils étaient allemands.
2: C'est vrai.
10: Ils ont encore des noms un peu étranges, comme vous l'avez cité. Et voilà. Et l'Allemagne, pourquoi ? Parce que on a un vrai déficit de professeurs d'allemand, puisque beaucoup de gens font de moins en moins allemand au collège. Donc,
2: c'est vrai que c'est une réalité dans l'éducation nationale.
10: C'est un problème. Enfin, pour ceux qui veulent faire allemand, c'est un problème.
2: Et vous parlez donc allemand, Manu Payet, en fait, dans la vie ?
25: Non, pas du tout.
2: D'accord. Alors évidemment, il y a eu un gros travail sur le casting. Pour ce premier film, Léo Grandperret, vous n'avez pas choisi la facilité, puisque la majeure partie de vos comédiens sont des enfants, enfin des adolescents. Techniquement, déjà, en quoi ça complique les choses sur un tournage ?
10: D'un point de vue logistique, on a beaucoup moins de temps de travail effectif avec eux, puisqu'on a 4 heures par jour à partir du moment où ils arrivent sur le plateau. Mmh. Donc, habillage, maquillage,
2: c'est très peu.
10: C'est très peu.
2: C'est très peu, 4 heures pour
10: Et puis en juillet, on en a 6, parce qu'on est en période de vacances scolaires, mais c'est ça la complication. Après, ça a un gros avantage, les enfants, c'est que ça impose un rythme auquel les adultes sont obligés de se caler. Et donc du coup une dynamique qui est assez qui est porteuse de quelque chose d'assez solaire. Moi j'ai pas vu ça comme un désavantage.
2: Bien sûr, tous ces enfants, il faut les caster. Tatiana Vial, vous êtes donc directrice de casting et c'est à vous qu'on doit la distribution de ce film, sauf Manu Payet, c'est pas vous qui l'avez choisi.
25: Elle m'aurait pas pris sinon.
11: Oui, c'est ça, j'ai les rôles adultes sauf Manu et Mela.
10: Manu et Mela Bédia, mais tout le reste c'est Tatiana. Ouais.
2: Et alors c'est quoi exactement, on va expliquer à nos auditeuristes, le travail d'une directrice de casting? Voilà, simplement on pense instinctivement à faire passer des castings, mais c'est pas que ça.
11: C'est déjà savoir à qui on les fait passer, c'est-à-dire avoir des idées, lire le scénario, avoir des idées. Après, effectivement, faire venir des acteurs pour passer des castings. Pour le casting en général, c'est quand même l'idée pour moi de former une troupe. C'est pas seulement des personnes isolées, c'est vraiment, il faut que le casting ait un sens dans son ensemble. Mmh. C'est vraiment l'idée de la troupe au théâtre, et même si c'est des gens qui jouent pas ensemble, au final, parce qu'ils sont pas dans les mêmes scènes, il y a quand même, bon là en plus avec les enfants, c'était vraiment une troupe d'enfants, mais voilà, il faut que ça ait un sens dans son ensemble.
2: Mmh. Manu Payet, vous passez encore des castings ?
25: Non, parce que non, c'est pas un grand privilège. C'est surtout parce que je l'ai réussi jamais. J'ai jamais été pris sur un casting.
2: Non, c'est pas vrai.
25: Jamais.
2: C'est pas une blague.
25: Non, c'est pas une blague. J'en ai encore.
2: Vous avez
25: passé
2: raté tous vos castings.
25: Tous.
11: Alors moi, je pense qu'on peut rater un casting et être pris.
2: Ah d'accord. Et ça veut dire quoi en fait, rater un casting et finalement
11: être pris ? Ça veut dire qu'on peut être vraiment pas du tout à son maximum, arriver et voilà. Et ceci dit, tout d'un coup, incarner un personnage de manière à ce que là ça soit évident pour tout le monde que c'est la bonne idée. Et on peut par contre déchirer, être vraiment génial à un casting et ne pas être pris.
2: C'est ce qui vous est arrivé.
25: Oui, donc, même c'est réponse 2 pour moi. Ouais.
2: Est-ce que tous ces enfants qu'on voit dans le film ont envie de continuer dans le cinéma ? Est-ce que c'est un vrai désir aujourd'hui dans la nouvelle génération de faire du cinéma ?
11: Je pense pas.
10: Il y en a qui ont demandé à la fin, mais il y en a d'autres qui ont aimé l'expérience, mais qui... Peut-être qu'il y en a qui ont envie de jouer de la trompette à la fin, qui n'en jouaient pas au début. Donc je pense qu'il y a quand même d'autres... Et pour le coup, d'être sur un plateau, ça permet de découvrir l'image, le son, la régie, directrice de casting.
2: Bien sûr. Bah tiens, d'ailleurs, comment on devient directeur RIS de casting ? Est-ce qu'il y a un chemin, une formation ?
11: Alors, il n'y a pas de formation. Je pense que les chemins sont assez multiples. Moi, j'ai vraiment fait ce métier presque par hasard. En fait, un ami qui faisait un film m'a dit « Moi, je voudrais quelqu'un qui ait jamais fait ça. » Parce que de toute façon, à tous les postes, je veux des gens qui débutent. Voilà, et je veux des acteurs qui aient jamais joué. Enfin, donc, et j'ai commencé comme ça, puis après, les choses se sont enchaînées.
2: Vous connaissiez Tatiana Vial ? Parce qu'elle est très connue dans le métier.
25: Connue et redoutée.
2: Redouté ?
25: Non, c'est pas vrai, je dis ça pour la taquiner. Non, elle moi j'adore travailler avec les... Non, mais elle impressionne. Elle,
10: ah ouais.
25: Tatiana peut impressionner dans le sens où tu peux craindre qu'elle détient une vérité sur, par exemple, quand on est en train de faire passer des essais à la comédienne Selma Rodot, finalement, qui aura été choisie, qui va jouer ma fille, j'en ai vu plusieurs. Ben, quand je fais passer des essais, je joue aussi. Et elle nous regarde tous les deux.
2: Et comme
25: les
2: vous avez raté tous vos castings, vous aviez un peu la pression.
25: Je me dis, je ne sais pas ce qu'elle est en train de penser de ce que je suis en train de faire. Mais bon, et après je me dis, bon, mec, tu vas pas commencer à jouer. Aide la comédienne. N'essaye pas d'impressionner Tatiana. Tu es déjà sur ce film. Oui,
2: énorme.
25: Mais si elle bossait sur autre chose. Oui, effectivement. Donc alors, je donne deux couleurs. Non, je déconne, c'est ça.
2: Il était
25: mais
2: comment, vous essayez?
25: C'est impressionnant.
11: Bah, il était super.
2: Ah, ben voilà, il était génial, comme l'indique
25: le titre.
2: Voilà, on va se retrouver dans un instant après une chanson allemande qu'on retrouve dans le film Léo Grandperret, si je vous dis Nena.
10: Ouais, bien sûr.
2: Alors allez-y pour le titre, vous vous souvenez, Manu?
25: En français, c'est 99.
2: Voilà, mais moi je vous demande en allemand.
25: J'ai vu, nanana.
2: Nortinai, Luftballon.
25: Ségolène.
2: Oui, je crois.
10: Luftballon, je crois que
25: Luftballon,
10: c'est
25: Luftballon,
2: voilà,
25: ça, c'est bon, ouais.
2: C'est ça. Ouais. Allez, ben, on l'écoute et on se retrouve juste après pour la séquence Souvenirs sensoriels de tournage.

0: Nena à l'instant, oui, avec 99.
1: Non, il nous l'a fait en français.
0: On est chez nous.
1: Oui, on est chez nous. Ouais, voilà.
0: Je ne saurais pas le dire.
1: Nena sur votre radio ici, et ça tourne ce dimanche.
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1: Ça tourne avec l'équipe du film Devient Génial au cinéma mercredi prochain. Manu Payet, Léo Grandperret, Tatiana Vial. C'est l'heure de la séquence souvenir sensoriel de tournage. Manu Payet, en repensant au tournage de ce film, tourné donc en Alsace et en Allemagne l'été dernier, quelle odeur pouvez-vous faire remonter à la surface?
0: Alors attendez, il y en a plusieurs.
1: Eh oui.
0: Comme il a fait très chaud, il y a eu une autre espèce. On déjeunait souvent près d'un terrain de tir à l'arc. Et il y avait une espèce de mélange de poussière et d'herbe assez finalement agréable. On dirait pas comme ça quand je le dis,
1: non, pas
0: mais
1: du tout.
0: Au nez, c'est délicieux. Et puis il y avait aussi, moi j'ai adoré la cantine de ce tournage.
1: Allez-y,
0: voilà.
1: Parlez-nous de la cantine.
0: S'il faut faire une émission spéciale bouffe, parce que moi je pourrais en parler pendant des heures. Moi j'ai adoré, et donc j'étais parmi les premiers. Le matin, quand j'arrivais sur le plateau, comme je déjeune pas le matin, j'allais demander à la cantine ce qu'il allait y avoir au moment de la coupure déjeuner. Oui, pour savoir, pour rester animé, quoi. L'idée d'un moment manger quelque chose, quand
1: c'est
0: même.
1: C'est ça qui vous tient, c'est votre carotte en fait sur un tournage.
0: Un petit peu, oui. Moi j'adore les chefs, j'adore les gens qui font à manger pour les autres, et je m'entendais très très bien avec eux. C'était du super boulot à chaque fois.
1: Alors, changement d'ambiance, puisque vous, Léo Grandperret, l'odeur que vous retenez, c'est celle du gymnase.
3: Ouais, on a tourné très longtemps dans ce gymnase, ça sentait pas très bon, mais il y avait un... C'est bizarre, on s'attache à des choses parfois un peu qui sentent pas très bon, mais c'était des moments tellement géniaux pour moi que j'en ai retenu... Je pense que si je retournais dans ce gymnase aujourd'hui, j'aurais une espèce de nostalgie très forte, olfactive, parce qu'on était là et qu'on faisait mon premier film et que c'est extraordinaire.
1: Bah oui, la transpi, c'est votre Madeleine maintenant.
3: Exactement, et la transpi de ce gymnase-là.
1: Manu Payet, quels sons retenez-vous de ce tournage?
0: Les enfants qui rigolent à l'arrière du bus, et puis nous qui sommes devant. Moi qui réalise encore une fois que j'ai grandi, que j'ai vieilli, que je suis plus assis derrière avec eux.
1: Tatiana Vial, quel mot avez-vous le plus prononcé pendant les phases de casting?
4: Je ne sais pas du tout répondre à cette question.
1: C'est
3: moi,
1: vrai
3: je peux vous le dire.
1: Allez-y, Léo.
3: Elle dit, je ne comprends pas pourquoi cet iPad ne marche pas. J'avais mis des fichiers dans la Dropbox et ils ne sont pas accessibles.
4: Dropbox, oui, j'ai beaucoup prononcé Dropbox.
3: Je pense que Dropbox, c'est le mot qu'elle a le plus prononcé.
1: Pourquoi? Parce que vous utilisez un iPad pendant sur les castings?
3: Pour filmer.
1: Vous filmez à l'iPad? C'est plus les caméras ou les caméscopes?
4: Non, je trouve que l'image des iPads est beaucoup plus belle.
1: Tatiana Vial, à tous les comédiens qui nous écoutent, quel conseil vous pourriez donner à un comédien, là, comme ça, s'il doit préparer un casting? Quel est le conseil à retenir, selon vous?
4: De venir avec lui-même, en fait. De ne pas essayer de... Moi, il y a une expression, entrer dans la peau du personnage, c'est une expression que je déteste.
1: Ah bon? Pourquoi?
4: Parce que le personnage n'a pas de peau, en fait. Il a la peau de l'acteur ou de l'actrice qui va l'interpréter. Donc, c'est ça, le casting, en fait. C'est de donner une peau à un personnage. Et plus on vient avec soi-même, plus on a de chances d'apporter quelque chose à un personnage qui va être remarqué.
1: Léo Grandperret, avec quoi avez-vous envie que les spectateurs repartent après avoir vu votre film?
3: J'ai envie qu'ils sortent de là en se disant qu'ils ont un peu rigolé, j'espère, et qu'ils sont, qu'ils se posent un peu plus de questions sur tous ces gens qu'on n'observe pas dans la société, comme les présidents de comités de jumelage, les profs d'allemand, les enfants qui font de la trompette et dont parfois on se moque un peu. J'ai envie qu'on se dise qu'on peut regarder les autres et vivre ensemble.
1: Manu Payet, avec quoi repartez-vous de ce projet?
0: Avec une certaine fierté, parce que j'aime beaucoup le film. Je pensais pas déjà qu'un jour je rendrais un hommage aux profs. Pour moi, les profs allaient à toujours être mes ennemis. J'ai passé beaucoup de ma carrière scolaire en permanence.
1: C'est vrai? Vous avez pas beaucoup été en salle de classe?
0: Ils m'envoyaient. Donc ils m'envoyaient. Parfois, je rentrais même pas. Ils me disaient, non, vous avez tout de suite en permanence. Je me souviens, c'était un prof de bio. Et puis surtout, l'émotion de ce qu'a pu me dire Madame Motta, ma prof de français, Madame Matz, une autre prof de français, Madame Carayol, aussi une prof de français, Monsieur Winstra, un prof d'anglais. Je suis content de pouvoir leur rendre hommage aujourd'hui. Je crois qu'on s'est mal compris. Et je pense qu'on est dans une époque où le professeur doit être à nouveau mis en avant et célébré. Voilà, et embrassé. Donc ce film aussi est là pour ça. C'est pour ça que c'est un film familial, c'est une comédie, on y aura ri, et peut-être même verser sa petite larme. J'espère, moi, quand ils sortiront de la salle, qu'ils prendront par la main, qui se feront un bisou. Moi je pense plutôt comme ça, dans ce genre-là.
1: Eh ben, c'est tout ce qu'on espère. C'est une comédie très réussie avec un casting génial. Les enfants sont vraiment très bien dirigés. Bravo, Devient génial. Première comédie de Léo Grandpéré avec Manu Payet, Mel Rabedia, Marie-Julie Bop, Fred Hazan. Merci beaucoup, Manu Payet, d'être venu dans sa tour. Et vous êtes chez les confrères de France Inter tout à l'heure.
0: Oui, tout à l'heure. Alors tout à l'heure, justement, alors je veux pas pirater les programmes ici, mais.
1: On écoutera en replay.
0: Nous recevrons tout le cast de Devient génial.
1: Génial.
0: Voilà. Dans Studio Payet tout à l'heure à 18h.
1: Merci Léo Grandpéré et
3: merci
1: bravo
3: beaucoup.
1: Pour ce premier film.
3: Merci.
1: Et merci infiniment Tatiana Vial de nous avoir parlé de votre métier.
4: Merci.
1: De directrice de casting. À suivre l'actu près de chez vous. Merci d'écouter ici et très bon dimanche à tous. 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
2: Devant ses proches sur la piste du stade du Schlossberg à Forbach où tout avait commencé, l'athlète Pauline Lett a refermé il y a quelques jours le dernier chapitre d'une carrière faite de rigueur, de résilience, de détermination. Dans une atmosphère chargée d'émotions, la double championne de France a choisi de tirer sa révérence. Bonjour Pauline.
3: Bonjour.
2: Pourquoi avoir choisi précisément le meeting de Forbach sur cette piste où tout a commencé?
3: Déjà parce que c'est là de où je suis originaire, c'est là où j'ai commencé l'athlétisme. Les premières haies, je les ai passées sur ce stade. J'étais au collège et au lycée Jean Moulin à Forbach, qui était juste à côté.
2: Oui.
3: Et après, le meeting de Forbach international, pourquoi? Parce que c'est là où j'ai touché du doigt pour la première fois le haut niveau, où j'ai pu courir dans une compétition aussi relevée. Et je pensais que c'était pas mal pour finir la boucle.
2: Le saut de haies est une discipline d'athlétisme extrêmement exigeante. Comment vous expliquez votre longévité?
3: La course de haies, j'ai la chance d'être bien entourée. Un entraîneur qui vraiment fait attention à ses athlètes, un kiné qui a su me gérer très bien parce qu'on a toujours des petits pépins.
2: Oui.
3: Au fil des années, les tendons qui sifflent, les déchirures, etc. Donc savoir gérer son corps. Et après surtout un groupe d'entraînement qui était vraiment fort. Il y a plein de gens qui sont passés et une ambiance exceptionnelle, ce qui m'a permis de continuer dans le plaisir. Et c'est ça aussi le secret de la longévité, je pense.
2: C'est prendre du plaisir tout simplement sur la piste.
3: Ah oui, clairement, parce que les entraînements sont très durs. On est souvent très fatigué, on demande beaucoup à son corps. Mmh. Et si on y va à reculons, c'est pas possible. Donc vraiment, là, l'ambiance a permis de me faire continuer toutes ces années.
2: Il y a le corps, vous l'évoquiez, Pauline, mais aussi la tête. Qu'est-ce qui vous a traversé l'esprit au moment d'entrer dans les starting blocks?
3: Déjà, j'avais une petite larme juste avant de rentrer dans les starting blocks. C'était un peu compliqué. Mais honnêtement, je pensais juste au moment présent. Je pensais à mes proches, d'être sur le stade. Le stade de Forbach, en plus, il y a toujours la buvette à côté. Mmh. Et donc, j'adore la buvette à côté parce que chez nous, on mange les schwenks. Donc, c'est vraiment une ambiance bien de chez nous.
2: Super convivial.
3: Super convivial. C'est une petite famille. Donc, vraiment, penser à tout ça et penser juste à finir la course pour conclure tout ça.
2: On vous décrit comme une guerrière. Il signifie quoi ce mot pour vous?
3: Je pense que peu importe les difficultés que j'ai eues pendant toutes ces années sport de haut niveau, j'y suis toujours retournée. En fait, je me suis pas laissée, j'ai pas laissé tomber parce que à côté j'avais également un travail. Donc c'est comme si j'avais un double travail, le sport de haut niveau et mon travail alimentaire à côté, nous allons dire. Donc vraiment optimiser tout et être à fond, rien lâcher. Même quand il y a des coups de mou, en fait, ne pas lâcher l'affaire. On sait pas de quoi sera fait le lendemain. Donc continue et tu verras ce que ça donne.
2: Merci beaucoup Pauline Lett d'avoir été notre Lorraine du jour et bravo pour ce beau parcours et notamment ce double titre de championne de France qui forcément a marqué les esprits. Merci beaucoup et à très bientôt.
3: Merci à vous de m'avoir contacté.
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1: Une nouvelle vague de chaleur avec des températures qui dépassent les 35 degrés aujourd'hui. Elle va durer entre 8 et 10 jours alors que demain débutent les épreuves du baccalauréat. Édouard Geffray, le ministre de l'Éducation nationale, souhaite ce matin que plus aucun examen ne se déroule l'après-midi pour éviter les salles d'examen surchauffées. Un homme est mort et un autre a été grièvement blessé lors d'une rixe au couteau survenue hier soir à Clermont-Ferrand dans le Puy-de-Dôme. Des témoins ont tenté de prodiguer un massage cardiaque sans succès. Un incendie en Corse près de Porto Vecchio, 40 hectares brûlés selon les informations de ICI RCFM, mais aucune habitation n'a été touchée. Donald Trump affirme de nouveau que les États-Unis vont signer un accord avec l'Iran aujourd'hui sur le Moyen-Orient. Il affirme également la réouverture immédiate suite à cette signature du détroit d'Ormuz, ce qui aurait une incidence importante sur le prix de l'essence. La France qui maintient, elle, son porte-avions, le Charles de Gaulle, dans cette zone au Moyen-Orient, déclare ce matin le chef d'état-major des armées. En foot, la Coupe du Monde, le duel des extrêmes ce soir entre l'Allemagne, 4 fois vainqueur de la compétition, face au néophyte Curaçao, une petite île des Caraïbes, qualifiée pour la première fois à la Coupe du Monde. Le match est à 21h. Et puis la dernière étape du tour Auvergne-Rhône-Alpes, Paul Sexas sera bien au départ malgré sa chute hier à 70 km/h. On n'abandonne pas, dit le phénomène français de 19 ans à l'adresse des supporters qui étaient postés ce matin devant le quart de la formation. Et puis c'est la journée mondiale des donneurs de sang juste avant l'été. On a besoin de vous. Allez sur le site dondusang.org.
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3: La météo pour ce dimanche 14 juin 2026, c'est un grand soleil hein, sur toute la Moselle et sur le Pays Haut. Les températures jusqu'à 25 degrés annoncées cet après-midi par Météo France. On relève 22 degrés à Metz et à Sarreguemines, 25 degrés à Thionville ou encore à Agondange. La nuit prochaine, il y aura des étoiles dans le ciel mosellan. Les températures seront comprises entre 9 et 10 degrés. Et puis demain, lundi, on débutera la semaine avec du soleil et des températures allant jusqu'à 30 degrés.
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1: 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Et tenez, c'est le grand rendez-vous festif qui se tiendra le 9 et le 11 octobre prochain à Metz. C'est le retour de l'Euro Marathon. Durant tout le week-end, habitants, visiteurs, coureurs amateurs, sportifs confirmés pourront profiter d'animations et de courses ouvertes à tout âge. L'événement proposera à nouveau plusieurs formats de courses. Vous allez pouvoir faire le marathon en relais, en duo ou en quatuor, les 10 km et évidemment les enfants pourront participer puisqu'il y aura une course enfant. La grande nouveauté cette année, c'est l'ajout d'un semi-marathon afin de permettre au public encore plus large de participer à cette grande fête du sport. 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
1: Plus qu'une heure de patience avant de savoir quel équipage va franchir la ligne en vainqueur pour les 24 heures du Mans. Pour l'instant, c'est la Toyota numéro 7 au volant de Nyck de Vries qui mène. 300 000 spectateurs sont réunis dans la Sarthe sous un soleil de plomb pour la 94e édition de cette course mythique que vous pouvez suivre en direct sur Ici Mène. La course sous le soleil et la chaleur. Une nouvelle vague de chaleur débute en France. Elle va durer 8 à 10 jours et sera plus importante que celle du mois de mai. De nouveaux records vont être battu. On fait le point sur cette semaine caniculaire à venir sur ici.fr. Emmanuel Macron sera l'invité du journal de 13h de TF1 demain pour l'ouverture du sommet du G7 à Évian. Un sommet en Haute-Savoie avec Donald Trump, le président américain qui affirme qu'un accord de paix est sur le point d'être signé avec l'Iran aujourd'hui. Yaël Braun-Pivet réitère son appel à un MeToo des enfants. La présidente de l'Assemblée nationale se dit favorable à l'examen rapide d'une loi transpartisane, dite loi intégrale contre toutes les violences sexuelles et sexiste pour éviter un nouveau drame comme celle de la petite Liana. La députée RN Marine Le Pen pointe, elle, la responsabilité essentielle du politique dans la mort de la jeune fille dans le Gers, estimant aujourd'hui que le garde des Sceaux Gérald Darmanin aurait dû présenter sa démission. Et puis il n'y a pas eu de miracle pour le cycliste Paul Sexas. Il abandonne lors de la dernière étape du Tour Auvergne-Rhône-Alpes. Sixième du général, le cycliste avait lourdement chuté hier.
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3: La météo pour ce dimanche 14 juin 2026. C'est un grand soleil sur toute la Moselle et sur le Pays Haut. Les températures jusqu'à 25 degrés annoncées cet après-midi par Météo France. On relève 22 degrés à Metz et à Sarreguemines, 25 degrés à Thionville ou encore à Agondange. La nuit prochaine, il y aura des étoiles dans le ciel mosellan. Les températures seront comprises entre 9 et 10 degrés. Et puis demain, lundi, on débutera la semaine avec du soleil et des températures allant jusqu'à 30 degrés.
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3: Nous nous retrouvons demain matin à partir de 6h et nos rendez-vous habituels, 7h moins le quart, le conseil véto avec comment voyager avec son chat en voiture. Juste avant, nous retrouverons Nicolas Bill à 7h moins 20. Nicolas Bill qui nous emmène au-delà de nos frontières. Et il sera question de la vignette à 100€ pour circuler en Belgique bientôt. Rendez-vous demain matin avec un petit café, dès 6h.
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0: 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Il est 16h.
1: Les derniers tours de piste aux 24 heures du Mans, la course automobile mythique dans la Sarthe s'achève. C'est encore très serré, mais avantage aux deux Toyota. La 7 qui mène devant la BMW et la deuxième Toyota, la 8 qui est troisième. 300 000 téléspectateurs attendent avec impatience la fin de cette course. Les derniers tours sont à suivre sur Ici Maine. Une nouvelle vague de chaleur débute. Elle va durer entre 8 et 10 jours avec des températures encore plus chaudes que fin mai dès mercredi prochain. Alors que demain débutent les épreuves du baccalauréat avec l'épreuve de philosophie. Édouard Geffray, le ministre de l'Éducation nationale, souhaite que plus aucun examen ne se déroule l'après-midi pour éviter justement ces salles d'examen surchauffées. Le sommet du G7 s'ouvre demain à Évian. Près de 16 000 policiers, gendarmes, militaires, pompiers et gardes-frontières sont mobilisés pour former une bulle sécuritaire. Emmanuel Macron qui sera l'invité du journal de 13h en direct de Haute-Savoie demain. Et puis on apprend également qu'il s'entretiendra avec Donald Trump l'après-midi avant l'ouverture du sommet. À la Coupe du Monde de football, le duel des extrêmes ce soir à 21h entre l'Allemagne, 4 fois vainqueur de la compétition, face aux néophytes Curaçao, une petite île des Caraïbes qualifiée pour la première fois de leur histoire à la Coupe du Monde. Il n'y a pas eu de miracle en cyclisme. Paul Sexas a abandonné lors de la dernière étape du Tour Auvergne-Rhône-Alpes. Sixième du général, le cycliste français avait lourdement chuté hier. Et puis c'est la journée mondiale des donneurs de sang. Le FC alerte, les réserves sont faibles. Si vous voulez donner, allez sur le site dondesang.efs.santé.fr.
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3: La météo pour ce dimanche 14 juin 2026. C'est un grand soleil sur toute la Moselle et sur le Pays Haut. Les températures jusqu'à 25 degrés annoncées cet après-midi par Météo France. On relève 22 degrés à Metz et à Sarreguemines, 25 degrés à Thionville ou encore à Agondange. La nuit prochaine, il y aura des étoiles dans le ciel mosellan. Les températures seront comprises entre 9 et 10 degrés. Et puis demain, lundi, on débutera la semaine avec du soleil et des températures allant jusqu'à 30 degrés.
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Sauvez-moi, c'est Jeanne Masse sur votre radio locale, ici Lorraine. Passez tous un très bon dimanche après-midi. Très heureux de vous accompagner jusqu'à 19h en musique et en plate. Vous le savez, sur Ici Lorraine, chaque week-end, on fait vivre les accents et les mots de notre région. Direction, eh bien, le plate lorrain, aujourd'hui, avec Fred Vialet et Jean-Louis Kiffer pour apprendre à dire le mot hibou. Rendez-vous juste après Charles Doré sur Ici Lorraine.

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2: Le mot en plate, Jean-Louis Kiffer nous emmène à Boulay ce matin.
3: Oui, on va parler des sobriquets du Boulay. Petite ville en zone germanophone, au bord de la frontière linguistique.
2: Alors c'est ce que j'allais dire, Boulay, est-ce que c'est pas la ville où vraiment il y a la frontière entre le Rhénan, c'est ça?
3: Et non, entre
2: le francique.
3: Entre le roman, c'est-à-dire le français, la langue française, et la langue germanique.
2: Ah, ça, c'est Boulay. Hein.
3: C'est après Volmorange.
2: D'accord. Bon, alors pardon. Alors Boulay, donc. Nous sommes à Boulay.
3: Les Boulageois ont un surnom dont ils sont plus ou moins fiers. Ils ont raison. C'est les Bolchazasleka. Les Asleka.
2: Qui veut dire?
3: Ce qui veut dire les lécheurs de sauce. Zas, c'est comme
2: des trucs improbables.
3: Zas, c'est comme ça que les boulangeois appellent la sauce, alors que dans tous les autres villages, on dit zos. Donc, est-ce que c'est à cause de cette prononciation qu'ils ont obtenu ce surnom, Zasleka, ou est-ce que c'est vraiment des lécheurs de sauce, c'est-à-dire des fins gourmets?
2: Ah.
3: C'est ce que les boulangeois affirment.
2: Ça d'accord, vient de là. Bien sûr.
3: Nous avons de...
2: évidemment, évidemment, ça ne peut pas être autre chose.
3: Mais effectivement, les gens de Boulay font bien à manger, je suppose.
2: Il n'y a pas de raison.
3: Alors, on les appelle aussi les Lala, les Lalates.
2: Les Lalates.
3: Voilà, c'est parce qu'encore une fois, comme pour ça, ces os, eux, au lieu de dire l'eau ou d'eau, comme dirait n'importe qui dans ce bon monde, ils disent là.
2: Ils sont particuliers quand même.
3: Là, l'eau, là. Oui, voilà. C'est pour ça qu'on les appelle aussi les Lalates.
2: Les Lalates.
3: Voilà, souvent les surnoms sont donnés à cause des prononciations.
2: Oui, ça arrive régulièrement, on l'a déjà entendu, mais ça arrive régulièrement.
3: Pendant passé mon village, d'où je suis originaire, Filstroff, il s'appelle les Houlaten. Houlat, parce que les gens de Filstroff, au lieu de dire « on », ils disent « ou ». Et les Houlat, c'est les hululeurs, voilà. Les hiboux.
2: Les hiboux.
3: Mais c'est dû à cause de cette prononciation particulière.
2: Vous reviendrez très vite, notre hibou?
3: Oui, c'est bon, bien sûr.

0: Véronique Jeannot avec Laurent Voulzy. Désir. Une date en fin d'année est prévue au Casino 2000 de Mondorf-les-Bains. On a hâte du retour de Laurent Voulzy dans la grande région. Aujourd'hui, tenez, on court à Thionville. Le prochain rendez-vous après la Thionvilloise, c'est au mois d'octobre, à Metz avec l'Euromarathon. Alors pour tout savoir, rendez-vous dans les prochaines minutes sur Ici Lorraine. Le temps pour nous d'écouter Michael Jackson et M. Pokora.
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1: À la demi de chaque heure, des idées de sortie, des infos pratiques. C'est comme ça tous les jours sur votre radio locale, ici Lorraine. Et tenez, c'est le grand rendez-vous festif qui se tiendra le 9 et le 11 octobre prochain à Metz. 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

0: Pink sur votre radio locale, ici Lorraine. Très bon week-end. Le week-end, c'est le moment de rire avec l'humour en tube. Les sketchs de Fred Ballard, chameau, chapitre ou chahuteur. Nos chats règnent en maître dans nos foyers, ça on le sait. Et pourtant, nous en sommes tous gaga. Béa et Baba, la preuve tout de suite avec Fred Ballard et ses charlots dans l'humour en tube.
1: Mire, il est dingue de moi, il m'a choisi, voyez-vous.
2: Ah mais merde.
3: Tu mords pas ton père ? Voilà, il mord son père.
4: Ah ben oui, mais quand on a un père qui s'appelle Daniel Prévost, il faut savoir mordre le père pour se faire une place au soleil et sur le canapé. Mimir a beau faire le maximum de bruit pour marquer son territoire, ses humains en redemandent.
1: La nuit, ça c'est formidable, on est en train de dormir tranquillement et d'un seul coup, on entend des notes. Eh bien c'est Mimir qui est en train de jouer un nocturne de Frédéric Chopin.
3: Je vais tout dire sur toi. Voilà, monsieur est un voleur de cacahuètes et de saucissons. Alors là, je lui dis, vous êtes un crétin, vous êtes un minable, c'est scandaleux.
1: Quand je suis en colère, je le vouvoie.
4: Voilà, bah, ça c'est un bon début hein, dans l'apprentissage du chat à pardeur. Un vouvoiement et quelques insultes bien envoyées, chat vous remet les idées en place. Et c'est ce qu'on va conseiller à Jérémy Crédville pour son chat noctambule.
5: À 5h du mat, dans la maison, devant la porte d'entrée. Toi, la tête dans le cul, tu descends, tu ouvres la porte, tu crois qu'il va sortir ? Non, il va se lécher le cul dans le canapé. Normal. Et c'est l'être le plus aimé de la maison, attention, hein. Il gueule à 5h du mat, il se lèche le fiac dans le canapé. Je fais ça une fois, divorce, mais bon.
4: Alors, effectivement, il y a un petit risque que ce comportement soit assez mal interprété par le conjoint humain. En plus, il faut être très souple et on n'est pas à l'abri d'un petit lumbago. Donc, laissons nos chats nous mener par le bout du nez et nous faire marrer tout au long de l'année. Chat mange pas de pain. Chat mange des croquettes, en revanche.
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0: Champfort, déchaînez-moi sur votre radio locale ici Lorraine. La musique de votre radio ici nous accompagne jusqu'à la fête de la rhubarbe à Montrequienne. C'est les dernières heures pour aller chiner à Montrequienne et manger de la rhubarbe. Et pour nous y accompagner jusqu'à 17h, eh bien Christophe Maé avec La Lune.
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1: Bon dimanche soir à l'écoute d'Ici Lorraine. Il est tout pile 17h. Les informations avec la rédaction de votre radio ici.
2: Jusqu'à 38 degrés à Nevers, 37 à Paris-aux-Brives ou encore 36 à Lyon et 35 à Toulouse. Voilà ce que prévoient les prévisionnistes météo pour jeudi prochain. La France va vivre une nouvelle vague de chaleur en milieu de semaine. Les températures seront plus élevées que fin mai. Alors que demain débutent les épreuves du baccalauréat avec l'épreuve de philosophie, Édouard Geffray, le ministre de l'Éducation nationale, souhaite que plus aucun examen ne se déroule l'après-midi pour éviter les salles d'examen surchauffées. Le sommet du G7 s'ouvre demain à Évian. Près de 16 000 policiers, gendarmes, militaires, pompiers et gardes frontières sont mobilisés pour former une sorte de bulle sécuritaire. Emmanuel Macron sera demain l'invité du journal de 13h en direct de la Haute-Savoie. Il s'entretient ensuite avec le président Donald Trump avant l'ouverture du sommet. Et de l'autre côté du lac Léman, une manifestation contre le G7 est-elle organisée à Genève. Le département de la Corrèze a rendu hommage à Bernadette Chirac aujourd'hui, l'un à Corrèze, l'autre à Clairgoût, pour dire au revoir à l'ancienne première dame. Elle a été conseillère municipale à la mairie de Saran, mais surtout conseillère générale du canton à partir de 1979, mandat qu'elle a exercé pendant 36 ans. L'épilogue des 24 heures du Mans, la Toyota numéro 7 l'emporte à l'issue d'une course extrêmement disputée. L'équipage composé du japonais Kamui Kobayashi, du britannique Mike Conway et du néerlandais Mike De Vries s'est imposé avec seulement 10 secondes d'avance. Et puis en Formule 1, c'est Lewis Hamilton qui l'emporte à Barcelone.
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1: On termine la journée comme on l'a commencé, avec du soleil en Moselle et dans le Pays Haut. Les températures 24 à 25 degrés, avec 22 degrés du côté de Bouzonville et Saint-Avold. On a 24 degrés à Marly et à Jarny. La nuit prochaine, des étoiles. Température minimale, hein, 6 à 9 degrés. Et puis demain, lundi, le soleil sera généreux tout au long de la journée. 21 à 25 degrés pour les températures. Et puis toute la semaine, ça va se poursuivre, hein. Le soleil sera présent avec des températures allant jusqu'à 30 degrés, nous annonce Météo France.

La groupie du pianiste, c'est évidemment signé Michel Berger. Très bon dimanche, très heureux de vous accompagner en ce week-end. Week-end en compagnie de Pauline Parisot sur Ici Lorraine pour découvrir un nouveau bon plan de Planète Metz. Et aujourd'hui, on va partir à la découverte d'un nouveau restaurant italien en plein cœur de Metz. Un rendez-vous juste après Aurea, c'est Soirée Mondaine. C'est une nouveauté sur votre radio locale Ici Lorraine.

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2: Les bons plans de Planète Metz reviennent chaque week-end sur l'antenne d'ici Lorraine avec Pauline Parisot qui gère la page Instagram Planète Metz. Bonjour Pauline.
3: Bonjour.
2: Aujourd'hui, vous nous amenez découvrir une nouvelle adresse qui sent bon l'Italie et tout ça. Vous me voyez venir en plein cœur de Metz.
3: Exactement, direction le 2 rue du Palais, à deux pas de la cathédrale, où l'ancien bar Churchill a laissé place à IT Trattoria, une enseigne italienne qui compte déjà plus de 70 établissements à travers le monde.
2: Un nouveau restaurant alors qui mise sur l'authenticité. Hein.
3: Oui, et c'est même sa marque de fabrique. IT Trattoria s'inspire des racines calabraises de ses fondateurs et propose une cuisine familiale élaborée à partir de produits directement importés d'Italie. L'idée, c'est de faire voyager les clients dès qu'ils franchissent la porte.
2: Et alors, qu'est-ce qu'on va pouvoir retrouver dans notre assiette ? Donnez-nous faim.
3: Alors, les grands classiques de la gastronomie italienne, des pizzas napolitaines, des pâtes fraîches, burrata, focaccia, sans oublier les desserts incontournables comme le tiramisu maison. Côté boisson, on retrouve aussi des cocktails aux saveurs italiennes pour prolonger l'expérience.
2: Et tout est préparé sur place.
3: Oui, tout à fait. L'enseigne met en avant des plats frais, réalisés chaque jour sous les yeux des clients. Les recettes ont été imaginées par Renato, l'un des fondateurs, avec la volonté de retrouver l'esprit chaleureux des trattorias italiennes traditionnelles.
2: Merci beaucoup Pauline pour cette nouvelle adresse gourmande. Et en plus de ça, la déco est très chouette là-bas. On se retrouve dès maintenant sur ici.fr, l'application mobile gratuite ici. Et puis la semaine prochaine en direct pour un nouveau bon plan de Planète Metz.
3: À la semaine prochaine.
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0: Céline Dion, dansons. Eh bien, nous aussi, on danse au rythme de la musique d'ici Lorraine. Et puis, dans une semaine, on va danser et chanter, puisque ça va être la fête de la musique. On va découvrir le programme du centre-ville de Metz pour la fête de la musique dans les prochaines minutes. D'ici là, la musique d'ici Lorraine avec Louis Chélid. Ainsi soit-il.
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0: Jérémy Frérot avec Adieu sur votre radio locale ici Lorraine qui chaque jour avant les informations de 8h vous propose un voyage dans le temps avec Stéphane Bern et puis le week-end eh bien, on revit les meilleures histoires de ces voyages dans le temps et on part maintenant direction le 19e siècle avec Stéphane Bern.
1: Imaginez un adolescent qui veut simplement lire mais à qui personne n'a jamais donné les bons outils. Alors il décide de les inventer. Nous sommes en 1825 à Paris, à l'Institut des jeunes aveugles. À seulement 16 ans, Louis Braille trace l'aboutissement de mois de travail acharné. Il vient de peaufiner un système de points en relief, simple et logique. Et je ne parle pas de son acné, non, même si à 16 ans, elle devait être aussi en relief.
2: Tu as vu mon joli teint ? Je le soigne tous les jours avec l'eau précieuse.
1: 12 ans plus tôt, un accident dans l'atelier de son père l'a rendu aveugle. Depuis, il lit péniblement grâce à de grandes lettres gaufrées, lentes à déchiffrer et impossibles à écrire soi-même. Braille s'est inspiré d'un procédé militaire inventé par Charles Barbier. La lecture nocturne destinée aux soldats pour communiquer dans le noir. Mais la méthode est très complexe et trop lourde. Et dans l'esprit du jeune élève, tout s'éclaire. Il réduit, ordonne, structure. 6 points disposés en 2 colonnes. Assez pour former des lettres, des chiffres, la musique et la ponctuation. Un alphabet que l'on peut sentir, apprendre et transmettre.
3: A, B, C, D.
1: On touche du doigt chaque signe et surtout au génie. Mais la reconnaissance tarde. Le système est d'abord rejeté par l'institution jugée trop audacieux. Et Louis Braille meurt en 1852 sans savoir que son idée s'apprête à conquérir le monde, car dès la fin du 19e siècle, le braille devient la langue universelle du toucher. Aujourd'hui encore, on compte plus de 100 000 ouvrages disponibles en braille à travers le monde, sans compter son usage quotidien dans l'espace public. Preuve que parfois, il suffit de 6 petits points pour voir bien plus loin que les autres et être visionnaire sans même ouvrir les yeux.
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0: Les Bee Gees sur votre radio locale, ici Lorraine, qui vous fait profiter de la musique jusqu'aux informations de 18h. Amir avec l'imparfaite, c'est une nouveauté. Ça arrive juste après un titre 100% lorrain. C'est signé par notre Mosellane Patricia Casse. Mademoiselle chante le blues dans les prochaines secondes sur ici Lorraine. Bon week-end.
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1: 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Il est 18h. Les informations avec la rédaction d'ici.
2: 15 000 manifestants à Genève à l'appel de la coalition No G7 pour protester contre la tenue du sommet de l'autre côté du lac Léman à Évian demain. La France qui est le pays hôte cette année avec un dispositif de maintien de l'ordre très impressionnant. 16 000 policiers et gendarmes. Le président américain Donald Trump sera reçu avant l'ouverture du sommet par Emmanuel Macron pour évoquer notamment les discussions de paix avec l'Iran. L'été est en avance. La France s'apprête à vivre une nouvelle vague de chaleur avec des températures plus importantes qu'au mai dernier. Dès le milieu de la semaine prochaine, alors que demain débutent les épreuves du baccalauréat avec l'épreuve de philosophie. Édouard Geffray, le ministre de l'Éducation nationale, souhaite qu'à l'avenir, plus aucun examen ne se déroule l'après-midi pour éviter les salles d'examen surchauffées. Yaël Braun-Pivet réitère son appel à un MeToo des enfants. La présidente de l'Assemblée nationale se dit favorable aujourd'hui à l'examen rapide d'une loi transpartisane, dite loi intégrale, contre toutes les violences sexuelles et sexistes, pour éviter un nouveau drame comme celui de la petite Liana. En sport, il n'y a pas eu de miracle. Paul Sexas a abandonné lors de la dernière étape du Tour Auvergne-Rhône-Alpes. Sixième du général, le cycliste avait lourdement chuté hier. Le Mexicain Del Toro remporte la dernière étape et la course. La suite des barrages du top 14, c'est ce soir. Hier, le Racing 92 a battu Pau. Un petit garçon en pleurs après la défaite de la section paloise a fait le tour des réseaux sociaux. Ici, Béarn lance un appel pour le retrouver et évidemment le consoler. Et puis ce soir, c'est l'autre barrage, le Stade français qui reçoit La Rochelle. Aux 24 heures du Mans, Toyota renoue avec la victoire après trois éditions remportées par Ferrari. La course a été très serrée. Les quatre premiers équipages terminent dans la même minute. Et toujours cet incroyable succès populaire avec 300 000 personnes dans la Sarthe. À la Coupe du Monde de football, le duel des extrêmes ce soir à 21h entre l'Allemagne, quatre fois vainqueur de la compétition, face au néophyte Curaçao, une toute petite île qualifiée pour la première fois à la Coupe du Monde.
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1: On termine la journée comme on l'a commencé, avec du soleil en Moselle et dans le Pays Haut. Les températures 24 à 25 degrés, avec 22 degrés du côté de Bouzonville et Saint-Avold. On a 24 degrés à Marly et à Jarny. La nuit prochaine, des étoiles. Température minimale, hein, 6 à 9 degrés. Et puis demain, lundi, le soleil sera généreux tout au long de la journée. 21 à 25 degrés pour les températures. Et puis toute la semaine, ça va se poursuivre, hein. Le soleil sera présent avec des température allant jusqu'à 30 degrés, nous annonce Météo France.
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YouTube sur Ici Lorraine, passez un bon week-end. Tenez, la semaine dernière, c'était à Macellum, à Metz, sur le jardin de l'Esplanade. La campagne s'est invitée en ville pendant 2 jours pour le bonheur des habitants. Nicolas Bill était de la partie et il nous raconte tout cela dans le testé et approuvé du jour, juste après Jeanne Birkin sur Ici Lorraine.

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2: Et en plus, c'était un événement ici Lorraine. Exposition d'animaux de la ferme avec des lapins, des poules, des chevaux, des ânes. Des animaux qui étaient présentés par l'Union des aviculteurs. On a pu observer une ruche pédagogique animée par l'association apicole du pays Messin. Voir les abeilles s'activer de l'intérieur reste assez hypnotisant. Et puis des jeux en bois pour s'amuser en famille, de quoi acheter du pain. Il y avait les glaces de Vitoncourt aussi qui vous proposaient de quoi vous rafraîchir sous ce beau soleil qui rayonnait. Avec des parfums pour tous les goûts. Et puis pour les autres, c'est la brasserie Richemousse qui vous permettait de vous rafraîchir avec de bonnes bières 100% locales. Coup de cœur d'ailleurs pour la bière à la Mirabelle, sans sucre ajouté, brassée avec du jus extrait du fruit, une bière qui fait honneur à l'or jaune de Lorraine, à mettre forcément sur la table cet été, juste avant le barbecue, et à consommer avec modération évidemment. Au jardin de l'Esplanade de Metz, bonne ambiance également, puisqu'une piste de danse était installée, des couples dansaient sur de la musique latine, l'ambiance était digne d'une guinguette. Et puis Macellum permettait d'amener la campagne en centre-ville, une quinzaine d'agriculteurs étaient venus défendre les valeurs de l'agriculture bio au public, comme Violette qui nous a dit pourquoi c'était important pour elle d'être présente.
3: C'est important pour promouvoir déjà l'agriculture bio face en ce moment à une, on va dire, une chute de la biodiversité, les problèmes de santé qu'on sait, la pollution des nappes phréatiques, des polluants éternels. L'agriculture biologique est la solution. Elle répond à tous ces problèmes en préservant les sols, en préservant le climat et la santé des citoyens. Et du coup, aujourd'hui, notre souhait, c'est de faire passer ce message aux citoyens qui sont les premiers, on va dire, consommateurs et qui peuvent nous aider à consolider l'agriculture bio et la développer.
2: Macellum, c'était ce week-end avec Ici Lorraine.
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0: Shakira avec Zou sur votre radio locale. Ici Lorraine. Tenez, préparez vos baskets. L'Euromarathon de Metz fait son grand retour dans les prochains mois. Et dans les prochaines minutes, on va vous dévoiler toutes les infos pour pouvoir vous inscrire. Ce sera juste après Gérald de Palmas sur la route.
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1: À la demi de chaque heure, des idées de sortie, des infos pratiques, c'est comme ça tous les jours sur votre radio locale, ici Lorraine. Et tenez, c'est le grand rendez-vous festif qui se tiendra le 9 et le 11 octobre prochain à Metz. C'est le retour de l'Euro Marathon. Durant tout le week-end, habitants, visiteurs, coureurs amateurs, sportifs confirmés pourront profiter d'animations et de courses ouvertes à tout âge. L'événement proposera à nouveau à plusieurs formats de courses. Vous allez pouvoir faire le marathon en relais, en duo ou en quatuor, les 10 km et évidemment les enfants pourront participer puisqu'il y aura une course enfant. La grande nouveauté cette année, c'est l'ajout d'un semi-marathon afin de permettre au public encore plus large de participer à cette grande fête du sport. Rendez-vous du 9 au 11 octobre 2026 avec votre radio ici Lorraine. 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

0: Patrice. Vous nous proposez de regarder une émission culte, certes, mais une émission diffusée sur TF1 le 17 mai 1985.
1: À l'occasion des 40 ans de la mort de Coluche, LCP, la chaîne parlementaire, propose de découvrir ou redécouvrir une émission culte présentée par Patrick Sabatier, Le jeu de la vérité sur TF1 avec Coluche.
2: Est-ce que vous êtes prêts pour répondre aux premières questions? Alors allez-y, attention, vous êtes prêts? SVP, je tiens tout de suite à rassurer les téléspectateurs. Il y en a pour une heure et demie, mais ils pourront aller pisser, il y a des chanteurs. Voilà,
1: vous l'avez compris, on va pas s'ennuyer ce soir sur LCP, la chaîne parlementaire, une chaîne disponible sur le canal 13 de votre TNT. L'émission Rembob Ina, qui nous permet de revivre les grands moments de l'histoire de la télévision française, en s'appuyant sur les archives de l'INA, l'Institut National de l'Audiovisuel. Rembob Ina, une émission présentée par Patrick Cohen, qui a donc la bonne idée de nous proposer Le jeu de la vérité de Coluche. Une émission qui a fait l'événement, diffusée la première fois sur l'antenne de TF1 le 17 mai 1985, pendant le Festival de Cannes. Mais est-ce que vous saviez que cette émission, Le jeu de la vérité, a un lien avec le cinéma? Écoutez cet échange entre Patrick Cohen et Marie-France Brière, une grande dame de la télévision. À l'époque, elle était la directrice de l'unité variété et divertissement de TF1. C'est elle qui a mis Le jeu de la vérité à l'antenne. Écoutez-la.
3: Est-il vrai que le concept du jeu de la vérité vous a été inspiré par la fameuse scène du film Les Tricheurs de Marcel Carné?
4: Absolument, absolument, parce que toute notre génération a été très influencée par ce film qu'on a vu, revu et revu. Et à la fin du film, il y a le fameux jeu de la vérité. J'avais dit à Rémi Grimbach, tu comprends, il faut refaire cette atmosphère, etc.
3: Avec Pascal Petit, Jacques Charrier et Laurent Terzieff.
4: Absolument. Et en fait, influencée que j'étais, je pensais retrouver cette ambiance et ça a été un grand barnum, voilà.
2: Madame, c'est à vous.
5: Bonjour, Coluche.
2: Oui, première question.
5: Je suis Daniel Frénaud de Vissou, je suis secrétaire.
2: Stop, joker.
3: Un joker.
2: On a le droit au joker, hein.
3: Ah oui, vous avez le droit de joker.
2: Non, je veux pas cette question-là, ça me plaît pas.
1: Retrouvez Le jeu de la vérité de Coluche ce soir sur LCP. Quant à moi, je jure de vous dire toute la vérité demain avec de nouvelles coulisses télé.
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0: Bruno Mars sur votre radio locale ici Lorraine. Très heureux de vous avoir accompagné cet après-midi en Moselle et dans le Pays Haut. 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Bon dimanche soir.
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1: Bonne fin de semaine, bon dimanche. Vous écoutez Ici Lorraine, il est 19h. Les informations avec la rédaction d'ici.
2: 15 000 manifestants, selon des journalistes sur place au contre-sommet du G7 à Genève en Suisse, parmi eux de très nombreux Français. Ils manifestent contre la tenue à partir de demain du G7 à Évian. Cette réunion qui regroupe les plus grandes puissances économiques mondiales. Le sommet va durer 3 jours. La commune de Haute-Savoie, au bord du lac Léman, est transformée en camp retranché avec 16 000 forces de l'ordre. Ce qui explique que les contestataires manifestent à Genève ce soir. On rejoint Richard Vivion, bonsoir.
3: Bonsoir.
2: Une manifestation que vous suivez pour ici, manifestation anticapitaliste avec de nombreux incidents.
3: Oui, actuellement, grosse utilisation de gaz lacrymogène de la part des policiers qui essayent de disperser des groupes, notamment de Black Bloc, hein, qui sont arrivés. La manifestation se passait bien. Une grosse partie de la journée, avec, vous l'avez dit, plus de 15 000 personnes venues dénoncer ce sommet du G7. C'est fortune du capitalisme qui se retrouve à Évian et ses chefs d'État qui détruisent le monde, selon eux. Donc, manifestation qui s'est déroulée parfaitement durant de longues heures. Et puis, il y a eu les premiers incidents, des heures avec des CRS, du mobilier urbain détruit, des industries, des agences bancaires, symboles du capitalisme attaquées par les Black Blocs. Et là, actuellement, eh bien, c'est un nuage de fumigène qui est en train de s'élever alors que la tension est de plus en plus palpable entre les manifestants venus en découdre et les forces de police ici à Genève.
2: Merci Richard Vivion. Faites attention à vous, Richard Vivion, pour Ici Savoie. À noter que Donald Trump, qui fête ses 80 ans aujourd'hui, sera bien présent. Il sera reçu par Emmanuel Macron avant l'ouverture officielle du sommet demain soir. Le président américain qui affirme qu'un accord de paix va être signé dans les heures qui viennent avec l'Iran. La nuit s'annonce bien agitée pour les lycéens qui passent le bac de français demain. D'autant que la journée s'annonce particulièrement chaude. Ce matin, le ministre de l'Éducation nationale, Édouard Geffray, a fait une proposition forte face aux chaleurs à répétition. Il ne veut plus d'épreuves du bac ou du brevet l'après-midi. Thomas Vinclair, cette mesure fait l'unanimité auprès des lycéens en plein bachotage que vous avez rencontré cet après-midi à Paris.
4: Amel est plongé dans ses fiches à la veille du début du baccalauréat. La pression monte pour cet élève de terminale.
5: Stressé. Non mais j'ai très peur.
4: Alors l'arrivée des fortes chaleurs n'arrange rien.
5: Quand il fait 40, il faut penser que la chaleur elle a un peu décuplé parce que on est tout simplement regroupé dans une seule salle. Forcément on transpire plus vite. Et bien sûr que ça a du coup une incidence aussi sur notre capacité à réfléchir.
4: Évidemment, elle est pour interdire les épreuves l'après-midi. Pour Ewan, la canicule, c'est un facteur de stress supplémentaire.
6: C'est vraiment, on va dire, saoulant parce qu'on aimerait être dans des conditions normales pour travailler et surtout passer un examen qui est important, on va se dire quand même, que c'est le bac, ça joue un peu quand même notre avenir en jeu.
4: Demain, chacun va donc bien remplir son sac. Mina a déjà tout prévu.
7: Bouteille d'eau, hein, beaucoup, bouteille d'eau. Les vêtements aussi, hein, ça va devoir venir en short.
4: Pour cette lycéenne de 17 ans, il faut que le gouvernement modernise les salles d'examen, car avec le réchauffement climatique, elle en est persuadée, même le matin, les températures seront insoutenables d'ici quelques années.
7: Il n'y a pas de ventilateur, il n'y a qu'un truc d'aération, parce que les lycées, en vrai, peut-être qu'ils ont été rénovés, mais pas du tout en vue de la chaleur et du réchauffement climatique. Et même les profs nous le disent, même les profs, ils ont très chaud et ils ne savent pas quoi faire.
4: Dès demain, 530 000 élèves de terminale débuteront les écrits du baccalauréat, avec pour commencer la traditionnelle épreuve de philosophie.
2: Et le thermomètre va encore grimper avec une nouvelle vague de chaleur. Les prévisionnistes météo annoncent une vague de chaleur à partir de mercredi prochain, des températures qui seront plus élevées que celles que nous avons connues en mai dernier. En cyclisme, il a fait une erreur, il l'a assumé. Paul Sexas s'est pris une très grosse gamelle sur le Tour Auvergne-Rhône-Alpes hier. Il est remonté sur son vélo ce matin, mais il a dû abandonner. Les douleurs étaient trop fortes aujourd'hui. Mais pas d'inquiétude, en tout cas pour le Tour de France, le petit prodige n'a rien de cassé. Il faut juste se reposer, Fanny Lechevestrier.
8: Paul Sexas, qui devra donc patienter jusqu'au 19 juillet prochain pour voir son nom peint à de très nombreuses reprises sur la route menant au plateau de Solaison. Aujourd'hui, malgré toute sa bonne volonté, le jeune Français de 19 ans a dû se rendre à l'évidence. Les douleurs qu'il ressentait dans les bras avant même le départ de l'étape ce midi étaient trop vives pour bien tenir son guidon dans les descentes. Son dos l'a également handicapé. Lâché rapidement par le peloton des favoris, Sexas a donc fini par s'arrêter au bord de la route. Certainement la décision la plus raisonnable. car comme il le rappelait ce matin, son principal objectif reste le Tour de France dans 3 semaines. Pas la peine de prendre le risque d'aggraver ses blessures, voire de prendre une mauvaise position sur le vélo pour contourner les douleurs. Place maintenant à quelques jours de repos, nous dit-on dans son entourage, avant de partir comme prévu en stage pour les dernières reconnaissances des étapes alpestres au menu du Tour de France.
2: Et puis aux 24 heures du Mans, Toyota renoue avec la victoire. Après 3 éditions reportées par Ferrari, la course a été très serrée. Les 4 premiers équipages terminent dans la même minute. Et toujours cet incroyable succès populaire. 300 000 personnes pour assister au podium.
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1: On termine la journée comme on l'a commencé, avec du soleil en Moselle et dans le Pays Haut. Les températures 24 à 25 degrés, avec 22 degrés du côté de Bouzonville et Saint-Avold. On a 24 degrés à Marly et à Jarny. La nuit prochaine, des étoiles. Température minimale, hein, 6 à 9 degrés. Et puis demain, lundi, le soleil sera généreux tout au long de la journée. 21 à 25 degrés pour les températures. Et puis toute la semaine, ça va se poursuivre, hein. Le soleil sera présent avec des températures allant jusqu'à 30 degrés, nous annonce Météo France.
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10: Bonsoir à tous, très heureux de vous retrouver en ce début de soirée pour une heure de tube née dans les années 80. J'imagine que vous les avez chantés, que vous les avez pour certains beaucoup aimés, qu'ils vont peut-être vous rappeler des souvenirs. Ça commence comme ça.

0: C'était Marc Lavoine pour une biguine avec toi.
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0: Ça, c'était en 85. Il avait déjà rencontré le succès un an avant avec Elle a les yeux revolver, Bascule avec moi. Et donc, c'est un nouveau succès pour celui qui, depuis toujours, voulait devenir artiste. Dès l'âge de 16 ans, il intègre une troupe de théâtre. Pour se faire un petit peu d'argent, il est ouvreur à l'Olympia. Mais la musique le rattrape. Et notamment grâce à sa rencontre avec celui qui deviendra son fidèle compositeur, le fameux Fabrice Aboulker. Allez, on poursuit. Deux ans plus tard, avec un groupe venu d'Allemagne, Alphaville, Forever Young.
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0: Starship, Nothing's Gonna Stop Us Now. Encore un tube créé pour la BO d'un film mannequin sorti en 87 qui n'a pas connu un grand succès contrairement à la chanson qui a permis à ce groupe américain de s'inscrire dans l'histoire de la musique aux États-Unis notamment. Le dernier album de Starship est sorti en 2013. Louis Bertignac, lui, il va attendre 2027 pour retrouver une grande tournée. Mais dans un instant, on le retrouve avec ces idées-là.
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0: Jackie Quartz avec Mise au point.
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0: Ah, pour la suite, j'ai choisi un tube en or des années 80, mais hélas, son interprète n'aura pas eu la chance d'en profiter. En 1987, Roy Orbison, un pionnier du rock américain, venait de vivre plusieurs drames. La mort de sa femme dans un accident de voiture, de ses deux fils dans un incendie. Il enregistre You Got It, dédié à son épouse et composé pour lui par Tom Petty et Jeff Lynne, deux autres légendes. Le titre sort quelques mois plus tard, mais il meurt brutalement d'un arrêt cardiaque en 89. You've Got It, tube mondial.
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0: rythmic, c'était Here Comes the Rain Again. Une chanson écrite, paraît-il, après une nuit entière de disputes entre Annie et Dave, le couple Eurythmics est devenu un tube en 83. Dès 20h, la musique continue, mais ce sont vos choix que l'on retrouve comme tous les dimanches grâce à vos messages sur decibel@radiofrance.com. En attendant, notre virée dans les années 80 continue avec Alain Souchon, Ultra Moderne Solitude, juste après ça.
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2: Et à 20h sur votre radio ici, c'est l'heure de Décibel avec, comme tous les dimanches, les chansons préférées des auditrices et des auditeurs.
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2: Ah, ça, c'est la chanson qui a tourné sur les réseaux sociaux cette semaine. Pierre Demar, qui a été notre invité récemment et qui lançait le Je pense à vous challenge. Tout le monde s'est mis à chanter ce refrain. Assez difficile à chanter, c'est vrai, hein, ça file dans les aigus. Eh bien, notre éditeur Jean-Maurice a décidé d'écouter Pierre Demar ce soir. Il y aura aussi des classiques comme Johnny Hallyday, des chansons d'artistes que vous connaissez bien mais qui passent pas souvent à la radio, comme Silver Lake de Santa. Voilà ce qui vous attend ce soir. On est ensemble jusqu'à 21h. Bienvenue, c'est Décibel.
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2: Salut à toutes, salut à tous et merci d'avoir choisi ici pour passer votre dimanche soir. J'espère que le week-end était merveilleux pour vous. Et puis si c'était pas terrible, bah écoutez, on envoie le bout, comme on dit. Mais si, on le dit, je vous promets, on le dit. Dans ma famille, on le dit, ok? Bon, heureusement, c'est la musique qui nous rassemble ce soir. Il y aura la toute nouvelle chanson de Marguerite, un bon vieux Fleetwood Mac. Je vous emmènerai écouter les chansons de l'année 1981. Et puis, je voulais aussi vous dire que la fin de la saison approche, hein. On est déjà mi-juin, donc si vous avez envie de participer à une de nos dernières émissions du dimanche, là où les auditrices et les auditeurs font la programmation musicale, alors il faut tout de suite nous envoyer un email. Notre adresse, c'est décibel au pluriel @radiofrance.com, décibel avec un S à la fin, @radiofrance.com. Dans le mail, vous mettez votre numéro de téléphone pour qu'on puisse vous rappeler et surtout, surtout, la chanson que vous avez envie de partager. C'est ce qu'a fait Seb. Le voici, le voilà, premier auditeur de la soirée. Coucou Seb, bienvenue.
5: Salut Émilie.
2: Comment ça va?
5: Ça va toujours bien.
2: Ah Seb, c'est bien.
5: Super.
2: Et c'est normal. Seb, oui. Je suis tellement contente de ton choix de chanson ce soir. Tu vas nous passer un groupe belge.
5: Oui.
2: Qui s'appelle
5: composé,
2: Puggy.
5: Ouais. Puggy, ouais. Qui est composé quand même d'un français, d'un anglais et d'un suédois.
2: Oui.
5: Voilà. On va dire que c'est un groupe européen.
2: C'est ça. Et comme ils sont basés à Bruxelles, on dit que oui, c'est un groupe belge, mais t'as raison. Belge. Oui, oui, t'as raison. Et alors, ils ont une particularité, c'est que ces petits gars de Puggy, ils ont un studio à Bruxelles dans lequel tout le gratin de la chanson française va enregistrer, faire produire ses chansons, ses albums. Puggy, ils se sont notamment occupés des chansons de Iseult, plein d'artistes en fait, qui sont passés chez Puggy.
5: Aussi des BO de films ou de films d'animation, je crois. Ils en ont fait deux, trois aussi.
2: Mais oui, non, ils sont vraiment... je crois qu'ils sont copains avec Vianney. Enfin, voilà, ils font partie de ces petits génies qui, parfois, restent dans l'ombre, il faut bien le dire. Mais voilà, quand ils ne sont pas sur scène pour eux, pour Puggy, ils sont aussi vraiment des hommes de l'ombre et de studio très recherchés.
5: Et puis, quand ils sont sur scène, ils sont quand même très bons, hein.
2: Alors, est-ce que tu les as vus, toi, et est-ce que tu peux nous raconter?
5: Oui, je les ai déjà vus plusieurs fois. Là, la dernière, c'est pour leur dernière tournée. Là, ils sont passés au Luxembourg, vu que je suis pas très loin. C'est Nancy, Luxembourg, t'as 2 heures de route à peu près, donc ça va relativement vite. Et j'ai vu qu'ils ont aussi, ils sont très, très attachés au Luxembourg aussi. Donc, ils passent souvent là-bas. Donc, du coup, nous, on en profite et c'est toujours, un grand sas de décompression, tu vois, tu oublies tout et
2: ça fait du bien parfois.
5: Ouais, ça fait du bien. Je dis pas, je t'entends plus, je dis.
2: Non, je t'écoutais religieusement parce que pour le coup, je suis d'accord avec tout ce que tu dis et aussi le fait que on parle souvent beaucoup dans les médias des méga concerts, des stades de France, d'Aya Nakamura, des grandes salles de Céline Dion, etc. Alors oui, bien sûr, c'est important, mais après, ce qu'il faut se dire, c'est que la majorité des groupes jouent dans des salles plus petites, avec des tarifs accessibles à tout le monde.
5: Oui,
2: on peut trouver des tickets. On passe des soirées géniales. Là, il y a pas longtemps, je suis allée voir Bandit. Bon, voilà, c'est évidemment que tu vas pas, c'est pas la même chose.
5: Non, c'est pas le même. Après, il y a tout l'aspect chaud sur les grosses scènes, les salles, les trucs, c'est comme les Indochines et tout ça. Mais là, t'as pas ça. Mais t'as une proximité. Les gars sont adorables comme tout et tu passes un bon moment. Quoi.
2: Et tu parles avec eux après au stand de t-shirts et tout. C'est vraiment un autre rapport, quoi. C'est des concerts qu'on peut se faire une fois par mois. Voilà. C'est aussi ça la scène de concert en France, et c'est important de le dire parce qu'on parle pas souvent d'eux, et ou en Belgique d'ailleurs, ou au Luxembourg. Et voilà, et c'est ces groupes-là aussi qui font vivre toutes les salles, tous les clubs partout en France. Donc voilà, il y a même des salles où on peut s'abonner et on peut comme ça, on paye une fois par an et on peut aller voir 5-6 concerts de notre choix. Il y a plein de SMAC comme ça, c'est des salles qui sont plus ou moins subventionnées par le ministère de la Culture un peu partout sur le territoire, et c'est aussi une bonne option, quoi.
5: On est d'accord.
2: Alors, t'as choisi le premier gros tube de Puggy.
5: Ouais,
2: c'est en anglais.
5: When you know.
2: C'est When You Know. Alors, moi, j'adore. C'est-à-dire, tu tapes dans les mains instantanément.
5: Voilà. Et puis, encore merci au groupe. Parce que, tout à chaque concert, ils offrent une baguette. Puis, on fait à un moment, le chanteur accompagne donc le batteur avec une batterie amovible. Et. Il balance les deux baguettes comme ça et c'est tombé sur moi la dernière fois. Et en plus, dédicacé et tout, nickel.
2: Trop bien. En plus,
5: trop bien.
2: T'es rentré avec un petit cadeau. Bon, bah, voilà. C'est parfait. Merci beaucoup, Seb. Le cadeau pour vous, si vous ne les connaissez pas encore, c'est découvrir Puggy grâce à Seb. La chanson s'appelle When You Know.

0: Les excellents Peggy, avec une chanson que peut-être vous aurez dans la tête en vous réveillant demain matin, mais ça sert à ça aussi, les découvertes dans Décibels. La chanson s'appelle When You Know.
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0: Demain, c'est l'anniversaire de Johnny. Vous allez me dire, il s'en fout, il n'est plus là pour souffler les bougies. Je vous répondrai, oui, certes, mais tous les ans, les fans de Johnny lui rendent hommage et je trouve ça chouette de lui rendre hommage le jour de son anniversaire, plutôt qu'au moment de l'anniversaire de sa mort, évidemment, avec une date et des souvenirs beaucoup plus lugubres. Alors, Annie, qui est une grande fan de Johnny Hallyday et qui l'a vu des dizaines et des dizaines de fois en concert depuis les années 60, Annie a décidé de vous passer ce soir dans Décibels une chanson qui s'appelle Poème sur la 7e. Poème sur la 7e, c'est une chanson qui parle d'écologie et c'est une des premières chansons à parler d'écologie. Annie, on n'a pas réussi à la joindre ce soir, mais c'est pas grave, elle sera dans Décibels demain pour vous parler de Johnny Hallyday, de sa passion pour lui. Mais voilà, cette chanson, donc, c'est Johnny qui récite un texte incroyable sur le deuxième mouvement de la 7e symphonie de Beethoven, poème sur la 7e donc, et vous allez voir que Philippe Labro, le journaliste et romancier qui a signé les paroles, bah, il était plutôt visionnaire, puisque tout ce que Johnny raconte dans cette chanson de la fin des années 60, début des années 70, c'est des choses qu'on peut se dire encore aujourd'hui.

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0: très très intense ce poème sur la septième, Johnny Hallyday. Joli choix donc de Annie, grande fan de Johnny, devant l'Éternel, que vous entendrez demain. Elle fera une petite apparition dans Décibels à l'occasion de la date anniversaire de Johnny Hallyday.
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0: Allez, avant d'accueillir Jean-Maurice, Joël, Julie ou encore Philippe, auditeurs et auditrices qui ont de bons goûts musicaux qu'ils ont envie de partager avec vous, moi j'avais envie de vous amener dans l'année 1981. Qu'est-ce qu'on écoutait exactement il y a 45 ans? Il y avait une toute nouvelle scène française pop avec des sons un peu synthétiques qui était en train de s'imposer en la personne de Lio.

Lio et ses amoureux solitaires qui prouvaient aussi que le banana split n'était pas un tube sans lendemain. Lio, tiens d'ailleurs, qui vient d'annoncer une tournée. Vérifiez si elle passe près de chez vous. Ne la ratez pas. En 1981, donc, les nouveaux arrivent, mais les anciens s'accrochent pour rester dans le coup. Hein, Michel Sardou ?

aussi les petits synthés chez Michel Sardou. 1981, c'est aussi l'année d'une chanson, d'un tube, d'un phénomène absolument incroyable. Une chanson qui figure dans le livre des records en 1983, parce que entre 80 et 83, il y a 2,5 millions d'exemplaires qui ont été vendus. Là, on est à plus de 3,5 millions avec les années qui ont passé. Une chanson qui s'appelle « La danse des cadars ». Il n'y a bien qu'en France qu'un truc pareil pouvait être numéro un des ventes pendant des semaines et des semaines. En même temps, très bon souvenir, hein. C'est la danse.

0: passer.
1: Eh oui, il y a 45 ans, il y en a qui se sont fait mal aux genoux en essayant de faire la Corée, hein, ou mal au dos. Bref, Gigi Lionel et sa danse des canards, indissociable de l'année musicale en France en 1981. Enfin, partout dans le monde, c'est un groupe nommé Soft Cell, un groupe anglais de pop synthétique issu du courant New Wave, qui s'est retrouvé numéro 1 des ventes avec leur album Non-Stop Erotic Cabaret et leur reprise de la chanson Tainted Love, une chanson des années 60, enregistrée d'abord par Gloria Jones et qu'ils ont repris de manière absolument géniale. Beaucoup de gens pensent que c'est Depeche Mode en écoutant le son, mais non, c'est bien Soft Cell en 1981, un des tubes incontournables de cette année-là, Tainted Love.

0: Kid Love. Et désolé pour celles et ceux qui auraient préféré la danse des canards. Hein. Choisissez votre équipe, mais il n'y a pas de problème. 1981, on referme ce petit chapitre et on vous annonce dans la suite de Décibel, un des gros tubes de cette année, 2026. Si je pense à vous, la nouvelle chanson de Pierre Demar, choisie par Jean Maurice. À tout de suite.
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0: Eh oui, c'est le programme jusqu'à 21h. Les auditrices et les auditeurs de Décibel qui viennent partager leurs chansons préférées. Ça peut être des chansons très anciennes ou alors des nouveautés qui leur ont tapé dans l'oreille. Et avec Jean-Maurice, là, pour le coup, c'est une chanson toute neuve qu'on va écouter. Salut Jean-Maurice.
4: Salut, salut.
0: Comment ça va?
4: Très bien. Merci.
0: Je t'en prie. Alors Jean-Maurice, ce petit Belge, Pierre Demar, qu'on avait découvert il y a 3 ans avec Docteur, un jour je marierai un ange, et ben cette nouvelle livraison, ça te plaît bien aussi?
4: Ah oui, en fait, oui, le premier c'était bon, une chanson un peu légère, mais c'est vrai que ça a tilté dans les oreilles aussi.
0: Ouais.
4: Mais alors celui-là, je crois qu'il y a tout un phénomène qui est en train de naître là, par rapport... Enfin, ça tombe pile poil quand je voulais quoi faire. Je suis toujours en train de traquer un peu les tubes de l'été. Et en France, je pense que ça va bien marcher.
0: Allez, je suis d'accord avec toi. En fait, c'est le premier extrait du deuxième album de Pierre Demar. L'album, il sortira à la rentrée. Mais voilà, clairement, s'il sort cette chanson-là, à ce moment-là, c'est qu'il s'est dit, tiens, pour Jean-Maurice et tous ces autres Français, ça peut fonctionner, effectivement, en mode tube de l'été. Mais voilà.
4: Titiller l'oreille.
0: Son retour officiel, c'est vraiment à la rentrée. La tournée, c'est à partir du mois de novembre. Et voilà, enfin, il est venu dans Décibel il n'y a pas longtemps et on sent qu'il a pris en assurance, c'est normal.
4: Oui, exactement, il est de moins en moins timide, c'est ce que j'allais te dire.
0: Ah ouais, hein.
4: C'est qu'il prend de l'assurance petit, là, c'est très bien.
0: Bon, alors par contre, on a un problème avec cette chanson, un problème qu'on a pu constater hein, sur les réseaux sociaux depuis quelques jours, mais c'est qu'elle était impossible à chanter.
4: Enfin, impossible à chanter de manière si aiguë, parce que lui, c'est vrai que...
0: Ah, écoute, tu y arrives, toi?
4: Pas mal.
0: Ça s'appelle le « Je pense à vous challenge ». En fait, c'est Big Flo, de Big Flo et Oli, qui a eu l'idée, parce qu'il disait qu'il était fan de la chanson, mais qu'il n'arrivait pas à chanter le refrain, c'était trop dur. Et après, il y a plein d'artistes qui sont mis à poster sur Instagram leur reprise de Pierre Demar. Alors, il y a eu Marguerite, il y a eu Marine aussi, qui a gagné la Starac. Plein de gens...
4: Il y a eu Valérie Le Mercier.
0: C'est vrai, Valérie Le Mercier.
4: Le plus comique, c'est quand même Philippe Catherine qui, lui, commence complètement faux, qui fait quelques notes à la fin du...
0: Mais il y arrive quand même. Mais c'est pas facile. Vas-y, réessaye, ouais. Jean-Maurice.
4: Oui, je viens, je mange, je pense à...
0: Et après, il faut dire, je n'ai besoin de rien que de mon sicou. Pou, pou, parce qu'il y a un petit...
4: Ça, c'est pas vraiment les paroles que j'adore, mais bon... Tu peux y aller, si tu veux.
0: Allez, on va l'écouter.
4: Bon, enfin, c'est très, très difficile, mais c'est vrai.
0: Écoutez, vous avez jusqu'au 5 novembre pour vous entraîner. 5 novembre, c'est le début de la tournée de Pierre Demar. Il faudra être au point pour chanter ce refrain quasiment impossible. Mais en tout cas, c'est une très bonne idée qu'on écoute ce soir. Je pense à vous, donc le retour de Pierre Demar. Merci beaucoup, Jean-Maurice.
4: De rien, hein, d'hab, je suis au rendez-vous.
0: Génial. À la prochaine. Merci. Voici
4: Salut.
0: Pierre Demar. Pou, pou.

0: Alors, vous le maîtrisez ou pas le... Je pense, c'est pas facile, mais si vous voulez vous entraîner, vous pouvez toujours regarder le clip de Pierre Demar. Voilà, si on ne sait pas chanter le refrain, on pourra peut-être danser comme dans la vidéo. Et puis suivez-le sur les réseaux sociaux, évidemment, puisqu'il poste régulièrement de nouvelles versions de son refrain par tout un tas d'artistes que l'on aime beaucoup.
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0: Allez, il est temps de vous annoncer la bonne nouvelle, cette jolie petite nouveauté qui nous vient d'une des rescapées les plus chouettes de la Star Academy, Marguerite, très remarquée l'an dernier, avec un joli petit tube de l'été, hein, je préfère les filles, les femmes, les meufs. Eh bien, Marguerite vient d'annoncer la sortie de son premier album. Elle est très émue, elle l'a dit sur les réseaux sociaux, elle a essayé d'expliquer son émotion, et puis après elle a dit « Non, mais en fait, c'est pas la peine, tout est dans les chansons ». Souvent les artistes disent ça. Alors ce qu'on peut dire quand même, les infos que nous avons, c'est que le premier album de Marguerite s'appellera Guérir. Il sortira le 2 octobre et un premier extrait est disponible, une très jolie chanson qui s'appelle Belle Vie et qui raconte exactement ce que vous pouvez imaginer en écoutant le titre. C'est une chanson lumineuse et c'est Marguerite.

0: c'est Marguerite. L'album arrive à la rentrée.
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0: Et voici venir Joël. Bonsoir Joël.
2: Bonsoir Émilie.
0: Bienvenue dans Décibel, mon cher Joël. Tu t'attaques ce soir à un immense groupe de rock. Enfin, tu t'attaques, donc tu as décidé de le partager avec nous surtout, et ça c'est génial. C'est un groupe qui s'appelle Fleetwood Mac.
2: Oui, c'est ça. Oui, c'est ça.
0: Oh là là. Alors, Fleetwood Mac, pour celles et ceux qui n'ont pas suivi exactement, c'est un peu comme une série Netflix, hein. Il y a plusieurs saisons avec plusieurs castings, etc. C'est un groupe qui a été à géométrie variable depuis, depuis les années 60 en fait, hein, mine de rien. Les années 70, c'était leur grandeur de gloire, mais ça a beaucoup bougé, n'est-ce pas?
2: Oui, mais la, c'est vrai que la grandeur, c'était 77 avec l'album Homo, dans lequel j'ai tiré un morceau, et qui est quand même assez particulier parce qu'il y avait une entente totalement désagréable entre tous les protagonistes.
0: Oui,
2: et ils ont sorti leur meilleur album. Et donc, la seule chanson, en gros, que j'ai choisie, c'est la seule quasiment que sur l'album, ils ont signé tous ensemble.
0: Oui, parce qu'alors il faut expliquer, il y avait plein de talents dans Fleetwood Mac à cette époque-là, mais il y avait alors certains qui étaient en couple, puis après ils n'étaient plus en couple, il y avait des ex, il y avait des jalousies, etc. Et mine de rien, c'est pas à prendre à la légère, hein, les histoires d'amour, parce que quand on est sur la route, en tournée, etc., si l'histoire d'amour tourne mal, c'est compliqué. Et donc chacun, oui, faisait un peu ses chansons dans son coin. C'est ça l'idée.
2: Sauf
0: la chanson que tu as choisie, la chanson The Chain. Alors pourquoi tu penses que celle-là particulièrement, elle arrive à tous les réunir?
2: À travers la chanson, en gros, ils disent à peu près les quatre vérités. Ouais. Et c'est ça qui est vraiment drôle, parce qu'en fait, ils ont réussi à tous signer la chanson en prenant des petits bouts de phrases, de chansons, de morceaux qu'ils n'ont pas pris, chacun séparément. Et en fait, ils ont réuni le tout et ils ont fait un truc, en s'engueulant, mais gentiment, quoi.
0: c'est ça. Alors, les protagonistes étant Lindsey Buckingham et Stevie Nicks, alors eux, c'est les amants terribles. Un coup, ils sont ensemble, un coup, ils sont plus ensemble. Et en général, quand ils sont pas ensemble, ils s'écrivent des chansons de vengeance, mais pleines de fiel, mais qui sont géniales. Je pense que vous avez vu passer cette vidéo justement de Stevie Nicks qui chante en le regardant droit dans les yeux sur scène. Ma voix va te hanter pour toujours. Tu ne pourras pas t'échapper de ma voix et tout. Enfin, c'est une folie. Lui, il la regarde. Il est dans un état pas possible. Et donc les deux autres, c'est Christine McVie et John McVie. Et eux, ils étaient ex. Marie et femme.
2: Oui, c'est ça. Oui. Ouais. Ouais, c'est compliqué, hein, la musique, par moment.
0: C'est une ambiance vraiment terrible. Mais, et puis, il y a Mick Fleetwood, quand même, ne l'oublions pas. Ne l'oublions pas, bon vieux Mick Fleetwood, parce que lui aussi, il a co-signé la chanson que tu as choisie, The Chain. Alors, au-delà du fait que la chanson est donc signée par tous les membres du groupe, ce qui est quand même rarissime, puisque c'était compliqué de les avoir dans la même pièce sans qu'ils se tirent les cheveux, elle s'intègre aussi super bien, quand même, dans cet album Rumeur. C'est quand même une belle chanson.
2: Exactement. Ah oui, non, mais pour eux, en fait, c'est plutôt presque une chanson de réconciliation. Donc, du coup, ça allège le texte quand ils disent.
0: Oui.
2: Mais ça s'intègre super bien. L'album est superbe. Et franchement, un album de 77 comme ça, il est toujours super bien classé. Même encore actuellement. Non, franchement, c'est un album qu'il faut absolument avoir.
0: Exactement. Et qui a bien vieilli. Alors, ressortez de votre discothèque si vous avez gardé le vinyle ou alors rajoutez dans vos playlists Rumors, l'album de Fleetwood Mac de 77. Et nous, on écoute cette chanson quasi miraculeuse, The Chain, grâce à Joël. Merci beaucoup, Joël.
2: De rien, merci, Émilie.
0: À la prochaine, salut.
2: À la prochaine, salut.

0: Big Mac. Si vous avez envie de comprendre vraiment ce qui se jouait en termes de relations et aussi en termes artistiques à l'intérieur du groupe, je vous recommande un excellent documentaire signé Sophie Rosemont. Il s'appelle « Les mille et une vies musicales de Fleetwood Mac ». Des années 60 à nos jours, il s'est passé pas mal de trucs. C'était passé sur Arte. Il me semble que c'est toujours disponible sur arte.tv gratuitement. C'est vraiment un super documentaire avec des archives absolument géniales, notamment donc pour les histoires d'amour entre Lindsay Buckingham et Stevie Nicks. Vraiment, c'est un régal, je vous le recommande.
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0: Santa, vous le savez, c'est une des chouchous de Décibel. Elle est venue très très régulièrement dans l'émission depuis le lancement de son projet solo. D'abord à Pas de Loup avec une première chanson, Popcorn Salé, Paris en août. Et puis ensuite un premier album, Recommence-moi. Et puis là, ça explose, Victoire de la musique, Tournée de Zénith. Et des fans qui la suivent de date en date. Est-ce que Julie, qui est avec nous, a déjà vu Santa sur scène? Bonsoir Julie.
2: Bonsoir Émilie.
0: Alors,
2: et oui, bien sûr, je l'ai vu sur scène, bien évidemment, depuis ses débuts.
0: Ouais. Santa, ce qu'il faut savoir, c'est qu'elle était d'abord dans un groupe qui s'appelait iPhone. Donc toi, c'est depuis iPhone ou c'est depuis qu'elle est en solo que tu la suis?
2: Non, depuis iPhone en fait.
0: Très bien. Alors ça, c'est intéressant parce que c'est vrai que beaucoup de gens ont découvert Santa avec Popcorn Salé, mais avant, elle faisait une pop électro assez engagée et tout en anglais avec son groupe qui s'appelait iPhone. Et alors, le passage au français, au piano, aux chansons un peu plus posées, ça t'a pas posé de problème, Julie?
2: J'avoue que j'ai plus tendance à écouter plutôt de la pop un peu qui parle en anglais ou ça parle en anglais, donc tout ce qui est chansons françaises, j'ai un peu moins l'habitude, mais je me suis dit allez, c'est Santa, je vais quand même écouter, et franchement ça marche de ouf quoi, c'est trop bien, son album il est vachement cool, sur scène c'est toujours aussi incroyable que qu'avec iPhone. C'est

0: Genre, ils étaient trop contents pour elle et tout. Genre, je crois même qu'ils pleuraient carrément de joie. Franchement, c'était une super belle image à voir.
1: Je viens de chercher sur mon ordinateur parce que j'avais un doute, mais c'est bien ça. Popcorn salé, donc la première chanson solo de Santa, piano, voix, etc. Elle est sortie. Tu te souviens de l'année ou pas ? C'est hallucinant, Julie. Est-ce que tu te rappelles, toi ?
0: Je sais pas, 2023, non ? Et 2024 ?
1: 2022, ça fait 4
0: 2022.
1: Ans. Et pour ça, en fait, ça a pris du temps pour imposer le nouveau style de Santa. Et je pense que c'est ça aussi le secret, c'est pour ça que ça a marché, et c'est pour ça aussi qu'elle est très très heureuse, parce qu'au début, c'était pas forcément évident, quoi.
0: C'est passé super, bah, surtout Popcorn Salé, qui est une chanson hyper posée, piano-voix seulement, alors que iPhone, c'était quand même très pop, très produit, il y avait une très grosse énergie. Après là, Popcorn Salé, oui, on trouve l'énergie aussi, mais c'est beaucoup plus posé, c'est beaucoup plus épuré, quoi. Et donc... C'est vrai qu'elle a parié un gros risque pour Popcorn Salé, mais ça a fonctionné du tonnerre. Et puis avec son piano qui s'envole dans les airs et tout, là,
1: ça, c'est beau, hein.
0: Franchement, elle est incroyable.
1: Santa, ouais, 2022, Popcorn Salé, 2024, l'album Recommence-moi, et puis ensuite Victoire de la Musique, Tournée de Zénith, etc., etc. Et nous, on va écouter une chanson qui n'est pas passée à la radio beaucoup parce que c'était pas un single, mais Julie, c'est une qui t'a beaucoup plu sur l'album de Santa, c'est la chanson Silver Lake, on y va ?
0: C'est ça, on y va, beaucoup trop sous-côté cette chanson, et c'est cool de l'écouter. Merci beaucoup, Émilie, merci à toi.
1: Merci, voici Santa, grâce à Julie.

0: Timberlake sur l'album Recommence-moi, Santa, qui était au cinéma il y a une dizaine de jours pour la projection événementielle d'un de ses grands concerts. Et elle a sorti pour l'occasion quelques extraits live disponibles sur les plateformes de streaming. Je vous recommande d'écouter ça parce que Santa, en public, ça prend une dimension assez folle.
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0: Pensez pour Michel Delpech, qui nous a quittés en 2016. Ça fait donc 10 ans qu'il est parti. Et il y a eu cette année pas mal d'hommages pour les 10 ans de sa disparition. Michel Delpech, c'est des chansons d'amour, de flirt, tout aussi charmantes que désuètes.

Ceci dit, si vous voulez une version un peu plus vénéneuse, n'hésitez pas à écouter la reprise de Mieux Sec. Elle est vraiment du tonnerre. Michel Delpech, également la star de TikTok, sachez-le, et des soirées après match de rugby avec sa chanson Le Chasseur, que les jeunes appellent les oies sauvages, parce qu'en fait, ils connaissent que le refrain. Ah.

écoutez, ma fille est en 6e et sa classe chante ça quand ils partent en classe verte dans le car. Donc voilà, c'est comme ça, Michel Delpech 2026. Les kids adorent. Pascal Obispo aussi adorait Michel Delpech. Ils avaient même travaillé ensemble. Alors pour les 10 ans de la disparition de Michel Delpech, en plus d'un gros best-of qui est sorti, on a demandé à Obispo de réaliser un disque qui s'appelle Le Chanteur, sur lequel il a pris les gros tubes de Michel Delpech et il les a réorchestrés à sa manière, à la manière dont il aurait fait, lui, connaissant bien Michel Delpech. Il y a des petites variantes. Bon, il ne transforme pas en hard rock ou en zouk des chansons qui n'en étaient pas, hein, attention. Mais on entend quand même une petite différence. Rendez-vous compte avec le Loir-et-Cher. Ça, c'est la version 2026, réalisée par Obispo.

petits violons sont toujours là, évidemment, mais vous avez entendu, je pense, un petit peu la différence. Voilà, le chanteur, c'est disponible sur les applis de streaming et aussi en version physique, si vous voulez vous offrir un joli coffret Michel Delpech, le best-of, donc, et les réorchestrations signées Pascal Obispo. Alors, qu'est-ce qu'on va écouter? Quelle est votre chanson préférée de Delpech? Ça pourrait être Le Flirt, Le Chasseur, Le Loir-et-Cher, Quand j'étais chanteur, Les Divorcés, ou encore White is White, mais je me suis dit que on pourrait écouter une des plus jolies chansons qui soit sur la nostalgie et qui fait que parfois on est encore jeune et on est déjà nostalgique de sa jeunesse. Ça s'appelle Chez Lorette.

0: merveille, cette chanson chez Laurette. C'est du Michel Delpech, du milieu des années 60, ça. C'est très, très beau. C'est lui qui a écrit le texte. Et c'est Roland Vincent qui a composé la musique. Il a, cet artiste, composé plus de 600 chansons, Roland Vincent. Pourtant, c'est pas un nom qu'on entend tous les jours, hein. Pianiste, chef d'orchestre, compositeur et arrangeur. Pour Dalida, pour France Gall, pour Carlos, ou encore pour Jacques Martin ou Sacha Distel. Voilà, Roland Vincent, on ne dit pas souvent son nom, mais ce soir c'était l'occasion, parce que chez Laurette, c'est aussi une merveille de mélodie et d'arrangement si délicate.
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0: Alors, le dernier auditeur de la soirée, c'est Philippe. Bonsoir Philippe.
2: Bonsoir Émilie.
0: Bienvenue dans Décibels, Philippe et sa grosse voix de radio. Comment ça va?
2: Merci Émilie pour ta bienvenue. Ben écoute, ça va très bien hein, pour un directeur d'école quand on est au mois de juin, c'est les grandes vacances qui arrivent donc.
0: Mais c'est oui, c'est vrai. Ben, faut quand même s'occuper des derniers bulletins. Attention hein.
2: Ouais, on va y penser.
0: Non, mais c'est ce que je dis à ma fille. Je dis, ok, il reste 2 semaines, mais faut pas te relâcher. Et en fait, au fond, je sais bien que oui, les dés sont jetés de toute façon, mon cher Philou, n'est-ce pas?
2: Il y a de fortes chances que cette période de l'année, voilà. Il n'y ait pas de changement très significatif.
0: C'est ça, il n'y a plus de surprise. Il n'y a plus de surprise. Bah tiens, j'en profite puisque j'ai un directeur d'école sous la main. Je fais un énorme bisou aux profs, aux instits, aux ATSEM, aux assistants d'éducation, etc. Il y en a plein, voilà, dans les écoles, les collèges, les lycées, partout en France. Et on vous confie nos gosses, quoi, les gars. Et pourtant, on les connaît. Individuellement, ils sont déjà pas faciles. Mais en troupeau, mon Dieu, on dirait des fans de Tokyo Hotel. Alors, merci de bien vous occuper de nos gosses. C'est vraiment super. Merci.
2: Et Philippe, merci à toi.
0: Non content de s'occuper donc de l'avenir de la nation, s'occupe aussi de nos oreilles en ce dimanche soir. Philippe, avec un groupe de filles absolument génial, qui s'appelle Wet Leg.
2: Oui, oui, avec un morceau Mange Tout.
0: Mange Tout, c'est les haricots?
2: Alors, ce soir, je vais vous parler d'alimentation et de rupture amoureuse.
0: Ah.
2: Parce que ce titre, il m'avait un petit peu intrigué. Donc, Wet Leg, comme tu l'as dit, c'est un groupe qui est originaire de l'île de Wight, au sud de l'Angleterre, qui est fondé par deux musiciennes, Ryan Tisdale et Esther Chambers. Alors, il a explosé le groupe en 2021 avec le titre Chaise Longue, là, qui était devenu viral.
0: Un peu absurde. Oui, c'était trop bien.
2: Et son refrain très accrocheur, quoi. Et là, ils viennent de sortir un deuxième album en juillet 2025. Et moi, j'adore ce titre, Mange Tout. Mais c'est vrai qu'il m'interpellait un petit peu.
0: Oui.
2: Que pour moi, Mange Tout, c'est soit des pois gourmands, soit un monsieur, un grenoblois. Je sais pas si t'en as déjà entendu parler, qui a mangé un avion, qui a mangé un téléviseur,
0: Je ne le connais pas, ce monsieur qui mange des objets. Et donc, son surnom, c'est Monsieur Mange Tout.
2: Voilà, je crois que c'est Michel Lodito, un gars comme ça qui avalait plein de métal et de caoutchouc. Mais ça n'a rien à voir avec cette chanson, parce que cette chanson, elle parle d'un ex qui s'est fait jeter parce qu'il était un petit peu trop lourd. Je crois même qu'il s'appelle Trevor, il est cité dans le texte. Et donc, les fans qui sont toujours à la recherche de la solution, ils ont trouvé que mange tout, si tu coupes le mot à deux endroits, ça fait man, get out.
0: Man get out, mange tout. Mais je te jure, elles sont tellement fortes, ces filles, j'avais rien vu, moi.
2: Surtout qu'on est habitué à ce qu'ils utilisent beaucoup de locutions françaises.
0: Mais
2: dans la chanson, là, il y a bienvenue, chaise longue, voilà. Donc on se disait, tiens, un titre en français. Eh ben non, c'est juste qu'elle voulait virer son mec qui lui prenait un petit peu trop la tête, quoi.
0: Alors j'adore cette histoire, on va écouter cette chanson, Mange Tout, Man, Get Out, et en plus on se couchera moins bête grâce à toi. Merci beaucoup Philippe.
2: Merci à toi Émilie.
0: À la prochaine, salut.
2: À bientôt.

0: Les rockeuses anglaises Wet Leg qui vous donnent rendez-vous sur les festivals en France aux Nuits de Fourvière à Lyon le 13 juillet, aux Plages de Rock à Grimaud, Port Grimaud le 16 juillet et puis à Rock en Seine à côté de Paris au Domaine National de Saint-Cloud. Ça sera le vendredi 28 août. Et Décibel, c'est terminé pour ce soir. Merci à l'équipe de l'émission. Il y avait Iris Guitoni, Océane Diaz, Elodie Biancamaria, Yannis Kalem et Franck Moilier. Bonne soirée!
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2: Christophe, les mots bleus, la chanson préférée de Chimène Badi.
5: Ça me rappelle un souvenir particulier. On est chez mes parents, dans le jardin. Et en fait, il y a une route qui passe devant chez mes parents et il y a une femme qui arrive un peu de nulle part en marchant et elle se met à nous chanter plein de chansons et puis elle s'en va.

0: ça m'a marqué. Elle marchait, faisait un soleil magnifique, il y avait une lumière, une belle lumière, mais pas aveuglante, douce. Elle nous a dit 2-3 mots et on ne l'a plus jamais revue. C'est fou, hein ?
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0: Derrière la douceur du titre La Femme Chocolat se cache un texte engagé, signé Olivia Ruiz.
1: Les secrets de vos chansons préférées, Johan Guérin.
0: Olivia explore ici les thèmes de la transformation, du désir de changement, le passage de l'adolescence à l'âge adulte. Le chocolat est aussi le symbole de la gourmandise et un moyen de parler de passion, de respect, du fait d'être soi, de s'assumer et de se révéler.

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1: Découvrez J'ai envie d'été, le nouveau titre de Louise Combier. 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

0: Jeune et con, tube de Damien XVI qui a connu un clash en plein enregistrement.
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0: En 1999, il enregistre dans des conditions précaires, mais avec une conviction de fer. Le clash éclate en studio quand sa maison de disques souhaite retirer le pont musical jugé trop long pour la radio. Mais 16 ne lâche rien. C'est le chantage. Soit le titre sort tel quel, soit l'album reste au placard. Il refuse de sacrifier cette montée en tension électrique.

0: c'est précisément ce souffle, cette attente avant l'explosion qui va transformer ce morceau en un cri de ralliement de la génération 2000. C'est brut, c'est sans concession et c'est culte.
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0: 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Véronique Sanson, chanson sur ma drôle de vie, la chanson préférée d'Oshi.
3: C'est une chanson que ma mère m'a fait découvrir avec l'aspirateur le matin et sur le coup je n'ai pas aimé la chanson, c'est après que j'ai appris à l'aimer.

0: Donc j'ai jamais osé lui dire hein, ça pour l'aspirateur, mais bon, j'ai découvert ce titre, au final je l'ai écouté tellement de fois qu'un jour je lui raconterai, parce que je l'ai croisé quand même pas mal de fois dans une chanson.
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0: Jacques avec Spécimen.
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3: Voilà, les cartes postales, les tickets de concert. C'est ma chambre d'étudiant, ça.
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3: Donc, je m'appelle Jean-Paul Pécréau, j'habite Saint-Cyr-sur-Loire, j'ai 71 ans. Au début des années 2000, j'avais déjà accumulé énormément de documents sur Otis Reading et j'ai eu l'envie de me lancer dans la création d'un site internet, otisreading.fr.
0: Jean-Paul, comptable de formation, m'accueille partout. Des CD, des albums, des cartes postales liées à Otis Reading.
3: Ça, c'est une affiche que j'ai trouvée à San Francisco lorsqu'Otis Reading a fait un concert en décembre 66. Au Fillmore Auditorium. J'ai fait mes petits pèlerinages comme ça aux États-Unis pour retrouver, même je suis allé à Sausalito près de San Francisco où Otis Redding a composé son tube posthume, hein, The Duke of the Bay par exemple. Voilà.
0: Vous avez un petit tourne-disque ?
3: Bien sûr, j'ai une platine. Allons-y, on va mettre du Otis Redding, bien sûr.
0: Ah bah
3: je sais
0: oui.
3: Recevoir.
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0: C'est ça met une ambiance là d'un coup.
3: Oui, je vais pas vous inviter à danser. Oh,
0: mais... c'est rigolo.
3: Ça à l'époque, oui, c'est un slow qui nous a beaucoup servi dans notre jeunesse, sur les pistes de danse.
0: Là, vous entendez cette voix, ça vous fait quoi encore aujourd'hui?
3: Eh bien, ça me donne des frissons. En fait, j'ai découvert Otis Redding, j'avais 11-12 ans. Et c'est ma sœur, à Noël 66, qui m'a offert un 45 tours, 4 titres. Mais ça a été voilà, un choc, une révélation. Et après, quelques années plus tard, en 1969, les cinémas studios à Tours ont diffusé un film dont le titre est Monte au Repos. Et là, j'ai eu la révélation en voyant Otis Redding sur scène, hein, en grand écran. À 13 ans, habitant Tours, je n'avais pas l'autorisation d'aller à l'Olympia à Paris, j'étais trop jeune. J'ai collectionné les revues anglaises, américaines, beaucoup de 45 tours du monde entier, de pays improbables, 45 tours algériens ou de Madagascar, vous voyez, ou même iraniens.
0: Un grand fan d'un collectionneur, Jean-Paul est devenu grâce à son site, le spécialiste mondial d'Otis Redding.
3: J'ai créé mon site il y a 20 ans et petit à petit j'ai accumulé énormément de documents. Là, vous voyez qu'une infime partie de ma collection, mais il y en a partout dans tous les coins.
0: Documentaire, réédition de disques, anniversaire de la mort du chanteur, c'est notre tourangeau Jean-Paul qui est appelé partout dans le monde par les médias et par la famille d'Otis elle-même.
3: Producteur anglais de la BBC avait fait un reportage aux États-Unis dans la famille. La famille avait dit allez voir Jean-Paul Pécréau en France, c'est lui qui a le plus de documents. Voilà. Il n'est pas à Memphis, il est à Saint-Cyr-sur-Loire, le musée.
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5: Bonjour Johan.
6: Salut Manu, bienvenue.
5: Devant un lustre magnifique qui prend la lumière.
6: Là, on est sur un lustre, tu vois, qui a une monture en bronze, qui est à peu près du milieu du XXe siècle, assez imposant, hein, il fait 60-70 cm de haut. Et ben, tu vois, il a toutes ces petites, cet ensemble de verreries, de perles, comme des grappes de raisin,
5: et travail.
6: Des petites fleurs. Et là, on est sur de la verrerie de Murano. Alors, évidemment, à Murano, on faisait toutes sortes de couleurs de verre. Tu vois, il y a toute la palette, là. Ce lustre est très, très décoratif. Couleur un peu chatoyante, comme ça. Toutes ces petites pastilles, ces fleurs de verre bleu, vert, jaune, brune, rouge, tu vois.
5: On peut parler d'art déco?
6: Ah, complètement. On est même presque dans l'art nouveau. Bon, c'est un lustre de style, hein. Il est plutôt au milieu 20e, mais il évoque vraiment les luminaires du début du siècle, entre 1900 et 1920.
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6: On est dans l'art nouveau, début de l'art déco, et puis c'est très décoratif, tu vois, avec ces chaînes en bronze qui le suspendent.
5: On dirait une coupe de fruits retournée.
6: Exactement. Et puis toute cette verrerie là de Murano, cette verrerie italienne est chatoyante, elle est très très déco. Et puis tu vois, ce lustre est vendu dans un ensemble puisqu'il possède sa paire d'appliques, tu vois, et ça c'est assez rare de les trouver.
5: Le prix.
6: Alors cet ensemble lustre avec ces deux appliques, on est autour de 500 €. Tu vois, c'est très accessible et c'est très déco. C'est très belle qualité. Donc c'est un très bel ensemble, très décoratif. Puis ça, honnêtement, ça s'accroche dans une cuisine, ça s'accroche dans un salon, ça s'accroche dans une entrée, dans une chambre. C'est hyper déco, quoi. Voilà, c'est un peu au goût de chacun, mais c'est très déco.
5: Double validation pour moi.
6: Je pense qu'il va faire des heureux.
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7: Bonjour Médéric Gasquet-Cérus.
8: Bonjour Philippe, bonjour tout le monde.
7: Notre linguiste marseillais, Médée, vous avez un joli menu tiens, à nous proposer aujourd'hui.
8: Ah oui, il y a quelques semaines, on a beaucoup parlé de ce chiffre, vous vous souvenez. Les trois quarts des établissements de restauration du 15e arrondissement de Marseille sont des fast-food.
7: Ouais.
8: Ce qui pose bien sûr plein de questions, mm-hmm. et notamment en termes de vie de quartier, de sociabilité et d'économie, et bien sûr de santé, car on est ce que l'on mange. Et souvent, ce que l'on mange, ben, c'est pas bon. Pas bon au goût, mais surtout pas bon pour la santé. Colorants, additifs, sorbate de trompation, acide trichydrique, j'invente, truc en tox ou plastoc, plats réchauffés dans des barquettas au goût fadas. On trouve ça dans certains fast-food, bien sûr, mais pas tous, mais ne pas tout confondre, mais aussi dans beaucoup de cantines où vont manger les minots, dans les rayons de supermarchés, mais aussi dans la restauration collective, mais aussi dans certains restaurants, oui, attrape touristes ou attrape couillons, ou resto plus ou moins branché, ou brasserie de cake, mais qui gratte sur la qualité. Et j'ajoute, je pense aussi à cette boulangerie-pâtisserie que je ne nommerai pas, mais où j'ai acheté récemment des bugnes, des mini-bugnes, vous voyez, toutes petites comme ça, là, ah, 1 euro pièce déjà. Ouais. Franchement, j'étais plus là-bas pour acheter 8 bugnes. Qui étaient grasses, mais grasses, grassasses. Pas bonne, écœurante, et ça m'a fait rouméguer quand je pense que mon grand-père était boulanger. Bref, voilà.
7: Ouais.
8: Je pense aussi à ces platées de pâtes trop cuites ou de ricolés estouffe-gari. Je pense à ces carottes râpées orange fluo qu'on dirait qu'elles sont surlignées ou surligneurs, vous voyez. Je pense à ces choux qui sentent les scaoufis. Je pense à cette salade rasqueuse qui n'a jamais vu la terre et qu'on vous met dans un coin d'assiette comme ça, à côté du steak rasqueux lui aussi. Je pense à ces brocolis mouligas, ces gorgées d'eau. Je pense à ce surimi orange fluo lui aussi qui contient tout sauf du crabe et il a plus la tête des cheveux de Trump qu'autre chose. Je pense à ces desserts goût fraise, sans que jamais aucune fraise n'ait ben justement ramené sa fraise dans l'emballage.
7: Ouais.
8: Bon bref, voilà. Il y a un moulant d'autres choses aussi appétissantes que les fameuses cigarettes de Bordi, de cigalons, de pagnol, hein, cigarettes de Bordi, autrement dit, les cannellonis dans lesquels on refourgue tout ce qui n'a pas été mangé de la semaine. Tout ça n'a aucun goût, ou comme le chante le groupe Quartier Nord, en utilisant l'expression de chez nous, ça n'a ni goût, ni gouste. Donc, la semaine...

0: dire. Les Goody Booster, les Goody Booster,
1: les Goody Booster. Dans notre parler, nigou nigoust, c'est une expression qui veut bien dire ce qu'elle veut dire, et une tournure qui insiste sur la fadeur d'un plat, d'un aliment ou même d'un événement. Nigou nigoust, avec prononciation du S originel que l'on retrouve dans le provençal gustus, goûteux, et qui a été remplacé depuis par l'accent circonflexe dans notre orthographe moderne. Le tout venant de la locution provençale navet nigou nigoust. Et pourtant, en Provence, nous en avons des choses qui ont du goût, de bons produits, de bonnes recettes traditionnelles, des plats gustus comme les pieds paquets, la daube ou l'aioli, même si Pierre Blasi donne comme exemple son aioli. Il avait ni goût ni gouste. Ouais, il faut le faire, un aioli sans goût quand même. Hein. Oui, c'est ce qu'on appelle chez nous, désolé, aussi un aioli de parisien. Mais méfie de ne pas tout mettre dans le même panier. Alors, il y a des fast-food de qualité qui font de très bons burgers, des snacks où l'on mange de très bons sandwichs, de très bons kebabs. Et merci à eux d'être là le midi ou en fin de soirée ou quand on rentre du stade. Moi, j'apprécie. Chacun ses goûts, mais parfois chacun ses dégoûts, voire ses égouts. Vive le bon goût, car le fada, ça rend fada.
0: Pour vous dire,
2: c'est un bonheur. C'est aussi bon que l'aioli. C'est Médéric Gasquet, c'est Russe en Marseille tous les matins. À demain, Médé.
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2: Arnaud Fromage, bonjour, bonjour.
3: Bonjour, bonjour.
2: Oh, ça fait beaucoup de bonjour, dites-moi. Bon Arnaud, aujourd'hui, quand le général de Gaulle vient en Franche-Comté?
3: Eh bien, il se passe toujours quelque chose. D'autant qu'il y est venu plusieurs fois dans la région, trois fois déjà à l'automne 1944 pour préparer la libération de Belfort, lors d'une réunion secrète avec le général Delattre de Tassigny et Churchill au château de Montalembert, à Mèche, après la libération. Ensuite, quand de Gaulle est venu saluer les villes libérées, Besançon, Morteau, Grandcombe, Châteleux, mais ce n'est pas la dernière fois que de Gaulle va venir dans la région. En 1959, sur la route qui le mène en Alsace, il en profite pour aller faire quelques petites pauses dans le territoire de Belfort. À chaque fois, le grand homme descend de sa déesse noire et passe quelques minutes à discuter avec les habitants, stupéfaits de voir le général en vrai dans leur commune. À Rope, Saint-Germain, Felon, La Chapelle-sous-Rougemont, La Rivière, Fontaine, Foussemagne et à Angeau. Angeau, 206 habitants, où de Gaulle est accueilli par la foule dans l'unique rue ornée de drapeaux et de bandeaux bleu, blanc, rouge. Anecdote amusante, le village d'ailleurs, qui ne possédait pas autant de décorations, est allé les piquer chez les voisins de Dell.
2: Ah, bon, mais Arnaud, la grande tournée de Gaulle en Franche-Comté, c'était en 1962.
3: Oui, la tournée des Grands-Ducs même. Le 14 juin, il atterrit à la base aérienne militaire de Luxeuil, avant de se rendre à Vesoul, puis de filer vers Dole, à bord cette fois d'une Simca présidentielle. Ensuite, direction Arbois, puis Poligny, Lons-le-Saunier, où à chaque fois, il est accueilli en héros. Le lendemain, il continue sa tournée par le Haut-Jura, Saint-Claude, Morée, Morbier, Saint-Laurent, Grand-Vaux, Cise, un petit quart d'heure à Champagnole, et ensuite direction Équevillon, Onglières, Plénise et Sanzeau, avant de remonter dans le Doubs, un discours à Pontarlier, à Besançon. Bref, le marathon présidentiel se termine le 17 juin dans le territoire de Belfort.
2: Et bah dis donc, et pendant toute la durée de ce périple, il a eu un problème majeur.
3: Oui, pendant ces 4 jours en Franche-Comté, le général de Gaulle ne s'est pas contenté de prononcer des discours et de serrer des louches. Non, il a bien fallu qu'il dorme aussi. Or, Charles de Gaulle est grand, très grand même, 1m96 au garrot. Donc les préfectures vont galérer à chacune de ces étapes pour lui trouver un paddock à ses dimensions. D'ailleurs, l'Élysée a fait réaliser en avance des lits sur mesure. Alors, pour la première nuit de sa visite à Vesoul, l'on apporte donc à la préfecture le lit spécial du général. Sauf que l'année 1962 est très tendue. C'est la fin de la guerre d'Algérie. Une partie des accords d'Évian est d'ailleurs négociée en secret au Fort des Rousses pendant ce voyage présidentiel. De Gaulle a échappé de peu à l'attentat du Petit Clamart, alors son service de sécurité est sur les dents. Ainsi, il lui déconseille de dormir à Vesoul même et préfère l'envoyer à la base aérienne de Saint-Sauveur, jugée plus sûre. Mais si les hommes et les véhicules ont pu faire le transfert, le lit, lui, eh bien, il est resté à Vesoul, dans les appartements du préfet. Et il y est toujours, d'ailleurs, parce que l'Élysée ne l'a jamais réclamé. Alors, l'histoire ne dit pas si De Gaulle a bien dormi ce soir-là, mais en tout cas, c'était pas dans un lit à sa taille.
2: Non, c'est certain, ça. Merci beaucoup, Arnaud Fromage, et puis à demain.
3: À demain.
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4: Oui, avec un agriculteur exploitant qui a 39 ans à Angluzel et Courcelles, on est à 10 km de Cézanne. Bonjour Alexis Leherle.
5: Bonjour.
4: Quel est votre parcours pour arriver jusqu'ici en tant qu'exploitant agricole?
5: Alors moi, je suis agriculteur, donc installé à Angluzel depuis 4 ans. Donc avant, j'étais double actif pendant 2 ans. Avant de m'installer, j'étais 10 ans conseiller agricole, donc notamment sur l'installation en agriculture.
4: Ces 10 ans d'expérience en tant que personne spécialisée pour l'installation de nouveaux agriculteurs, agricultrices, ça consistait en quoi? Combien de personnes vous avez accompagnées et comment?
5: Je recevais toutes les personnes qui souhaitaient s'installer en agriculture, viticulture, maraîchage, élevage, tout projet agricole. J'étais là pour les accompagner, pour les renseigner sur les démarches à faire pour devenir agriculteur. Donc j'en rencontrais à peu près 200 personnes par an sur tout le département de la Marne.
4: Et c'était quoi l'étude de faisabilité, la reprise d'exploitation, la création d'exploitation?
5: Alors j'étais vraiment là sur la partie renseignement dans les démarches, notamment les formations, tout ce qui était réglementation à respecter lors de l'installation, et puis quelle aide on pourrait bénéficier pour s'installer en tant que jeune agriculteur.
4: Quel est le profil des personnes que vous avez accompagnées pour l'installation? C'est plus des jeunes, des personnes en reconversion professionnelle qui décident de se lancer dans l'agriculture?
5: Alors, En 10 ans d'expérience, j'ai vu le profil légèrement évoluer. Alors, on voit que l'âge moyen d'installation a progressé. Donc, les gens s'installent de plus en plus tard. Et donc, en termes de profil, on avait beaucoup de profils donc sur des exploitations, on va dire, assez classiques de la région. Donc, grande culture, céréales, viticulture. Mais on voit de plus en plus de projets avec de la diversification, production de maraîchage, développement de nouveaux élevages sur les exploitations.
6: Quand on entend parler des agriculteurs, souvent, c'est la reprise d'une exploitation familiale. C'était essentiellement le cas ou pas?
5: Alors dans la Marne, oui, on est essentiellement sur des reprises d'exploitation familiale. Donc des enfants, filles ou neveux de neveux-nièces d'exploitants agricoles qui reprennent la suite dans l'exploitation familiale. Mais de plus en plus, on a des personnes donc extérieures au milieu agricole qui reviennent, qui ont un projet de revenir sur l'exploitation. Donc dans ces cas-là, la difficulté, c'est aussi l'accès au foncier. Donc c'est pas facile de trouver des surfaces agricoles pour exploiter dans la Marne.
6: Alexis Leherle, pendant 10 ans, 200 agriculteurs et agricultrices par an reçus pour l'aide à l'installation. Quelles étaient les principales sources de motivation et les freins de ces personnes que vous avez rencontrées et aidées à s'installer?
5: La première motivation, c'est continuer l'entreprise familiale, donc poursuivre cette activité avec souvent des projets de diversification, de nouvelles activités sur cette exploitation, avec de nouvelles cultures ou création ou développement de certains élevages. Après niveau freins, les freins c'est aussi souvent quand même le financement de ces projets d'exploitation, car une reprise d'exploitation c'est quand même relativement onéreux à reprendre avec des emprunts sur une durée assez longue, donc faut avoir les capacités financières de pouvoir assumer ces reprises.
6: Voilà Alexis Le Herle qui a aidé des agriculteurs à s'installer pendant près de 10 ans en Champagne-Ardenne. Merci Alexis.
5: Merci.
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7: Il est tellement bon en hiver de se blottir, se réchauffer le corps, mais aussi l'esprit, pour affronter la vie avec plus de courage et de vigueur. En occitan, on dit coucouna. Coucouné en français régional, comme ils disent dans les dictionnaires, ils sont mignons. Sauf que le mot de coucouna vient de coucou, provençal, attesté par Mistral, dérivé de l'occitan provençal coucoun, qui signifie coq ou coquille. L'œuf, pour ne pas le citer, d'où tout commence, où l'embryon se développe, blotti contre la paroi, le cocon. J'ai reçu mes petits-enfants, ils m'ont coucouné. Ils m'ont enveloppé. C'était génial. Mais chez coucouna devant l'oufio, je me suis blotti devant le feu. Chères auditrices et auditeurs, il y a plein de mots en occitan pour dire se blottir. Satapa, sakata, sarza, sagrumi, c'est rancunia, c'est crapuni. D'accord, mais celui que je vous adresse est rempli d'affection, de chaleur. Je vous coucoune de mots doux pour réchauffer votre âme. Coucouna vous bien. Ana adio.
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1: Christian Roque, musicien.
2: Les Limousins sont formidables. Stéphane Pigato.
1: Depuis tout petit, je voulais faire de la musique. C'était une passion, j'écoutais la musique, ça me travaillait. J'étais très amoureux de la musique dès le départ, depuis tout petit. À 7 ans, j'ai commencé à prendre des cours de solfège. J'ai commencé par la clarinette dans une fanfare. Et donc, j'ai pris des cours de solfège avec un prof d'accordéon. Et je voulais pas faire d'accordéon, mais bon, j'ai craqué quand même et je suis devenu accordéoniste.
3: Vous intégrez du coup très jeune, hein, finalement, un groupe avec notamment d'autres accordéonistes de renom. On peut citer Jean Ségurel. Comment ça se passe, ça, quand si jeune, à 15 ans, on intègre ce genre de groupe?
1: 12, 13 ans, 14 ans, je jouais comme ça pour les petits papis, mamies dans les EHPAD. Et il y a quelqu'un qui m'avait repéré et il s'avère que c'était un musicien de Robert Monédière. Et je suis rentré, donc j'avais 15 ans à peu près. J'ai donc travaillé avec Robert Monédière et Ségurel qui venait aussi jouer avec nous.
3: Et alors, comme à l'époque, il y a un moment, faut partir à l'armée. Donc vous allez faire votre armée.
1: Et à la sortie de l'armée, je refais un an de plus avec l'orchestre d'Alain Kleiner. Et ensuite, je suis rentré dans un orchestre à Toulouse qui s'appelait Sentimental Trompette.
3: C'est un des gros orchestres de l'époque.
1: Oui, tout à fait.
3: Et vous commencez là une carrière nationale.
1: C'est ça. C'est-à-dire qu'au départ, avec cet orchestre, on faisait toutes les grosses soirées de prestige. Et un jour, on a été remarqué par Daniel Guichard qui a enregistré deux albums. Et il nous a proposé de partir en tournée avec lui pour la promotion de ses albums, qui était à l'époque Le Gitan, et voilà. Et on a accompagné Annie Cordy, on a accompagné Hervé Villard, Herbert Léonard.
3: À cette époque-là, vous habitez Paris, si on peut le dire, parce que vous tournez beaucoup. Comment arrive ce moment où vous allez intégrer la garde républicaine? Parce que ça aussi, c'est pas commun, de sortir de cette carrière pour intégrer la garde républicaine. En deux mots, comment ça arrive, ça?
1: Comme on dit chez nous, j'étais en pleine bourre, quoi, comme on dit, ça tournait plein pot, quoi. On était souvent en studio, on faisait des télés avec Guy Lux. Quand Manuela, mon épouse, attendait notre fils, il a fallu trouver une solution pour vivre un peu et vivre à peu près normalement, quoi. J'ai passé le concours pour la garde républicaine et je suis rentré donc comme trompettiste à la garde républicaine, oui, effectivement, pour l'accueil des chefs d'État et les concerts avec le président, voilà.
3: Et quand vous regardez dans le rétroviseur comme ça sur cette vie qu'on vient de parcourir assez rapidement,
1: oui,
3: c'est quoi votre plus grande fierté dans tout ça?
1: Ma plus grande fierté, c'est d'avoir pu faire passer le goût de la musique à des élèves. J'étais prof de trompette et d'accordéon et j'ai des élèves maintenant, j'en ai un qui est prof à Toulouse. Je suis fier d'avoir donné envie à des enfants de faire de la musique. J'ai 66 ans, j'ai eu la chance de vivre de ma passion et ça, c'est pas rien.
3: Il arrive le moment où on pense s'arrêter peut-être?
1: Moi, mon pays, c'est la Corrèze. Je voulais revenir en Corrèze et travailler en Corrèze. Donc j'ai monté mon orchestre, ce qui a très bien fonctionné pendant 20 ans. Parallèlement, j'ai monté un chœur d'hommes, voilà, qui continue à tourner. Ça s'appelle le chœur de loup de Lubersac, avec lequel on tourne pas mal et on va se voilà.
3: Là, vous qui vouliez rester un petit peu tranquille en Corrèze, avec ce cœur-là, vous faites le tour de France et finalement, c'est reparti pour un tour.
1: Quoi. C'est reparti pour un tour, effectivement.
3: Et pour paraphraser la chanson de Dalida, alors le plus tard possible, là, on est d'accord, Christian, vous mourrez sur scène?
1: Sur scène, peut-être pas, mais dans la musique, oui. C'est quand même très fatigant de faire de la scène. Quand on part en tournée et tout, c'est quand on part sur plusieurs jours, ou même des fois plusieurs semaines, c'est quand même dur. Ça, je ferai plus. Voilà, donc, mais je serai toujours dans la musique, c'est sûr.
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4: Nous sommes avec une des dernières et la plus ancienne fabrique de pâtes de fruits en Auvergne. Avec Anthony Vallat, qui est le directeur général. Merci de nous recevoir, Anthony. Nous sommes face à une vieille photo qui montre, je pense, le tout début de cette maison Cruzy, c'est ça?
5: C'est pas le début historique, hein, puisque la maison Cruzy a été fondée en 1880, mais c'est effectivement une photo du site de fabrication ici, sur la zone du Brézé, telle qu'il était en 1956, au moment où la maison Cruzy a déménagé du centre de Clermont pour venir s'installer sur la zone du Brézé.
4: Construction de l'usine Goffredi, avenue Jean-Mermoz, sur le champ d'Angélique. Et on aperçoit des angéliques,
5: oui,
4: sur ce champ.
5: Et l'angélique étant un des produits un petit peu signature des confiseurs et de la confiserie. Et donc c'est un beau clin d'œil de l'histoire que de penser que voilà, notre site de fabrication ici est basé sur un ancien, oui, champ d'angélique. Voilà.
4: L'angélique, ces petits bâtonnets de couleur verte, hein, c'est
5: exactement
4: ça, je ne dis pas de bêtises.
5: Il y a beaucoup de particuliers qui ont aussi de l'angélique à la maison.
4: Voilà. C'est la tige, c'est la tige.
5: On confie la tige, tout à fait.
4: D'accord, ouais. Ok. Et aujourd'hui, vous en faites toujours. Vous avez toujours des producteurs d'angélique qui bossent avec vous.
5: Oui, oui, tout à fait. C'est un agriculteur qui vient nous livrer en tracteur chaque année. C'est au mois d'août, quand la récolte est prête. On se met d'accord avec lui l'année d'avance sur les quantités dont on aura besoin. Et puis, il vient nous livrer. On la travaille, on la prépare. Et puis après, on va la faire confire. Donc, c'est un produit auquel on tient beaucoup.
4: Il y a toujours une grosse tradition autour de ça. Enfin, en Auvergne, on offrait des pâtes de fruits. C'était un incontournable.
5: Effectivement, la création de la pâte de fruits a été faite en Auvergne. Hein, à la base, la pâte de fruits s'appelait la pâte d'Auvergne. Et c'était vraiment une spécialité, on va dire, régionale. Ce qui a fait que l'Auvergne était une terre de fruits confits, c'est que, on va dire que la noblesse venait, descendait de Paris dans le 16e, 17e siècle et venait dans les cures, à Roya ou autre. Ils découvraient, ils dégustaient les fruits d'Auvergne. Et la méthode de conservation à l'époque, hein, puisqu'on n'avait pas toute la pasteurisation, etc., c'était de confire les fruits. Ce qui faisait que, du coup, les confiseurs auvergnats ont prospéré sur la base des gens qui venaient en cure et qui ramenaient leurs fruits à Paris en général. C'est comme ça que la confiserie et le métier de confiseur a démarré en Auvergne.
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6: On peut encore partir à la chasse au trésor.
7: Oui.
6: On va partir à la recherche de pierres vieilles de 700 ans.
7: Exactement. Ces vieilles pierres s'appellent les bornes papales, cher ami. Direction donc Valgréas, au cœur de cette curiosité géographique, on va le dire. Un morceau de Vaucluse posé en plein milieu de la Drôme provençale, on a déjà parlé. Ça s'appelle l'enclave des...
6: Pape.
7: Oui, borne, réponse.
6: Oh
7: ouais, j'ai un petit peu bossé. Celle qui donc délimite bien ces bornes papales, celle qui délimite l'enclave, ce sont donc ces bornes papales. Alors à quoi ça ressemble? Imaginez un grand bloc de pierre taillé, planté verticalement dans le sol, un bon 1,20 m à peu près, avec surtout des blasons, en fait, c'est ça qui est beau. Blasons sculptés, des armoiries, des seigneurs locaux. Celle du comte Avenessin aussi, forcément, avec deux clés entrecroisées, symbole donc du pouvoir pontifical.
6: Ce sont donc de vraies frontières gravées dans la pierre, on peut
7: exactement. Ces bornes, elles datent du 14e et 15e siècle. Elles ont été installées lors de plusieurs campagnes de bornage en 1324, 1414, 1457. Ben, c'était simple en fait, hein. Tout simplement, elles étaient là pour dire ici commence la terre des papes en pleine Drôme provençale. Petit rappel historique quand même, quand les papes s'installent à Avignon au début du 14e, ils cherchent en fait à sécuriser et à agrandir leur possession. Il y a un pape qui s'appelle Jean XXII qui achète Valgréas en fait et puis d'autres villages autour. Mais le royaume de France bloque toute extension parce que bien sûr les papes ils voulaient aller encore plus loin. Mais boum, la France bloque tout ça et résultat, on a donc une sorte d'enclave figée donc dans les frontières. Et donc, pour matérialiser tout ça, on plante donc des bornes solides, visibles, et surtout, c'est indiscutable, quoi.
6: Alors, évidemment, la question, c'est de savoir si on peut encore les voir aujourd'hui, ces bornes.
7: C'est ça, c'était au 14e siècle, quand même. On en a encore 22, en fait, autour de Valgréas, en place. Vous en avez déjà une devant l'office de tourisme. C'est la plus facile, hein, pour la voir. Ils l'ont mise là pour qu'on puisse voir à quoi ça ressemble. Mais ensuite, il faudra quand même un peu de perspicacité pour les trouver. On nous dit à l'office de tourisme que c'est un peu compliqué. C'est un peu difficile parce que elles sont un peu cachées, en fait, dans des chemins, dans des vignes, dans des champs, des bosquets. Heureusement, l'office de tourisme a bossé dessus de Valgréas, qui propose aujourd'hui donc un plan en fait d'un circuit pédestre de randonnée, franchement hyper simple, accessible, qui permet justement d'en découvrir plusieurs à pied autour de 2-3 heures à peu près en famille. Ça peut faire une belle idée de sortie. On marche dans les paysages de la Drôme provençale tout en étant dans le Vaucluse. C'est ça aussi qui est fun. Et ces pierres sont là pour nous rappeler donc cette chasse au trésor grandeur nature autour de l'histoire donc de l'enclave des papes.
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6: 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Donc une fois, je faisais une balade avec ma famille et pour rire, j'avais donc mis un costume de coccinelle. Et donc, il y a une vraie petite coccinelle qui est donc venue se poser sur mon épaule. Sauf que bah, quand elle a voulu s'envoler et continuer sa route, bah, mon chien l'a mangée.
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3: Bonjour, je m'appelle Sébastien Liebus, j'ai 49 ans et j'ai créé le Gorafi. C'est un site satirique qui existe depuis 2012.
4: D'où est venue l'idée de créer ce site ?
3: Alors, il y a plusieurs influences. Il y a les influences de Pierre Dac, par exemple, avec Los Samuel. Il y a l'influence des nuls. Il y a une influence américaine avec The Onion, qui est un peu l'équivalent du Gorafi aux États-Unis, qui existe depuis 1989. Et ce style d'écriture du Gorafi, c'est une écriture qui est très anglo-saxonne, un petit peu référencée, et qui n'est pas un humour, on va dire, potache, où la blague doit apparaître du premier coup, doit être visible. Moi, j'aime bien travailler une blague qui demande à être relue plusieurs fois, à être appréciée, et c'est un peu un jeu de clin d'œil avec le lecteur. Et on va reprendre le titre de presse, mais on va en garder la musicalité, et on va changer une lettre, on va changer un mot, on va inverser le sujet. Il y a toujours ce côté pompeux, solennel. Il faut que le côté sérieux écrase la blague. Il ne faut pas qu'elle soit visible. La réalité a toujours été déjà plus stupide que le Gorafi. Et nous, en fait, on se contente de surligner cette stupidité. Depuis 14 ans, on a fait quelque chose comme 9000 articles du Gorafi. Donc, il faut réussir à chaque fois à surprendre les gens qui nous lisent et les gens qui nous ont découvert hier. Donc ça, c'est un gros challenge. On est une quinzaine d'auteurs au Gorafi. C'est surtout des gens qui ont une expérience en écriture, en comédie. Ils sont pour la plupart des stand-uppers. Ils écrivent des textes pour des comédiens. Donc, ils ont vraiment une connaissance de cet univers-là. On fait 2 conférences de rédaction par semaine. On va traiter entre 200 et 250 idées par conférence de rédaction, dans lesquelles on va en choisir 10%. Notre but, c'est pas de piéger les gens, de mentir aux gens. L'article satirique Gorafi, il a le même principe que le dessin de presse. C'est faire rire, réfléchir, réagir. Nous, on utilise très peu l'IA, par exemple pour les illustrations, parce qu'on s'est rendu compte que nos lecteurs avaient du mal à apprécier l'article avec une photo faite en IA. Donc nous, on a un regard très critique sur la question. Il faut faire aussi attention à la manière dont on utilise ces outils. De manière générale, on voit que les algorithmes sont manipulables à souhait. Les gens qui nous suivent sur les réseaux sociaux, des fois, notre page peuvent disparaître de leur timeline. C'est tout cet ensemble de causes et effets qui nous a contraints et même motivés à passer à une version papier. Parce que le papier ne ment jamais. Vous avez la vraie presse qui souffre. Je vous en courage, continuez à acheter des journaux papier, soutenez votre presse locale, c'est important. Et paradoxalement, la presse satirique, elle a le vent en poupe.
4: Vous êtes avec nous aujourd'hui parce que vous avez des racines landaises.
3: Oui, je suis né à Bordeaux, mais mes parents vivent dans les Landes depuis la fin des années 80. Donc j'ai vécu à Aunay-sur-Loire, puis à Morsens, et j'ai fait mes études de lycée à Bayonne, avant de finir mes études de cinéma après à Bordeaux. Et entre-temps, j'ai fait aussi mon collège à Saint-Vincent-de-Paul. J'ai vraiment parcouru les Landes en long et en travers, et j'ai toujours écrit au collège, au lycée, je leur citais des cahiers, mais professeurs ne comprenaient pas ce que je faisais. Ils étaient un peu accablés parce que je ne faisais pas mes devoirs et j'étais plus passionné par l'écriture. Quand j'étais gamin, je m'amusais à découper des articles de Sud-Ouest et à les mettre dans un petit cahier. Alors aujourd'hui, quand je regarde ces cahiers, j'ai du mal à comprendre pourquoi j'ai sélectionné tel ou tel article, mais j'avais cet amour de la presse. Aucun d'entre nous au Gorafi ne savait comment on fait un journal.
4: Vous avez fait des études de cinéma d'ailleurs.
3: Voilà, moi j'ai suivi des études de cinéma à Bayonne, à René Cassin, ensuite à Bordeaux 3, donc en art du spectacle, option cinéma et tout. Donc j'ai appris à raconter des histoires.
4: Sébastien Le fondateur du Gorafi. On a un petit défi, c'est que vous devez me donner le nom de la radio qui vous a passé le micro.
3: ICI Gascogne. J'ai des souvenirs d'enfance bercés par cette radio.
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5: En vous baladant du côté d'Ahun, dans le bourg, peut-être que vous avez déjà fait une petite pause pique-nique au jardin Jacques Lagrange, qu'on appelle aussi le jardin lapidaire. Mais c'est quoi son histoire ?
6: Nathalie Manot, je suis animatrice à l'Office de tourisme Creuse Sud-Ouest. C'était le jardin de la maison qui est là face à nous, ce très bel hôtel particulier, l'hôtel Joran. Mais avant même d'être le jardin de cet hôtel Joran, on imagine qu'ici nous sommes dans les fossés de la ville médiévale. Et ce jardin, eh ben, il donne de la profondeur avec cette grande allée et ça donne encore plus de valeur et d'importance à cette belle maison. C'est vraiment une mise en scène architecturale. Le premier portail semble suffisamment large pour qu'un petit véhicule y passe. Le deuxième est tout petit, mais ça donne cet effet de longueur.
5: Pourquoi on appelle aussi ce jardin le jardin lapidaire ?
6: Parce que autour de nous, eh bien, il y a plein de pierres. Alors, ce sont toujours des pierres anciennes qui sont là pour témoigner de l'histoire d'Ahun. C'est un peu comme un musée à ciel ouvert qui nous raconte l'histoire d'Ahun depuis l'époque gallo-romaine Assitodunum à l'époque, jusqu'à nos jours. Jacques Lagrange, il a acheté dans les années 90 cette maison et à sa mort, sa compagne a légué le jardin à la municipalité et elle a demandé à ce que ce jardin devienne un jardin lapidaire, donc un jardin souvenir, historique, promenade. Jacques Lagrange, c'était un artiste. Alors, il n'était pas creusois d'origine, mais il a beaucoup aimé la Creuse. Il est venu ici pour aller auprès de Jean Lursa, faire des tapisseries à Aubusson. Il était peintre, il était cartonnier, il était grand collectionneur. C'est aussi pour ça qu'il voulait une grande maison. Il collectionnait les horloges de gare, les enseignes de magasins. Ça prend beaucoup de place. Il a contribué à l'architecture. Enfin, c'était vraiment un artiste avec plusieurs facettes. Et il aimait se trouver ici, dans la Creuse, dans cet espace très naturel, avec une histoire riche. Alors, je vais te dire mon coup de cœur. Et en regardant bien la frise végétale qui est là sur le pignon, on va le trouver ce cœur. Il est en bas, à gauche, il est très stylisé. C'est vraiment un motif que Jacques Lagrange utilisait beaucoup dans ses tapisseries, dans ses peintures. Donc cette frise, elle représente une branche. Il l'avait dessinée pour illustrer le poème d'un de ses amis, Eugène Guivic. Et ce poème s'intitule « Temple du Merle ».
0: Marie-Ève,
7: et Geoffroy.
0: Notre fille prend des cours de piano juste à côté. En attendant son cours, on aime bien se promener ici, oui.
7: Il y a des urnes funèbres. C'est un petit site archéologique. C'est sympa, puis il y a de jolis des petits buis qui sont bien taillés. C'est un joli jardin.
8: La prochaine fois que vous passez par le jardin Jacques Lagrange, jetez un œil à ce petit cœur sur la façade.
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1: Je rêvais d'avoir une maison à la campagne. Cette maison, c'est comme si j'y étais née. C'est ma maison de famille.
2: Votre maison s'appelle l'Ostao de la Mar.
3: C'est une maison un peu envoûtante.
4: Eh bien, vous voyez, des livres et trois fenêtres qui me donnent le paysage du pays, comme si c'était trois tableaux.
5: Ils ont vécu ici.
0: Thibaut Gaudry.
6: Alain Delon, vous l'aviez rencontré sur un tournage ?
7: Non, je l'ai rencontré dans la rue. Mais on a fait un film ensemble qui était Jeff et qui était un film qu'Alain désirait faire avec moi, donc ça a été aussi une rencontre.
5: En 1968, deux stars du cinéma français sont réunies pour la première fois à l'affiche de Jeff, un film qui ne restera pas dans les mémoires, contrairement à la grande histoire d'amour qui est en train de naître depuis quelques semaines. Mireille Darc et Alain Delon ne se quittent plus.
8: Alain Delon enchaîne les films, dont Jeff et Madly, sur lesquels il a comme partenaire l'égérie de Georges Lautner, Mireille Darc. Ils tourneront 8 films ensemble. Nouveau coup de foudre qui scellera une histoire d'amour qui le marquera à jamais. Il dira de Mireille, près de 40 ans plus tard, lors de sa disparition, « Elle était la femme de ma vie, ma moitié ».
5: 2 ans plus tard, alors que Delon est à Marseille pour tourner Borsalino et que le couple cherche un coin de soleil et de tranquillité, l'ami et agent de l'acteur, Georges Baume, leur fait découvrir Aix-en-Provence où il habite. Ils sont sous le charme et ne tardent pas à s'installer dans un hôtel particulier du quartier Mazarin, le plus ancien de la ville.
9: Pourquoi tu t'en vas ?
10: Parce qu'on est deux.
9: Je comprends pas.
10: Facile à comprendre. Un jour ou l'autre, il n'en restera plus qu'un de nous deux.
9: Faut mieux que je m'en aille avant. On finira par se tirer dessus.
5: Dans l'hôtel de Boisgelin, aux belles pierres ocre, construit en 1650 et classé monument historique, ils louent le vaste rez-de-chaussée qui leur permet de profiter de l'adorable jardin avec son imposante fontaine à vasque. Ils y font même percer une porte dans

0: un des murs afin de pouvoir sortir discrètement et éviter les éventuels groupies ou paparazzi. Et flâner dans les rues ou aller déjeuner aux Deux Garçons, la plus célèbre brasserie de la ville.
1: Tu sais où tu m'aimes ?
2: Sûr.
1: Même après que tu m'auras fait l'amour.
2: Ça dépend de toi.
0: Ils y mènent une vie paisible, en famille, dans cette ville qui est encore une belle endormie, qu'une polémique va réveiller un peu. Alain et Mireille aimeraient bien pouvoir se baigner au saut du lit et faire construire une piscine. Une faute de goût majeure pour les habitants du quartier et les défenseurs du patrimoine. Une polémique qui en créera une autre. Mireille Darc aime bronzer au bord de sa nouvelle piscine en tenue d'Ève, conduisant un voisin, dont la vue donne sur le jardin, à déposer une main courante pour offense aux bonnes mœurs. Une protestation qui n'empêche pas l'actrice de continuer à lézarder nue sous le soleil aixois.
1: Il faudra encore un peu de champagne.
2: Sommelier ?
1: Parce que vous avez besoin du sommelier pour me servir. Mais doucement, le champagne c'est fragile. C'est mon père qui m'a appris ça.
2: Ah oui ?
1: Tiens, vous n'avez pas besoin du sommelier pour me tenir la main ? Vous ne voulez pas coucher avec moi en plus, là, tout de suite sur la banquette ?
0: Ils passeront 5 ans dans ce lieu dont la beauté laisse interdit, comme le dit Mireille. Et aujourd'hui, il n'y a aucune plaque pour rappeler aux nombreux touristes qui se baladent sur la jolie place des Quatre Dauphins que cet hôtel particulier a abrité l'une des plus fameuses idylles.
3: C'est un mot qu'elle m'a écrit, il doit y avoir 40 ou 35 ans, ou 35 ou 40, peu importe, qui résume à lui seul tout ce qu'est Mireille. Et c'est un mot que j'ai toujours avec moi depuis ces 40 ans et qui m'aide à vivre. Mon amour, il est 3 heures du matin et je n'arrive pas à dormir. Je pense à toi qui as tellement de mal à vivre. Je t'ai donné tout. Et j'ai simplement besoin d'un peu de calme et de tendresse. Et d'un sourire le matin, parce que la vie est là et qu'il faut remercier le ciel d'être l'un en face de l'autre et de s'aimer.
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5: Les petits bonheurs, ce sont des rencontres improvisées, sans rendez-vous, sans se présenter, et avec bien sûr un micro ici à la main. Alors en voici un petit bonheur, je vous l'ai glané en Haute-Savoie, à Herry-sur-Albi, où je suis allé voir Isabelle. Je connais son prénom parce qu'Isabelle, elle est potière et qu'elle a mis des panneaux partout dans son village pour mener jusqu'à chez elle. C'est donc là que je suis et j'ai du pot. La potière m'a vu par la fenêtre et m'ouvre la porte de son atelier. Bonjour Isabelle.
6: Bonjour, bonjour, on se connaît ?
5: Ah non, on se connaît pas.
6: Ah d'accord.
5: Mais c'est marqué partout dans le village.
6: Oui, presque. Pas suffisamment mon goût.
5: Ah ben, en tout cas, moi ça m'a suffi pour venir
6: on
5: vous voir.
6: On s'est trouvé, voilà, d'accord. Et donc, pourquoi cette chose
5: Ça s'appelle un micro. Vous connaissez la radio ici, Pays de Savoie ?
6: Oui.
5: Ben
6: oui.
5: On y est.
6: Ah ok. Eh ben, entrez.
7: Alors, vous rentrez par les coulisses, mais...
5: Alors, il y a une grande maison, là, un peu à la périphérie du village. De l'autre côté, après, c'est des champs. Tout l'étage inférieur de la maison, c'est pour vous ?
6: C'est-à-dire que j'ai un peu grignoté l'espace de la maison. Donc, j'ai quand même la boutique, l'atelier où je travaille et où je reçois mes élèves. Et ensuite, la partie outillage, voilà.
5: On peut aller dans la boutique, là ? Parce que là, ici, effectivement, là, c'est la partie production. On voit bien que c'est l'outil de travail, voilà. Il y a le four. Ouais, alors, je disais, j'avais plein de pots. Vous êtes loin de faire que de la poterie classique et que de l'utilitaire.
6: Je fais surtout du modelage, de l'artistique, effectivement, avec des personnages. Et puis, après la Covid, je me suis mise à faire un peu de...
5: Utilitaire,
6: parce que j'étais vraiment que dans de la déco.
5: Comment on fait pour vendre des pièces comme ça et pour en vivre quand on est à Herry-sur-Albi, même s'il y a une boutique, effectivement, il n'y a pas la queue, on ne vient pas vous acheter des céramiques tous les jours.
6: Déjà, j'ai la chance, ça fait 20 ans que j'exerce. J'ai une clientèle fidèle qui me retrouve là, souvent là où je vais. J'organise le marché des potiers d'Annecy qui est toujours le jour de l'Ascension. Je participe à des marchés de potiers. Je participe aussi à des salons d'art.
5: Et bon, venez quand même à Herry-sur-Albi, Isabelle, elle préfère.
6: Je préfère accueillir les gens, c'est plus intime. Puis ils voient surtout tout ce que je peux faire parce que quand je vais partir en exposition, je ne peux pas me promener avec tout le magasin.
5: Avec un métier comme le vôtre et un four qui monte à 1000 degrés, vous devez être content de voir l'automne arriver, vous.
6: Et ce que j'adore, c'est quand le four fonctionne et qui neige à l'extérieur. Ouais. Moi, je suis à 30 degrés dans la pièce.
5: Alors que fin juillet, quand il faisait 35 dehors...
6: Là, j'ai dégusté.
5: Allez, vivement la neige.
6: Presque.
5: Bon, et c'est ça qui m'amène finalement. C'est quoi le dernier petit bonheur d'Isabelle ?
6: Le dernier petit bonheur que là, eh ben, venez voir, c'est ça. Je suis en train de faire des petits amoureux qui s'enlacent ou qui se donnent la main.
5: Bon, votre bonheur, c'est votre métier.
6: Ah oui, j'ai vraiment eu un coup de foudre il y a 22 ans pour la Terre et je tournais une page et puis je me suis lancée.
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8: Aujourd'hui, c'est dans le nord des Deux-Sèvres que je vous propose de me suivre. On va tester la confiture. On va même fabriquer de la confiture avec les champions du monde confituriers 2025, Guy et Colette. Ils vont nous présenter un petit peu leur façon de faire. Je vous propose de me suivre. Bonjour.
9: Bonjour.
8: Merci à tous les deux de nous recevoir ici. Vous êtes les champions du monde confituriers 2025. Rien que ça. C'est-à-dire que chez vous, forcément, on va se régaler.
9: Oui, on devrait, oui. Normalement, avec ce titre-là, c'est la moindre des choses.
8: Bon, on va découvrir comment vous faites de la confiture. Surtout que c'est pas des confitures qu'on retrouve dans les magasins, des trucs classiques, quoi. Il y a des petites choses en plus, quoi.
9: Il y a rien à voir, puisque déjà, nous cultivons tous nos fruits, hormis les oranges et les citrons. Donc, nous, évidemment, quand on a pu, on ne fait plus. On travaille qu'avec notre propre produit.
8: Bon, on va aller découvrir comment on fait une bonne confiture. On va, je crois, enfiler une tenue et on part dans les ateliers. Donc là, on vient de rentrer dans le cœur de votre atelier. C'est ici que vous fabriquez les confitures.
10: C'est ici que je fabrique mes confitures, les sirops, toute notre production, en fin de compte. Donc, on va commencer une confiture de fraises à laquelle on va y ajouter notre poivre de Sichuan.
8: Ok. Très bien.
10: Ces fruits ont été mis hier soir avec le sucre,
8: okay.
10: Toute la nuit. Et le poivre également, il a été mis dans un tout petit peu d'eau tiédie à 70 degrés. Voilà. Maintenant, on va mettre les fruits dans la bassine en cuivre.
8: Ok, donc ça, on va commencer par
10: on
8: mettre
10: va commencer
8: ça dans
10: par
8: la bassine
10: ça.
8: En cuivre. Et là, on mélange. Là, vous allez laisser cuire pendant combien de temps, grosso modo ?
10: 30 minutes.
8: 30 minutes, ok.
10: Pendant ce temps-là, on va mettre les pots vides,
8: okay.
10: À stériliser. Ils sont prêts, on n'a plus qu'à mettre l'eau.
8: D'accord. Hop, là, on arrive dans la toute dernière étape.
10: Oui, bon, la confiture, elle a bien bouilli de tous les côtés de la bassine. Alors, je crois que c'est bon. Voilà, vous voyez le petit frissonnement ? Ça y est. C'est presque terminé et qu'on va pouvoir... On est tout près du but pour la goûter.
8: C'est le meilleur moment, ça.
10: Bah, oui, hein. On va pouvoir mettre dans les pots.
8: Et là, vous allez mettre combien, du coup ?
10: Là, je vais mettre 220 grammes.
8: Ok.
10: À vous l'honneur.
8: On le met, hop, dans
10: dedans,
8: le pot.
10: Dedans, voilà. Ouais. Bien brassé à chaque fois pour que vous trouviez des morceaux et du jus. Voilà, très bien. Voilà, c'est bon.
8: Et on alors, la ça. Verdict.
10: Voilà, verdict, allez-y.
8: Tac.
10: 225, 93. Vous êtes pas mal, c'est bien.

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4: La nature. Aux gens qui habitent à côté.
5: Bah moi, je sais pas, mais il y a monsieur le maire. Dans son prénom, il y a le maire. Bah, il y a la mère. Du coup, bah moi, du coup, je pense que c'est Ali.
6: Ah, tu penses que monsieur le maire est le propriétaire de la mer?
5: Oui.
6: Et comment on appelle les habitants de la mer?
5: C'est ceux qui habitent dans les îles.
6: Et est-ce que vous savez combien elle mesure, la mer? Est-ce que vous savez jusqu'où ça peut descendre?
5: 60 mètres. 3 kilomètres.
4: 100 mètres.
7: 200 plus.
6: Quels sont les animaux qui vivent tout dans le fond de la mer?
5: Une raie. Une pieuvre.
4: Une tortue.
5: Les étoiles de mer.
4: Les corails.
5: Les requins.
4: Les poissons.
8: Et avec ceci,
9: oui.
8: Ce sera tout.
9: Non.
8: Ce sera tout.
9: Non.
8: Ce sera tout.
9: Non.
8: Ce sera tout.
9: Non.
6: Comment ils font pour voir?
5: Ils ont une vision plus adaptée dans l'eau.
4: Ils ont des gros yeux.
6: Mais des fois, il fait vraiment très nuit. Hein. Vous avez vu des images, des fois?
5: Parce qu'en fait, il y a des poissons qu'ils ont une antenne où il y a une petite boule qui fait de la lumière.
6: Mais ils n'en ont pas tous. Alors comment ils font les autres, ceux qui n'ont pas de lampe?
5: Ils s'approchent d'eux et du coup, ils voient.
6: Tu penses qu'en fait, il y en a qui ont des lampes et ceux qui veulent voir, bah, ils suivent ceux qui ont des lampes?
5: Ouais.
6: Et quel est le plus gros des animaux, selon vous, qui vit sous l'eau, tout dans le fond de l'eau?
5: Une pieuvre. Des grosses pieuvres.
4: Des baleines.
5: Une grosse baleine.
4: Un requin.
5: La barrière des corails.
9: Barrière de corail!
6: C'est quoi la barrière de corail?
5: Bah, ça permet pour pas que les requins aillent manger ceux qui sont après la barrière.
6: C'est comme une clôture, en fait?
5: Un peu. C'est comme un filet dans l'eau. Et c'est pour que les gens ils se baignent dedans et pour pas que les requins ils mangent les gens qui se baignent.
6: Parce que les requins, ça mange les gens?
5: Les requins, c'est méchant. Donc, bah, moi, je pense que oui.
4: Des fois, je regarde des vidéos de requins et du coup, et ben, je vois où des fois, ils en mangent les gens. Et je pense que c'est très, très, très méchant.
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10: Louis Hachette, fondateur de l'un des plus grands groupes d'édition au monde. Mais saviez-vous que tout a commencé à Rethel? Louis, dès son plus jeune âge, se tourne vers la lecture.